0: ses objectifs et de servir Dieu et son prochain. Votre prochaine chronique aura pour titre « Vivre pour le petit garçon ».
1: Cette chronique de John Graz est extraite de son livre « Réussir en 2 minutes chrono » aux éditions Vie et Santé.
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0: Marie-Pierre Lamy, bienvenue au micro de 1 heure de famille.
1: Merci.
0: Merci de nous rejoindre régulièrement pour évoquer avec nous les questions sur les relations de couple. Alors, je rappelle que vous êtes formée à la psychothérapie, vous êtes aussi aumônier de prison. Depuis quelque temps, vous nous parlez des langages de l'amour. Est-ce que vous pouvez revenir rapidement sur ce que sont les langages de l'amour ?
1: Les langages de l'amour, ce sont des langages par lesquels je me sens aimée. Par le conjoint, bien sûr, on parle du couple. Et c'est un langage qui me touchera particulièrement. Donc si mon conjoint utilise ce langage, je sais qu'il m'aime. Et ça me rassure dans ma relation avec lui.
0: Donc en fait, on a déjà parlé des services rendus, on a parlé des moments de qualité, des paroles valorisantes aussi. Mmh. Aujourd'hui, vous allez nous parler du besoin d'être touché. Alors oui. Ça, c'est un langage de l'amour aussi, le besoin oui. d'être touché.
1: Alors peut-être que ça paraît évident quand on parle du couple, du toucher. Alors je voudrais qu'on sépare les choses, c'est qu'il y a le langage érotique et il y a le langage de l'amour. Et là on parle du langage de l'amour. Parce que voilà, parfois on peut croire que si l'autre me touche, c'est parce qu'il veut m'emmener dans son lit. Alors qu'on est vraiment dans quelque chose de complètement différent, c'est qu'il me communique qu'il m'aime, et en fait je suis touchée vraiment par le fait qu'il me tienne la main, le fait qu'on se colle l'un contre l'autre, voilà, c'est un langage par la main, par les actes, par le corps tout simplement.
0: Et donc c'est une sensibilité particulière à ce langage-là.
1: Oui, parce que on a besoin d'être en sécurité, on a besoin d'une présence physique. Et parmi tous les autres langages qu'on a pu évoquer, celui-ci, c'est voilà, bien sûr le plus sensuel, hein, parce qu'on parle des sens. Hein. Et la peau, c'est aussi la proximité. C'est pour ça qu'il porte aussi à confusion.
0: Et au contraire, il y a des gens qui ne supportent pas d'être touchés.
1: Oui, alors c'est un peu dommage quand il s'agit du conjoint, bien sûr. Mais c'est vrai que ça les embête, voilà, arrête de me toucher. Bon, après, quand on passe dans un autre registre érotique, là, c'est normal. Mais dans la journée, ils n'aiment pas trop. Mm-hmm. Et c'est dommage parce qu'il y en a un qui a vraiment besoin de ça, d'être embrassé avant de partir, de recevoir le bisou quand il rentre. Vous savez, c'est comme l'enfant qui va se coucher, il faut le petit bisou, le câlin. Et certains ont besoin de ça pour être bien, pour se sentir aimé par le conjoint.
0: Et alors, pour ces gens qui sont sensibles au toucher, le toucher, ça peut avoir plusieurs sens.
1: Oui. Alors, par exemple, si on a un petit peu d'anxiété, eh ben, on nous prend la main, on nous prend dans les bras et on se sent rassuré. Il n'y a pas des blablabla comme ça. Ça nous communique la paix. Si on a besoin d'une entraide, d'un coup de main, quoi, d'un moment voilà, pour nous rebooster, on peut dire « Allez, vas-y, on met la main sur l'épaule ». Voilà, ce sont des langages qui sont très très simples et qui, dans certaines sociétés, sont très faciles aussi. Hein. Mm-hmm. Mais parfois, dans le couple, c'est un peu plus difficile. Parce que justement, c'est un langage qui est un peu confus, il porte confusion pour les deux partenaires. Hein. On peut secouer l'autre aussi, quand on n'est pas content, au mieux de l'insulter, on peut le secouer, bon, peut-être pas trop fort. Hein. Voilà, ce langage dit la tendresse quand même, d'une manière générale. Hein. Dit la tendresse et montre la tendresse, la vie. Ce ne sont pas des mots, c'est vraiment proximité... corps à corps, quoi.
0: Et donc, c'est quelque chose qui remonte à l'enfance, cette histoire du toucher ?
1: Alors, quand on observe comme ça quelques enfants, on a constaté qu'il y a des enfants qui voulaient être touchés par leurs parents et parfois préféraient être frappés que d'être mis au coin.
0: Ah oui, à ce point-là ?
1: À ce point-là. Donc, il y a des enfants qui sont très, très sensibles, déjà tout petits, à ce que les parents les touchent. Alors, c'est sûrement des enfants qui attendent la même chose quand ils sont grands, en tout cas être touchés par l'autre. Mais alors, ce que je voudrais dire quand même, c'est que cette relation, elle est gratuite. Justement, c'est pas parce qu'on se colle ensemble sur le canapé que ça veut dire qu'on devra vivre quelque chose après. C'est vraiment, comme on pourra dire des paroles gentilles, des paroles valorisantes, ben on est dans un geste tendre, comme des paroles tendres. Et on n'attend pas forcément autre chose, c'est pour ça qu'il y a confusion. Donc il faut aussi faire attention à ce langage, mais il faut le donner parce que l'autre en a besoin, il faut vraiment l'offrir.
0: Marie-Pierre Lamy, vous avez un mot de la fin en général.
1: Oui, bien sûr. Alors, s'il y a des conflits, n'oublions pas que l'amour ne sera jamais absence de conflit, mais comment dans nos conflits, je lui montre que je l'aime.
0: Merci, on se retrouvera donc bientôt pour parler encore des langages de l'amour. Et cette fois-ci, ce sera un nouveau thème, notamment celui des cadeaux.
1: Oui, effectivement.
0: Merci, au revoir.
1: Au revoir.
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1: Alors Emmanuel, c'est le moment de creuser le sujet avec toi, entrer dans le vif du sujet. Aujourd'hui, tu nous as proposé de parler de la prière. Qu'est-ce qu'il faut prier, comment il faut prier, qu'est-ce qu'il faut dire, pas dire. Enfin, il faut qu'on découvre ça un petit peu plus. Alors peut-être, on peut commencer par cette prière connue du Notre Père, qui se trouve dans Matthieu 6. Et puis pourquoi ? Eh bien, il nous propose dans cette prière, donne-nous notre pain de ce jour.
2: Alors, c'est une excellente question, d'autant plus que si on est un petit peu honnête, quand on étudie un texte, et là, ce texte se trouve dans le contexte du sermon dit sur la montagne, c'est Matthieu chapitre 5, 6 et 7, on se rend compte que donne-nous le pain de ce jour, ou notre pain quotidien, eh bien, excusez-moi, mais c'est du bidon. C'est du bidon pour deux raisons. Bah oui.
3: Ça commence bien, ça.
2: Ah, voilà. Alors, je ne vais pas réécrire le texte, hein, mais déjà parce que si on étudie le texte en grec, on se rend compte que ce mot traduit par quotidien n'existe pas. C'est-à-dire que c'est un mot qu'on trouve une seule fois dans le Nouveau Testament, dans le grec, justement néo-testamentaire, c'est à cet endroit-là. Et à part ça, on ne sait pas du tout ce que ça veut dire. Si on cherche en grec ancien, ce mot n'existe pas non plus. Donc en fait, le texte dit « donne-nous notre pain » et on ne sait pas. Voilà, et on ne sait pas. Ça, c'est quand même la réalité. Et ce que je trouve extraordinaire de la part de l'être humain, c'est de se dire « voilà, très concrètement, il faut qu'on mange. Si on ne mange pas, ça ne le fait pas. » Donc on va dire « quotidien, youpi, allons-y gaiement. » Et pourtant, on met ça dans un contexte qui dit exactement le contraire. Parce que si on termine ce chapitre 6 de Matthieu, Jésus commence à nous dire « Mais pourquoi vous vous inquiétez de ce que vous allez manger, de ce que vous allez boire, et pourquoi vous inquiétez pour le vêtement? Regardez les petits moineaux, Dieu s'en occupe absolument parfaitement. » Alors quand les disciples disent « Apprends-nous à prier », je vois mal le Seigneur dit dans sa prière d'apprentissage ou d'exemple « Seigneur, donne-moi à manger parce que j'en ai besoin », et juste après dire « Mais enfin, pourquoi vous préoccupez de ces trucs-là ? » Regardez les oiseaux, regardez les lys des champs, enfin Dieu s'en occupe, et ne pensez-vous pas que vous valez mieux qu'eux ? Alors c'est ça que je trouve génial dans les traductions et dans les inventions humaines, c'est qu'on est tellement terre à terre qu'on est prêt à dire n'importe quoi. Donc moi je dirais, donne-nous notre pain, après vous pouvez inventer ce que vous voulez, puisque de toute façon on ne sait pas ce que dit le mot, mais c'est évident que c'est spirituel. Et que Jésus lui-même se compare régulièrement au pain de vie. Donc le pain dont il est question là n'a rien à voir avec un club sandwich pour me remplir et pour me nourrir, puisque ça, eh bien même les petits moineaux sur les terrasses sont nourris et qu'il n'y a pas besoin de cette demande. Donc si on reprend cet exemple de demande, ce que je trouve d'intéressant pour faire vite, c'est que Jésus nous apprend d'abord à remettre les choses en place. Parce que trop souvent, ou très souvent, nous sommes dans la demande. J'aimerais ci, j'aimerais ça, fais ceci, fais cela, et puis je connais telle personne qui a un cancer, guéris-le. Enfin, de quel droit je donne des ordres à Dieu ? Bénis-le, oui, mais guéris-le. Enfin, c'est Dieu qui sait le plan qu'il a et le projet pour cette personne. Vous voyez ? Donc ça change déjà la donne de dire bénis-le, soit auprès de cette personne, plutôt que de donner un ordre à Dieu, voilà, guéris-le, parce que c'est mieux qu'il soit guéri. Mais enfin, voilà. Ça, c'est un petit peu la problématique qu'on a dans nos prières. Notre Père qui es aux cieux, que ton nom soit sanctifié. Et ça, c'est le début de cette prière. Et ce n'est pas anodin, parce que c'est commencer par une reconnaissance à qui je m'adresse. Et déjà, quand je reconnais à qui je m'adresse, ben je vais m'adresser autrement après. Je ne vais peut-être pas lui donner des ordres si je reconnais vraiment qui il est. Et ça me renvoie au Shema Israël, Adonai Eloheinu, Adonai Echad. C'est cette reconnaissance qui est là, prière dans le judaïsme qui encore aujourd'hui a une énorme importance. Écoute Israël, l'Éternel notre Dieu, l'Éternel est le seul Éternel. Et par quoi ça continue ? Tu aimeras l'Éternel ton Dieu de tout ton cœur, de toute ton âme, de toute ta force. N'est-ce pas l'un des plus grands commandements que Jésus va citer lorsqu'il est interpellé, n'est-ce pas? Et donc, ce Shema Israël, écoute Israël, et le Notre Père ont ce côté en commun. C'est d'abord, quand je m'adresse à Dieu, c'est de reconnaître qui il est, ce qui va changer mon dire à son égard. Ensuite, justement, vient se donne-nous notre pain, mais notre pain spirituel, cette nourriture dont j'ai besoin pour avancer. Parce que la nourriture terrestre, Dieu me la donne. Et ensuite, il continue par quelque chose aussi d'assez merveilleux. Pardonne-moi mes offenses, comme moi aussi je pardonne à ceux qui m'ont offensé. Puis-je le dire avec toute sincérité? Des fois, on a la niaque, des fois, on n'a pas envie de tout ça. Et ça aussi, ça me renvoie à un texte du Lévitique que Jésus va citer. D'ailleurs, en même temps qu'il va citer cette première partie du Shema Israël, dans les plus grands commandements, c'est dans Lévitique 19-18, où Jésus citera la fin de ce verset, « Tu aimeras ton prochain comme toi-même », où il dit que les deux plus grands commandements, c'est ça. Et si on lit le début de ce verset 18, c'est très intéressant. « Tu ne te vengeras point, tu ne garderas point de rancune contre les enfants de ton peuple, tu aimeras ton prochain comme toi-même, je suis l'Éternel. » Ah, c'est intéressant. Donc on voit que Jésus, il connaît bien les textes et il va nous les redire à sa façon. Mais en fait, il redit ce qui existait déjà. Et c'est là où c'est extraordinaire. Me remettre sur un pied d'égalité avec mon prochain. Si je suis prêt à pardonner, c'est que je suis prêt à reconnaître que moi non plus, je ne suis pas toujours net. Donc voilà cet apprentissage de prière. Après, en effet, une demande très personnelle, ne pas être induit en tentation, d'être délivré. Mais après, de nouveau, terminé par la reconnaissance, car c'est à toi qu'appartiennent dans tous les siècles le règne, la puissance et la gloire. Et c'est ça que je trouve extraordinaire dans cet apprentissage que Jésus nous fait. C'est de nous ramener à l'essentiel. Or, on a la fâcheuse tendance, d'abord, un, à donner des ordres à Dieu, et deux, à croire qu'il est un peu Merlin l'Enchanteur. Hop, il sort sa baguette magique, et tong, il répond. Et quand il ne le fait pas, « Oh, Dieu est affreux, il ne m'a pas écouté, il ne m'écoute pas, il ne me répond pas, enfin, qu'est-ce qui se passe ?» Et c'est lui, naturellement, le fautif, bien évidemment. Eh ben non, regardons un peu à soi-même. Qu'est-ce que je demande vraiment? Et là où Dieu nous assure qu'il va toujours répondre à nos prières, eh bien, lisons justement la fin de ce chapitre 6, qui dit qu'on ne doit pas s'inquiéter, à chaque jour suffit sa peine, mais ça se termine au verset 33. « Cherchez premièrement le royaume et la justice de Dieu. Et toutes ces choses vous seront données en plus. » Donc, si je demande toujours des bénédictions, de recevoir le Saint-Esprit en moi pour que l'Esprit de Dieu agisse par mon canal, Dieu, ça je peux vous mettre ma tête à couper, répondra toujours, toujours, toujours, toujours concrètement à ces prières-là. Maintenant, la liste à commission, c'est autre chose. Là, effectivement, ce n'est pas l'essentiel. Mais quand on demande l'essentiel, et c'est pour ça que je vous invite à réfléchir, quand on demande quelque chose pour quelqu'un, ne nous mettons pas à la place de Dieu pour dire, voilà, il doit être guéri, ou il doit ceci, ou il doit cela. Non, bénis-le. C'est déjà amplement suffisant. Demandez de bénir la personne. Après, on reconnaît par là que tout appartient à Dieu, que Dieu sait tout et que Dieu sait ce qu'il y a de mieux pour nous. La preuve, il le dit, les petits oiseaux sont nourris, Dieu le sait que nous avons besoin de cela et ne vous inquiétez pas, il gère.
1: Mais du coup, ce royaume de le royaume et la justice, comment est-ce qu'on peut du coup prier ça? Donc c'est en demandant à Dieu de bénir les gens.
2: Pour moi, une demande de bénédiction, ça veut dire dire du bien d'eux. Mm-hmm. C'est déjà amplement suffisant comme demande. Et puis, ça me permet aussi de prier pour mes ennemis, parce que là, on se dit, waouh, prier pour mes ennemis, alors non, jamais. Et pourtant, Dieu est un fin psychologue, parce que s'il me demande de prier pour mon ennemi, c'est pour me soigner, moi. L'ennemi, il ne sait même pas que je prie pour lui. Par contre, moi, pour retrouver cette paix vis-à-vis de la personne, rien que de dire « Seigneur, bénis X ou Y » que j'aime pas trop parce qu'il m'a fait plein de mal et que c'est terrible, eh bien, c'est déjà une première étape vers la guérison personnelle et vers ce pardon. Pardonne-nous nos offenses comme nous aussi nous pardonnons. Et à force de demander des bénédictions sur son ennemi, tout à coup, on est en paix. Je l'ai expérimenté, c'est pour ça que je peux en parler. On en retrouve une très grande paix et tout à coup, on réalise que l'autre, ben, il est comme moi. Et qu'au final, il n'est pas si méchant que ça. Parce que honnêtement, on se rend compte aussi de nos difficultés à être bon en tout temps.
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1: Bienvenue à notre post-it. Aujourd'hui, je vais parler d'un des thèmes que j'apprécie le plus dans toute la Bible. C'est le thème du Saint-Esprit. Alors, si cela t'intéresse, ou si tu ne connais pas du tout, il faut vraiment écouter ce post-it jusqu'à la fin. Je vais lire un tout petit verset qui se trouve dans l'Épître aux Thessaloniciens, chapitre 5 et le verset 19. Il nous dit comme ça le texte. N'éteignez pas l'esprit. Oui, c'est juste ça ce qui est écrit sur le texte. Et ça m'a porté dans une réflexion que je trouve vraiment intéressante. Lorsque je me réveille le matin, c'est toujours très tôt. On se réveille très tôt à cause de notre fils qui a vraiment des horaires du matin. Et quand on se réveille, c'est encore sombre à l'extérieur du bâtiment. Donc, dans la maison, toutes les choses sont allumées. Mais au fur et à mesure que la journée commence à apparaître, là, on éteint les lumières. Et nous, on fonctionne souvent comme ça. Quand on a besoin de quelque chose, quand elle est importante, quand on l'utilise, elle est allumée. Mais quand on n'a plus besoin, on l'éteint. C'est aussi intéressant de voir l'évolution que les téléphones portables ils ont eu dans notre vie. Moi, je me rappelle parfaitement des années 2000, quand j'ai eu mon premier portable, un Nokia 3210. Je m'appelle bien d'arriver au soir et de l'éteindre, parce que voilà, c'était le début. J'avais vraiment pas envie qu'il soit allumé pendant le soir. Mais plus les portables ont évolué, plus les fonctions aussi qu'ils ont sont multipliées. Aujourd'hui, j'imagine que la plupart des gens de ma génération ne s'imaginent pas à éteindre le téléphone portable le soir, puisque ce petit machin en plastique, il a pris beaucoup plus d'importance dans notre vie, beaucoup plus d'espace dans notre vie. Maintenant, dans le texte qu'on a lu, l'apôtre Paul nous invite à ne pas éteindre l'esprit dans notre vie. Est-ce qu'on considère que l'esprit, c'est quelque chose d'important dans notre vie? Je pense que tous les chrétiens vont dire oui, bien sûr, c'est très important. Mais c'est vrai que des fois, on a envie de l'éteindre dans le sens que quand le message qu'il m'apporte, quand ce qu'il me dit dans ma vie, c'est pas quelque chose que je trouve important, c'est pas quelque chose que je veux vivre, c'est plus facile de l'éteindre, de le mettre dans un tiroir, de ne pas penser à son existence, de ne pas l'écouter. Alors l'apôtre Paul sait que c'est comme ça qu'on fonctionne. C'est pour ça qu'à cette église de l'Asie mineure, il va faire en fait cet appel de se dire « N'éteignez pas l'esprit ». Aujourd'hui, beaucoup de siècles plus tard, on est exactement dans les mêmes circonstances. L'esprit est toujours là, bien disposé, avec l'envie de nous parler. Mais nous, on est toujours en train de l'éteindre. Est-ce qu'aujourd'hui, tu veux vraiment ouvrir la porte à l'esprit? Je pense et je sens qu'il a hâte de nous parler. Mais est-ce qu'on va l'écouter?
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2: En moi, il y avait une puissance froide, implacable, qui n'était pas moi. Qu'il y avait quelque chose qui n'était pas moi. Mais j'étais toujours guérisseur quand même. Et je n'avais pas encore les moyens de bousculer et de basculer ce qui s'était passé. Donc j'ai continué pendant un certain temps à laisser mon cabinet ouvert, mais avec un malaise profond, plus en plus difficile, et j'étais de moins en moins convaincu. Mais je ne pouvais pas le faire sur une impression. Il fallait encore une fois quelque chose de très fort.
1: Aujourd'hui dans C'est vous l'histoire. Bonjour et bienvenue. Walter Vapiani était un guérisseur magnétiseur. Ses pouvoirs étaient tels qu'il était capable d'absorber les infirmités d'inconnus croisés dans les transports en commun. C'est lors d'un voyage aux Philippines où il travaille avec Joséphine, une guérisseuse qui opère à main nue, qu'il va connaître l'enfer. Voici l'histoire d'une possession et d'un exorcisme au micro de François Sergi.
2: Le pouvoir a augmenté au point que ces vibrations que je pouvais voir commençaient à agir sur moi. Elles passaient sur moi, c'est-à-dire que quand j'étais assis à côté d'une personne, si je n'étais pas en situation de magnétisme, de thérapie, que j'étais simplement en discussion, les vibrations de la personne commençaient à passer sur moi. C'est-à-dire que je ressentais dans mon corps, elles étaient interactives.
3: Mais quelles que soient les personnes, en fait, que vous croisiez dans le bus,
2: partout,
3: sans que vous le recherchiez.
2: Alors, sans le rechercher, mais le fait d'être un certain temps à côté d'eux augmentait cette perception. Mmh. Et, et le seul moyen que j'avais pour moi d'échapper à ces douleurs, parce que parfois j'avais mal à des endroits, si la personne en face de moi avait mal à l'épaule, j'avais mal à l'épaule. Si elle avait mal au foie, j'avais mal au foie, je ressentais. Et le seul moyen pour moi de m'échapper de ça, c'était de magnétiser. Mais ça m'obligeait à être tout le temps sur le qui-vive et tout le temps prêt à magnétiser, à agir, même quand je ne le voulais pas, même dans une situation qui n'était pas thérapeutique.
3: Effet secondaire négatif, finalement, cette pratique.
2: Tout à fait. Ça a duré 2 ans à peu près. Le seul moyen que j'avais pour avoir un peu de tranquillité, c'était de m'échapper dans la nature, de m'éloigner des gens. Et je me suis arrivé à la conclusion, je dis, mais tu fais ça par amour des autres, et tu ne peux plus les supporter. C'est quand même un comble. Là, vraiment, j'ai commencé à m'interroger, et puis je me suis rendu compte que je n'avais aucun bouton marche arrêt. Je n'avais aucun pouvoir de décider quand agir et quand ne pas agir. Et j'ai eu un choc, parce que je me suis rendu compte que ce n'est pas moi qui avais des pouvoirs, mais que c'est les pouvoirs qui m'avaient.
3: Vous n'étiez qu'un canal, un médium.
2: Voilà, tout à fait. J'étais un médium manipulé et j'ai senti que dans cette association, je n'étais pas le cavalier, j'étais la monture. J'étais donc utilisé, chevauché par ces puissances pour agir à travers moi, mais même à l'insu de ma volonté, puisque je ne choisissais pas ce que je faisais. Je commençais à me sentir esclave. J'ai commencé à prendre conscience que ce n'était pas juste et j'ai commencé vraiment à m'interroger. De plus, en 2 ans, j'ai eu le temps de lire la Bible et de découvrir qui est Dieu, notre Père, qui est un Dieu personnel, qui nous aime, qui pense à nous, qui veut notre bonheur. J'ai commencé à comprendre le sens de Jésus, son rôle salvateur, ce qu'il a fait et l'amour qu'il a déployé. J'ai commencé vraiment à devenir chrétien et ça a commencé à me faire du bien de plus en plus. Mais j'étais tiraillé. D'un côté, je ressentais un bien-être dans la lecture de la parole biblique. Et d'un autre côté, les jours devenaient de plus en plus infernaux parce que je vivais un tiraillement au niveau de ces vibrations et au niveau de cette obligation d'agir.
3: Donc incompatibilité entre votre foi naissante dans le Dieu de la Bible et votre pratique de guérisseur.
2: Voilà. Et une autre chose qui me choquait aussi, c'est que les gens qui venaient se faire magnétiser chez moi, c'était pas les plus méritants. Aussi surprenant que ça paraisse, c'était souvent les plus pourris, ou les plus intransigeants, ou les plus pécheurs. Et je ne comprenais pas cette action.
1: Walter Vapiani se voit offrir un jour une revue chrétienne et surprise.
2: Quand j'avais été aux Philippines, j'avais rencontré un esprit qui se prétendait être l'archange Michael.
3: Et c'est pas en doute.
2: Je ne m'étais pas en doute. En plus, c'est eux qui m'avaient dit que le spiritisme était interdit. Donc dans cette revue, j'ai lu un article qui parlait des guérisseurs philippins. Ce n'étaient pas les mêmes que j'avais rencontrés, mais c'était la même église. Les spiritistes à Christiana des Filipinas. Et ils pratiquaient la même chose, ils vivaient la même chose. Sauf que eux invoquaient des esprits de personnes décédées. Ils pratiquaient le spiritisme. Et là, pour moi, tout est devenu clair. D'ailleurs, il était précisé dans leur église le médium de permanence, donc c'était vraiment un langage spirit, c'était une manifestation spirit, mais ils m'avaient trompé par ce qu'il m'avait annoncé.
3: Et donc, en ayant eu cette littérature entre les mains, ça a été une prise de conscience pour vous ?
2: Oui, parce que si ces gens-là, si ces autres guérisseurs philippins de la même église pratiquent le spiritisme, il est évident que Joséphine pratique le spiritisme. Et que moi, je pratique le spiritisme, puisque j'étais devenu un peu un adepte de leur mouvement. Donc oui, pour moi, c'est devenu
3: évident. Donc là, vous étiez en porte-à-faux.
2: J'étais en porte-à-faux avant, mais à ce moment-là, j'étais très clair que ce qui s'est passé aux Philippines n'était pas juste. Et en plus, cette nuit-là, la nuit après avoir lu cet article, dans un rêve, dans le demi-sommeil, enfin, au moment du réveil, j'ai vu qu'en moi, il y avait une puissance froide, implacable, qui n'était pas moi.
3: Vous étiez différent. Comme possédé, en quelque sorte.
2: Alors, sur le moment, je n'ai pas pu en arriver à cette conclusion-là, mais ça m'a interpellé. Et j'ai pris conscience que je n'étais peut-être pas tout seul en moi. Il y avait quelque chose qui n'était pas moi. Au petit matin, j'ai fait un grand feu, j'ai brûlé la bannière qu'ils m'avaient donnée aux Philippines. J'avais une bannière d'appartenance à leur communauté. Même la Bible que Joséphine m'avait donnée, qui était dédicacée par elle, j'ai tout brûlé et j'ai tracé un trait sur les Philippines. Et je savais que là-bas, c'était pas juste et que c'était du spiritisme. Et c'est ce que Dieu réprouve. Mais j'étais toujours guérisseur quand même, et j'avais été guérisseur avant, et je n'avais pas encore les moyens de bousculer et de basculer ce qui s'était passé. Donc j'ai continué pendant un certain temps à laisser mon cabinet ouvert, mais avec un malaise profond et plus du tout de conviction.
3: De plus en plus difficile.
2: Plus en plus difficile, et j'étais de moins en moins convaincu, mais je ne pouvais pas le faire sur une impression. Il me fallait encore une fois quelque chose de très fort.
1: Vous êtes toujours à l'écoute de C'est vous l'histoire, une émission proposée par Radio Réveil. Et au micro de François Sergi, Walter Vapiani, un guérisseur délivré de ses pouvoirs occultes. Mais rien n'est simple. Notre invité est tiraillé entre sa pratique et son appel à suivre Jésus, loin de l'occultisme. Walter Vapiani.
2: J'ai ressenti une double sensation. J'étais rafraîchi dans mon cœur, dans mon âme. J'étais rafraîchi par leur présence, par ce qu'ils disaient et tout. Et en même temps, au fond de mon estomac, de mon ventre, dans mes tripes, il y avait une peur qui s'est installée. Et je suis revenu une deuxième fois les voir. Et là, ils m'ont dit une chose. Ils m'ont dit, si tu veux que Dieu te révèle, il faut que tu arrêtes un certain temps. Tu t'arrêtes. Si c'est de Dieu, il te remettra en place. Et si c'est pas de Dieu, il te le montrera. Et j'ai trouvé ça très sensé. Et donc, c'est ce que j'ai fait. Et j'ai commencé à les fréquenter. Et on a commencé à prier ensemble. Et là, j'ai vécu la semaine la plus dure de ma vie. Soit j'étais manipulé et je faisais le jeu du diable, soit je servais Dieu et je faisais ce qui est bien. J'ai pris une décision d'arrêter. Et là, j'ai senti une paix. Mais dans la journée, je me suis dit, je ne peux pas. Il y a des gens qui comptent sur moi, il y a des malades qui attendent mon aide. Enfin, il y a eu plein d'autres choses qui sont venues et j'ai basculé de l'autre côté.
3: J'étais tiraillé,
2: pas.
3: En fait.
2: Tiraillé, partagé. Enfin, là, j'ai commencé donc à dire, je n'arrête pas. Et quand j'ai dit, j'arrête pas, j'ai commencé à me sentir brutalisé à l'intérieur. J'ai commencé à me sentir mal. C'était une sensation très forte, physique et...
3: Au final,
2: j'en ai conclu que la paix de Dieu qui surpasse toute intelligence m'avait montré quel était le chemin que je devais suivre. Et pour moi, il est devenu plus qu'évident que ce que je veux faire, c'était arrêter. Et donc, j'ai arrêté mon cabinet. Je me suis intégré à l'église évangélique de Thionville. Et malgré tout, la vision de Laurent était encore présente. Le besoin de magnétiser était encore présent, tout en étant plus latent, mais d'être présent quand même. J'en ai parlé aux membres de l'église qui ne comprenaient pas. Il dit, oui, c'est pas normal. Normalement, tu es chrétien. Maintenant, tu ne devrais plus vivre ces choses-là. Mais il dit, bah, écoute, demande au Seigneur et tout. Et puis, j'ai fait confiance à Dieu. Et 3 semaines plus tard, il y avait donc à Metz, un séminaire avec Michel Renovier, donc pasteur suisse Michel Renovier, et Jean-Marc Bigler. Et à l'issue de la conférence, j'ai dit, tiens, j'aimerais bien lui confier mon problème. Quand tout le monde est parti, ils ont commencé à prier pour moi. Ils disent, au nom de Jésus, on te chasse, en précisant bien que ce n'était pas à moi qui s'adressait, mais aux puissances qui étaient à travers moi. Et moi, dans mon cœur, je disais Jésus, je proclamais le nom de Jésus. Et là, j'ai vécu une libération, un exorcisme. J'ai commencé à avoir une crampe à l'estomac, une crampe aiguë, et j'ai commencé à expulser, à vomir. Il y a eu un cri.
3: C'était vous et pas vous ?
2: C'était pas moi. C'était pas moi qui sortais. C'est-à-dire qu'il y avait vraiment quelque chose qui sortait de moi avec une fureur, une rage. Et je peux dire maintenant qu'il s'est passé 30 ans depuis, les pouvoirs ont accompagné ces esprits. C'est-à-dire que quand les esprits sont sortis, quand les démons sont sortis, les pouvoirs les ont accompagnés.
3: Il n'y a plus de pouvoir
2: aujourd'hui. Je n'ai plus de pouvoir au grand bonheur, à mon grand bonheur et au grand bonheur de ma famille, parce que maintenant j'ai une vie normale où j'ai pu avoir une femme, des enfants. Bien sûr, je ne suis plus le gourou et je ne suis plus le super-homme que j'étais. J'ai gagné en plénitude, en paix intérieure et en certitude, et ça, c'est fantastique.

0: Alors on peut rappeler peut-être que ce n'est pas sur la sincérité, parce que vous étiez sincère au départ quand vous avez découvert vos pouvoirs, et ni sur le constat que ça marche, parce que vous avez guéri et aidé des gens, effectivement, mais ce n'est pas là-dessus qu'on peut fonder la crédibilité de la pratique des guérisseurs.
1: C'est, non, je reprendrai...
0: C'est ça qui est trompeur, en fait.
1: Bien sûr, je reprendrai le dicton qui dit que l'enfer est pavé de bons sentiments. Souvent, on est bien intentionné, mais vous pouvez très bien, en partant de Paris, vouloir aller sur Strasbourg et vous tromper de train pour aller sur Lyon. Et là, c'est pareil, nous sommes confrontés à des pouvoirs, nous sommes confrontés à des esprits qui sont menteurs. Satan se déguise en ange de lumière, donc il est menteur, il est père du mensonge, donc on peut très bien se tromper, on peut très bien faire faux en ayant des bons sentiments et en étant vrai soi-même. Moi, je me compare souvent au faucon que le fauconnier a épargné. Si le fauconnier épargne le faucon, c'est pour le faire chasser à sa place. Il utilise les attributs du faucon pour attraper les proies qu'il veut attraper. Là, c'est pareil. Quand un guérisseur est bien intentionné, gentil, aimable, et qu'il veut faire le bien, il est encore plus dangereux, puisqu'il a un appât formidable pour attirer les gens. N'oubliez jamais que si vous voulez attraper une souris, vous lui mettez du fromage. Mais est-ce que c'est pour son bien ? Il faut savoir que tout flatteur vit aux dépens de celui qui l'écoute. On ne peut pas se prétendre chrétien et pratiquer ces choses, parce que la Bible nous met en garde contre ces choses. On peut rechercher la guérison, on peut la chercher auprès de Dieu, qui nous conduira là où il faut aller, soit par la médecine traditionnelle, soit par d'autres moyens, soit par un miracle, mais on ne peut pas consulter les médiums, parce que là, on ne se tourne pas vers Dieu.
2: Merci à Walter Vapiani d'avoir eu à cœur de partager son vécu de guérisseur afin de nous mettre en garde. Nous vous recommandons la lecture de son récit publié aux éditions BLF

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2: Bienvenue à l'écoute de notre émission Petit sujet psychologique. Nous retrouvons aujourd'hui Eleonore Tarlet. Bonjour.
3: Bonjour.
2: Alors, vous êtes psychothérapeute. Aujourd'hui, vous venez nous parler des troubles du comportement alimentaire, les TCA dans le jargon, je crois.
3: Voilà, dans le jargon, oui. En fait, toujours dans notre classification internationale des maladies mentales, qui est notre référentiel, on a par exemple une catégorie qui s'appelle les TCA. Dans les troubles des comportements alimentaires, on va avoir des sous-catégories, par exemple l'anorexie, l'hyperphagie binge eating et la boulimie. Alors, comme aujourd'hui on a peu de temps, je vous propose de traiter principalement le trouble anorexique.
2: Donc on va se concentrer sur l'anorexie.
3: Alors bon, je pense que globalement tout le monde voit un petit peu, hein, c'est des personnes sous, plutôt des femmes, hein, statistiquement c'est plutôt les femmes qui sont touchées.
2: Ah, ça touche plutôt en particulier les femmes.
3: Oui, je crois que c'est un homme pour 10 femmes.
2: Ah oui, effectivement, oui.
3: Et donc ce sont des personnes qui vont commencer à contrôler la nourriture ou à trier les aliments et à manger de moins en moins. En fait, on rentre dans le processus et ensuite, on n'a jamais maigri assez. Et comme c'est accompagné de dysmorphophobie, ces personnes-là ne vont pas se voir comme elles sont physiquement et vont focaliser sur le ventre, sur des bouts de peau et vont s'imaginer qu'elles sont toujours grosses ou qu'elles sont toujours encore trop grosses. Et voilà. Et donc, pour les professionnels, c'est vraiment compliqué parce qu'il y a ce regard qui est complètement déformé et on ne peut pas s'appuyer sur leur image de corps pour aller raisonner.
2: Alors donc l'objectif quand on est anorexique, c'est de maigrir, de perdre du poids?
3: Alors au démarrage, c'est pas forcément l'objectif de maigrir, ça va être une... En fait, ces troubles sont liés à une structure de personnalité et à des événements traumatiques et à des troubles d'attachement. Donc ce sont des structures qui sont en place relativement jeunes dans l'enfance, mais qui vont se développer un petit peu comme les TOC souvent à l'adolescence. Donc la structure va se révéler en fait active à l'adolescence. Mais cette partie anorexique qui contrôle l'alimentation, elle est déjà en place avant parce que c'est une partie dans son système, dans son système intérieur, qui a appris à se couper de ses besoins fondamentaux. Donc souvent ce sont des jeunes filles, ce sont des enfants qui n'ont pas eu leur place d'enfant, qu'on a traité comme des petits adultes tout de suite, soit parce qu'ils ont eu des parents eux-mêmes immatures ou des parents qui avaient des troubles psychologiques ou des troubles d'attachement. Et dans leur structure, cet enfant, comme ses besoins fondamentaux n'étaient pas reconnus, n'étaient pas pris en charge, n'étaient pas nourris, ils ont bien été obligés de trouver un système d'adaptation intérieur et notamment d'être dans le contrôle de ses besoins. Donc en fait, ils ont coupé avec leurs besoins. Moi, j'ai pas de besoin.
2: Afin de ne pas souffrir, en fait.
3: Exactement. Pour pas ressentir d'émotions douloureuses, le mal-être, l'angoisse. Et souvent, les TCA, en fait, la nourriture est un refuge. Alors, soit se couper de la nourriture pour pas avoir de besoin. Moi, j'ai pas de besoin. Les autres, ils en ont. Je sais les satisfaire. Je sais satisfaire les besoins de mes parents. Mais moi, tout va bien, en fait. J'ai pas besoin d'amour. J'ai pas besoin de nourriture. Voilà.
2: Le contrôle sur l'alimentation est finalement que la partie visible de l'iceberg.
3: Oui, tout à fait, hein. Donc ça, c'est vraiment important à comprendre parce que si on souhaite s'attaquer principalement aux troubles anorexiques, donc on va dire à la personne de manger plus. Donc souvent, les anorexiques, elles maîtrisent vraiment l'alimentation, la nutrition. Ça peut être des super diététiciennes. Elles maîtrisent tout ça. Donc en fait, elles savent.
2: Deviennent des spécialistes de la question.
3: Oui, complètement. Mmh. Donc c'est pas au niveau de la nourriture qu'elles ont besoin d'aide, parce que comme c'est un rempart, hein, si on prend l'image un petit peu d'un château fort, ce trouble contrôle, c'est les murs du château fort. Et en fait, ceux qui vivent à l'intérieur, ils savent qu'ils ont été assiégés plusieurs fois et qu'ils ont besoin de ce château fort. Et nous, professionnels, on arrive en disant, bon, on va commencer à démolir les murs et puis après, on verra vos problèmes, comment vous aider.
2: Et c'est pas la bonne technique.
3: Non. En fait, faut déjà y aller avec beaucoup de doigté, de finesse, de délicatesse, puisque c'est vraiment c'est un enfant qui n'a jamais pu être. Donc, on a vraiment une grande vulnérabilité à l'intérieur. Et déjà, les équiper en ressources à l'intérieur, hein, si je prends le château fort, je vais dire, écoutez, je vais vous apprendre des stratégies de guerre, je vais vous équiper en armes. Et donc, une fois qu'ils se sentent vraiment plein de ressources pour gérer sans les murs et pour développer leur stratégie avec ce qu'ils ont appris et l'équipement guerrier qu'ils ont, peut-être on peut commencer à démolir les murs de la forteresse. Donc c'est vraiment la partie émergée et ça va. Il faut pas que ce soit la première intention thérapeutique. C'est un petit peu comme un artichaut en fait de travail thérapeutique, le traitement. C'est-à-dire que le cœur, il est fragile. Si on arrache les feuilles comme ça rapidement, on va complètement arracher le cœur. Donc c'est les TCA, c'est des couches et des couches de défense. On va d'abord s'attaquer à chacune des feuilles qui sont des défenses avec beaucoup de délicatesse de façon à pouvoir apaiser et rassurer le système défensif et à terme on pourra s'occuper du cœur.
2: Et ça se traite bien l'anorexie, on s'en sort hein.
3: Alors bien sûr on peut s'en sortir, alors c'est vrai que plus on reste longtemps dans ce mécanisme de défense, plus c'est compliqué hein. Parce que c'est sûr que si on se dit ok je sors de l'anorexie, ça veut dire que je remets en cause mon système de défense et ça veut dire que je vais toucher à des choses qui sont très envahissantes émotionnellement dans mon système intérieur. Donc plus on s'en occupe tôt, mieux c'est sûr.
2: Éléonore Tarlet, merci beaucoup. C'était Petit Sujet Psychologique. Nous reviendrons sur ces TCA, les troubles du comportement alimentaire, notamment en abordant les questions de hyperphagie et de boulimie.
3: Merci beaucoup pour votre accueil et votre écoute.
2: À bientôt, au revoir.
3: Au revoir.
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1: 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Puis le 5 août, église Saint-Rémy à Camaret-sur-Mer, le 6 à Penmarche et le 8 à Morlaix. À Tours, vendredi 7 août, Gospel les grands classiques. Laissez-vous emporter par le Linda Lee Hopkins Quartet dans la ferveur et l'émotion du gospel traditionnel lors d'un concert intimiste et bouleversant à l'église Notre-Dame-la-Riche à 20h. C'est à Tours. Vous pourrez les retrouver le 8 août à Rennes, le 9 à La Baule, le 10 à Chaland. Ils seront le 11 à La Rochelle, puis le 12 à Saint-Martin-de-Ré. Vous les retrouvez également à Royan le 13 août, puis le 14 à Angoulême à la cathédrale Saint-Pierre. 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

0: Éric de Nimal, nous arrivons tout doucement à la période qui sera la période la plus tragique, bien évidemment, dans votre livre, et c'est la mort de Jésus. Mais vous me disiez, on devrait revenir sur quelques événements. Alors, on va faire un petit retour en arrière, puisque dans la dernière émission, on entendait, c'est le cas de le dire d'ailleurs, cet échange entre Jésus et Pilate. Pilate qui va finalement le laisser à la foule.
1: Oui, alors Pilate va laisser Jésus à la foule et aux religieux particulièrement. Mais on sent très bien, et c'est assez étonnant, on sent très bien que Pilate a envie de sauver ce petit Galiléen, ce petit Juif de banlieue qui a osé, comme une espèce de frondeur, contredire le pouvoir religieux en place. Finalement, peut-être que Pilate trouve que ce petit personnage-là, je dis petit parce que il est un peu insignifiant hein, dans l'histoire générale, a priori, il y a peut-être un petit peu d'affection ou d'admiration pour ce petit bonhomme qui ose s'attaquer à un mammouth comme le temple.
0: Mais est-ce que quelque part, peut-être, notamment à cause du songe de sa femme, il n'est pas un peu troublé en se disant « je me trompe peut-être, c'est peut-être le roi des Juifs » puisqu'il va le faire inscrire sur la croix.
1: Oui, il va le faire inscrire.
0: Est-ce que c'est de l'ironie ? Est-ce que...
1: Je ne pense pas que ce soit de l'ironie. Ce qui peut être dit, c'est que... Pilate est un homme, il est rompu à la politique, c'est un homme qui est intelligent, il sait très bien comment fonctionnent les choses, il sait très bien quelles sont les manipulations possibles, les vérités, les contre-vérités, etc. etc. Donc, est-ce qu'il arrive à avoir un avis, est-ce qu'il a même envie d'avoir un avis là-dessus ? J'en sais rien, peut-être veut-il simplement mettre dans l'embarras les religieux, peut-être veut-il montrer qu'il est plus fort qu'eux, enfin bref, il y a toutes sortes de choses qui sont sans doute dans cette contingence-là. Ce qui est clair, c'est qu'il est embarrassé par cette affaire, et quand à un moment donné, on lui dit « il vient de Galilée, hein, ce gars, il vient de Galilée », il dit, mais alors attendez, mais s'il vient de Galilée, il n'est pas tout à fait de ma juridiction.
0: Ça ne me regarde pas.
1: Et puis c'est un juif, etc. Et puis en fait, il est sous la juridiction normale de Hérode Antipas, qui est un juif qui a de l'autorité, etc. Et comme c'est la fête de Pâques et que tout le monde se retrouve à Jérusalem, il se trouve que Hérode est aussi à Jérusalem. Donc ça tombe bien, on va dire bon ben on va demander l'avis d'Hérode, on va envoyer, c'est une affaire entre juifs hein, donc Jésus va se retrouver en face de Hérode. Il va y avoir une scène un peu particulière parce que Hérode, qui a beaucoup entendu parler de Jésus, est très content de dire « Ah bah tiens, ça me donne l'occasion de faire ta connaissance. Alors il paraît que tu es ceci, tu es cela, dis-moi, est-ce que tu pourrais pas me faire un miracle ?» Voilà. Et Jésus, en face de Hérode, ne dit rien. C'est très intéressant parce que il discute avec Pilate, il répond aux questions, parfois, il met un petit peu dans la barre à Pilate, mais avec Hérode, il n'y a pas d'échange. Et même à un moment donné, Hérode dit, mais tu te rends compte que c'est à moi que tu ne dis rien. Et là, on est dans une situation assez étonnante. Pourquoi est-ce que Jésus ne se défend pas ? Il est enfin devant un juif qui peut peut-être mieux comprendre qu'un romain toutes les questions religieuses et les subtilités de la théologie. Eh bien non, il ne dit rien. Et je crois que s'il ne dit rien, c'est parce que Hérode est déjà condamné aussi. Et Hérode, il est condamné depuis qu'il a fait mourir Jean-Baptiste.
0: Vous voulez dire que, de toute façon, depuis qu'il a fait mourir Jean-Baptiste, il n'a aucune volonté de changer quoi que ce soit de sa vie, ni de se remettre en question?
1: En fait, je pense que c'est ça. Trois ans plus tôt, quand Hérode était confronté à Jean-Baptiste et que Jean-Baptiste lui disait les quatre vérités, et qu'il lui disait « il faut que tu règles ta vie, il faut que tu reviennes à Dieu », etc.
0: Il avait pris la femme de son frère.
1: Voilà, donc il y a toutes sortes de choses comme ça. Et Hérode n'a pas écouté. Et non seulement il n'a pas écouté, mais finalement il a fait taire complètement cette voix en faisant décapiter Jean-Baptiste. Et quand Jésus se retrouve en face d'Hérode, il se retrouve en face de l'assassin de son cousin. Il se retrouve en face de quelqu'un qui avait entendu la parole et les avertissements de Dieu et qui a décidé de ne pas les écouter. Et je pense que puisque Jean-Baptiste a tout dit, en quelque sorte, et que Hérode n'a rien entendu, Jésus ne vient pas derrière pour dire ce que Jean-Baptiste avait déjà dit et qui n'avait pas été entendu. Et c'est la raison pour laquelle Jésus, me semble-t-il, ne dit rien. Parce que quand il ne dit rien, quand il ne dit plus rien, finalement, il condamne. Il condamne. Et quand Hérode, finalement, va dire vous pouvez exécuter la sentence, ce type ne m'intéresse pas. Hérode pense condamner Jésus, mais il ne sait pas qu'il se condamne encore et encore.
0: Alors là, vous avez deux façons de vous exprimer, Éric Denimal. Vous dites Jésus le condamne, et dans la dernière phrase, on a l'impression que c'est Hérode qui se condamne lui-même.
1: Oui.
0: Qu'est-ce qu'il faut entendre ?
1: Les deux. Parce que quelque part, la vraie condamnation, ou la vraie perte de toute possibilité de salut, c'est quand on a été averti et quand, conscient malgré tout de tous les avertissements, on a pris position en décidant de ne pas mettre en ordre les choses de sa vie. Et je pense que, bien sûr, on a tendance à dire c'est Dieu qui condamne, mais quelque part, j'avais tous les éléments possibles et imaginables à ma disposition pour éviter la condamnation, mais étant donné que je me suis enfermé dans mes positions, je me suis condamné moi-même. Et donc, voilà, c'est cette situation-là. Et ce qui est assez étonnant, c'est que quand Jésus va quitter la cour de Hérode pour retourner devant Pilate, parce qu'on va retour à l'expéditeur, en quelque sorte, il va y avoir de la part des soldats de Hérode un étonnant mépris à l'égard de Jésus. Et c'est dans cette situation-là que l'on va se moquer de Jésus, qu'on va lui mettre cette fameuse couronne d'épines,
0: qu'on va lui cracher dessus
1: en disant le mettre sous un truc, en lui disant tu n'as rien vu, mais puisque tu es Dieu, tu dois savoir qui t'a frappé. Enfin bref, il y a tout ce mépris à l'égard de Jésus se manifeste chez Hérode. Parce que Hérode a méprisé Jésus, et du coup, les subalternes peuvent se permettre de le faire aussi. Tandis que chez Pilate, Pilate a quelque part du respect pour Jésus. Ce ne sont pas les Romains qui se moquent de Jésus. Ce ne sont pas les Romains qui frappent Jésus. C'est très intéressant de voir cela, parce que l'attitude du chef entraîne toujours l'attitude des subalternes.
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1: Bonjour, bonjour à tous. Une situation toujours hors de contrôle en Gironde. L'incendie au nord du bassin d'Arcachon a parcouru au moins 4800 hectares et a conduit à l'évacuation de plus de 20 000 personnes. Un pompier a aussi été blessé après l'explosion d'une bonbonne de gaz à Lèche-Cap-Ferré. Plus au sud, dans les Landes, un autre incendie a déjà parcouru au moins 1200 hectares. 5000 personnes ont dû quitter leur logement. Dans le Var aussi, les pompiers continuent de lutter contre le feu qui a dévoré 2700 hectares en 3 jours dans le massif du Gros-Bessillon. Et pour faire face à ces multiples incendies, des renforts internationaux sont attendus. Emmanuel Macron demande l'activation du mécanisme de protection civile de l'UE. Le président déplore une situation sous très forte tension et assure que les pompiers français vont pouvoir compter sur l'appui de nouveaux moyens aériens venus du Portugal, de Slovénie ou encore de Croatie. Dans l'actualité également, ce rebondissement judiciaire. Plus de 2 ans et demi après la mort de Thomas Perrotto à Crépol, la circonstance aggravante de racisme a finalement été retenue par les juges d'instruction. Les magistrats se basent sur des témoignages faisant état de propos anti-blancs à la fin du bal de village dans la Drôme, durant lequel le jeune homme de 16 ans a perdu la vie. 14 personnes sont mises en examen dans ce dossier. LFI dépose un recours devant le Conseil constitutionnel pour contester l'interdiction des réseaux sociaux aux moins de 15 ans. La loi a été définitivement adoptée en début de semaine par le Parlement. Les plateformes devront contrôler l'âge de leurs usagers dès le mois de septembre. Une atteinte à la liberté d'expression et de communication, mais aussi au droit au respect de la vie privée, selon les députés insoumis. 890 millions d'euros d'amende pour Google. La Commission européenne sanctionne le géant américain pour des atteintes à la concurrence. Washington l'a dénoncé et y voit une source d'incertitude majeure pour les relations commerciales transatlantiques. Et puis les coureurs du Tour de France s'attaquent à l'Alpe d'Huez. Une double ascension aujourd'hui et demain, mais par 2 versants différents. La 19e étape s'élance cet après-midi de Gap. Hier, c'est Richard Carapaz qui s'est imposé à Orcières-Merlette. Excellente matinée à tous.
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1: Oui.
0: Également en Belgique.
1: Oui. Au Maroc aussi, il y a un institut écuménique pour lequel je donne une formation pour les futurs pasteurs. Et enfin, c'est aussi un beau projet. En Espagne, à l'ISMUC, qui est la grande école conservatoire de musique, je suis dans le département de jazz. 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Mais mon chef de département, qui me connaissait un peu et qui voulait absolument que je partage le gospel, c'était simplement le cahier de charge, à utiliser le fait que j'ai un diplôme universitaire pour m'introduire, et donc on a pu le faire valider. Et donc on m'a mis dans le département de jazz. Au début, c'était enseigner, faire un chœur gospel, et qui est, dans un parcours de 5 ans, c'est vraiment un module que chaque étudiant qui fait ses 5 ans doit valider. Au-delà de ça, je pense que c'est même une grâce, une bénédiction. On m'a laissé un peu les mains libres et j'ai monté mon cours, je l'ai documenté. Et donc ce que je fais, c'est que j'enseigne l'histoire de la musique gospel.
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0: Bienvenue pour notre émission Sentez-vous bien, une émission de santé avec le docteur Jean Lindsay. Bonjour.
1: Bonjour Oscar.
0: Et bienvenue pour cette nouvelle émission. Nous avons l'habitude à ce micro de nous arrêter sur des sujets en lien avec la santé et sur les avancées de la médecine aussi. Et aujourd'hui, docteur Jean Lindsay, vous venez avec un nouveau sujet, mais qui est plutôt sensible, si je puis dire. Il s'agit de la circoncision. C'est un sujet médical, ça, la circoncision, docteur Jean Lindsay ?
1: Complètement, oui. L'idée d'en parler est venue parce que Arte, la chaîne de télévision bien connue, vient de sortir un film sur circoncision. Nos auditeurs peuvent taper simplement sur leur moteur de recherche Arte circoncision. Là, il y a un très bon film qui explique bien toute la problématique de la circoncision.
0: Et c'est quoi cette problématique alors ?
1: C'est qu'en fait, on n'avait pas fait l'analyse histologique, l'analyse du tissu du prépuce. Ça n'a été fait qu'il y a une vingtaine d'années. Et les anatomopathologistes, c'est-à-dire ceux qui regardent au microscope les tissus, se sont aperçus que dans un prépuce, il y avait 70 mètres de nerfs et 20 000 récepteurs sensoriels.
0: 70 mètres de nerfs ?
1: Oui. Hein ? Et 20 000 récepteurs sensoriels spécialisés dans la sensibilité.
0: Ces deux chiffres-là, rien qu'à eux seuls, sont assez éloquents quand même.
1: Oui, absolument. Alors, l'OMS, l'Organisation Mondiale de la Santé, évoque l'éventuel bénéfice de la circoncision dans les pays à forte prévalence du sida, c'est-à-dire en Afrique subsaharienne. L'OMS dit que partout ailleurs dans le monde, elle ne recommande pas la circoncision. Et toutes les sociétés savantes d'urologie et de pédiatrie conviennent du fait qu'on ne touche pas au prépuce jusqu'à la majorité. Là-dessus, tout le monde est d'accord.
0: Et pourtant, beaucoup de personnes sur la planète sont circoncises.
1: Oui, mais il y a quand même un gros mouvement de recul de la circoncision. Parce que, une bonne raison, c'est qu'on s'est aperçu qu'on avait une abolition. Alors, c'est un peu technique pour nos auditeurs, qu'ils nous excusent.
0: Mm-hmm. Mais on va essayer de rendre ça accessible.
1: Quand vous avez un polytraumatisé qui est inconscient, le médecin va rechercher les réflexes tout au long du corps pour voir s'il y a une atteinte de la moelle épinière.
0: Comme on fait un peu en tapant sur le genou.
1: Comme quand on tape sur le genou pour voir s'il y a un réflexe.
0: C'est ça.
1: Et il y a un réflexe qui n'est pas très connu, qui s'appelle le réflexe bulbo-caverneux. C'est un réflexe qu'on est amené à faire chez les polytraumatisés. On presse le gland et ça doit déclencher une petite contraction des muscles du sphincter anal. Et ça témoigne de l'intégrité de tout le système nerveux entre la partie antérieure de base de l'abdomen et la moelle épinière. Bon. Ils sont aperçus que ceux qui étaient circoncis, dans 73% des cas, ils avaient une abolition du réflexe bulbo-caverneux. Chez les prépuces courts, 64%, et seulement 8% chez les intacts. Donc, il se passe quelque chose d'étrange, de pas normal, au niveau de l'arc réflexe entre les organes génitaux et la moelle épinière chez les circoncis. Ça, c'est déjà une bonne raison qui devrait nous mettre en alerte.
0: Ça, donc, c'est une première chose.
1: La deuxième chose, c'est qu'il y a une étude danoise qui a été publiée dans le journal de la Société Royale de Médecine danoise par un auteur qui s'appelle Morten Frisch, qui montre que chez les enfants circoncis, on a un doublement du risque d'autisme. En gros.
0: Et donc ça s'est vérifié donc.
1: Oui. Quand c'est fait avant, chez l'enfant jeune, avant.
0: Donc en fait, il y a deux fois plus d'enfants autistes chez les jeunes circoncis
1: que ceux qui ne sont pas. C'est factuel. Hein.
0: Voilà. Ouais, oui. Bon. C'est une donnée.
1: Après, on a l'étude de Van Hove dans Men's Health, qui montre qu'on a des scores d'alexithymie. Alors l'alexithymie, c'est l'incapacité à lire les émotions des autres. C'est quand même très gênant, si vous voulez, pour interagir. Si vous ne lisez pas les émotions des autres, l'autre, vous ne le percevez pas. Quoi. Mmh. Et chez les circoncis, on a 20% qui ont des scores très élevés d'alexithymie.
0: Donc, de ne pas savoir lire l'émotion chez quelqu'un d'autre.
1: Ça fait que l'autre, il ne l'a pas. Enfin, pour vous, vous avez du mal à le décoder, à avoir des rapports avec lui, puisque vous ne lisez pas ses émotions.
0: Ça peut d'ailleurs se regrouper avec l'autisme.
1: Oui, c'est vrai, je n'y avais pas pensé. Oui. Merci, Oscar. Et on avait 1,5 fois plus de risque d'avoir des scores d'alexithymie élevés et 2,3 fois plus d'avoir des scores de l'alexithymie bas. Donc, on a visiblement des modifications neuropsychologiques avec la circoncision infantile. Chez l'adulte,
0: c'est différent.
1: On a de bonnes raisons de penser, une fois que le cerveau est fini, c'est pas la même chose. Puis de toute façon, au point de vue juridique, tout le monde est d'accord, c'est interdit. On ne doit pas circoncire un enfant. Après, une fois que vous êtes adulte, bon, vous pouvez faire ce que vous voulez, mais là, vous amputez l'enfant d'un espace de liberté, en somme.
0: Et donc, dans cette émission, on s'intéresse à la question médicale et on a laissé de côté volontairement la question religieuse, hein, qui est aussi une autre problématique.
1: Le sujet est compliqué et on peut renvoyer nos auditeurs sur le site des spécialistes du sujet qui s'appelle Droit au corps. C'est des gens qui sont actifs pour demander à ce que l'enfant reste intact jusqu'à sa majorité. Et il y a un gros mouvement aux États-Unis parce que les Américains sont très majoritairement circoncis. Et il y a un gros mouvement aux États-Unis qui est parti des infirmières qui voyaient les circoncisions se faire sur les enfants, qui s'appelle les intactivistes. C'est-à-dire, ce sont des gens qui sont des activistes qui demandent à ce que les enfants restent intacts. Et chez les juifs qui circoncisent, eh bien, il y a un grand mouvement aussi actuellement de lutte contre la circoncision. Chez les Américains, il y a un gros recul de la circoncision. Les Anglais circoncisés, alors là, ils ont arrêté tout de suite. C'est-à-dire que quand l'Académie royale de médecine s'est aperçue qu'il y avait dans un prépuce tous ces nerfs et tous ces récepteurs, ils ont arrêté aussitôt.
0: Voilà, c'était Sentez-vous bien avec le docteur Jean Lindsay. Aujourd'hui, il était donc question de la circoncision. Et on se retrouve rapidement pour un nouveau sujet dans cette émission de Sentez-vous bien. À bientôt.
1: Au revoir, Oscar.
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1: Bonjour, bonjour à tous. La préfecture de Gironde ordonne l'évacuation des premiers villages de la presqu'île du Cap Ferré. L'incendie est toujours hors de contrôle. Sur le nord du bassin d'Arcachon, 4800 hectares ont été parcourus par les flammes. Plus de 20 000 personnes ont dû quitter leur logement. Situation très tendue dans la région où les pompiers sont aussi mobilisés sur un autre gros incendie plus au sud dans les Landes autour de Biscarrosse. Ici, ce sont 15 000 personnes qui ont été évacuées. Dans ce contexte, Emmanuel Macron adresse son soutien au secours et annonce l'arrivée de moyens supplémentaires européens. Le chef de l'État a demandé l'activation du mécanisme de protection civile de l'UE. Selon lui, les pompiers vont rapidement pouvoir compter sur le renfort de 2 Canadair croates, 2 Air Tractor portugais, ainsi que sur 2 hélicoptères lourds Black Hawk tchèques et slovaques. La vague de chaleur qui a touché la France en juillet est la troisième la plus longue jamais mesurée dans le pays. 16 jours selon Météo France, autant que celle d'août 2003 et celle des étés 2018 et 2025. Météo France qui se prépare à un retour des fortes chaleurs la semaine prochaine. Les températures devraient remonter au-dessus des normales de saison, même si aucun épisode caniculaire n'est pour le moment annoncé. Dans l'actualité également, 2 personnes blessées dans une attaque au couteau à New York. L'assaillant aurait crié « Allahu Akbar » au moment des faits avant d'être interpellé. La police a ouvert une enquête. L'homme souffrirait de troubles psychiatriques. Aux États-Unis, où de nouveaux droits de douane entrent en vigueur ce matin, Donald Trump poursuit sa guerre commerciale avec la mise en place de nouvelles taxes sur les importations allant de 10% à 12,5% contre 60 pays. Elles doivent prendre le relais des droits de douane de 10% imposés en février dernier et qui arrivent à échéance. Et puis peut-être bientôt le D-Day pour les plages du débarquement. La Normandie espère enfin décrocher dans les prochains jours leur inscription au patrimoine mondial de l'UNESCO. L'agence va rendre sa décision entre aujourd'hui et lundi à l'issue d'une réunion en Corée du Sud, l'aboutissement d'un projet initié il y a près de 20 ans. Très bonne journée à tous.
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0: Ça y est, nous y sommes presque, le week-end, un des week-ends quand même assez chargé sur la route. Soyez prudents si vous partez ou revenez de vacances. Clark Sisters, à l'instant, pour démarrer votre matinale en ce vendredi 24 juillet, I've Got an Angel. Et juste avant, c'était Liz Maycomb avec Elijah Rack.
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3: Bienvenue à notre post-it. Aujourd'hui, je vais parler d'un des thèmes que j'apprécie le plus dans toute la Bible. C'est le thème du Saint-Esprit. Alors, si cela t'intéresse, ou si tu ne connais pas de tout, il faut vraiment écouter ce post-it jusqu'à la fin. Je vais lire un tout petit verset qui se trouve dans l'Épître aux Thessaloniciens, chapitre 5 et le verset 19. Il nous dit comme ça le texte. N'éteignez pas l'esprit. Oui, c'est juste ça ce qui est écrit sur le texte. Et ça m'a porté dans une réflexion que je trouve vraiment intéressante. Lorsque je me réveille le matin, c'est toujours très tôt. On se réveille très tôt à cause de notre fils qui a vraiment des horaires du matin. Et quand on se réveille, c'est encore sombre à l'extérieur du bâtiment. Donc, dans la maison, toutes les choses sont allumées. Mais au fur et à mesure que la journée commence à apparaître, bah, là, on éteint les lumières. Et nous, on fonctionne souvent comme ça. Quand on a besoin de quelque chose, quand elle est importante, quand on l'utilise, elle est allumée. Mais quand on n'a plus besoin, on l'éteint. C'est aussi intéressant de voir l'évolution que les téléphones portables ils ont eu dans notre vie. Moi, je me rappelle parfaitement des années 2000, quand j'ai eu mon premier portable, un Nokia 3210. Je m'appelle bien d'arriver au soir et de l'éteindre, parce que voilà, c'était le début. J'avais vraiment pas envie qu'il soit allumé pendant le soir. Mais plus les portables ont évolué, plus les fonctions aussi qu'ils ont sont multipliées. Aujourd'hui, j'imagine que la plupart des gens de ma génération ne s'imaginent pas à éteindre le téléphone portable le soir, puisque ce petit machin en plastique, il a pris beaucoup plus d'importance dans notre vie, beaucoup plus d'espace dans notre vie. Maintenant, dans le texte qu'on a lu, l'apôtre Paul nous invite à ne pas éteindre l'esprit dans notre vie. Est-ce qu'on considère que l'esprit, c'est quelque chose d'important dans notre vie? Je pense que tous les chrétiens vont dire oui, bien sûr, c'est très important. Mais c'est vrai que des fois, on a envie de l'éteindre dans le sens que quand le message qu'il m'apporte, quand ce qu'il me dit dans ma vie, c'est pas quelque chose que je trouve important, c'est pas quelque chose que je veux vivre, c'est plus facile de l'éteindre, de le mettre dans un tiroir, de ne pas penser à son existence, de ne pas l'écouter. Alors l'apôtre Paul sait que c'est comme ça qu'on fonctionne. C'est pour ça qu'à cette église de l'Asie mineure, il va faire en fait cet appel de se dire « N'éteignez pas l'esprit ». Aujourd'hui, beaucoup de siècles plus tard, on est exactement dans les mêmes circonstances. L'esprit est toujours là, bien disposé, avec l'envie de nous parler. Mais nous, on est toujours en train de l'éteindre. Est-ce qu'aujourd'hui, tu veux vraiment ouvrir la porte à l'esprit? Je pense et je sens qu'il a hâte de nous parler. Mais est-ce qu'on va l'écouter?
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0: Le sacré rythme à contre-temps, très connu bien évidemment dans le monde du gospel. Soul Gospel avec Down by the Riverside à l'instant. Nous avons écouté juste avant Samuel Cunha pour son post-it Le Saint-Esprit. Et maintenant nous allons faire une parenthèse psychologique. Petit sujet psychologique présenté par Oscar Miani qui reçoit son invité Éléonore Tarlet.
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4: Bienvenue à l'écoute de notre émission Petit sujet psychologique. Nous retrouvons aujourd'hui Éléonore Tarlet. Bonjour.
5: Bonjour.
4: Alors vous êtes psychothérapeute. Aujourd'hui, vous venez nous parler des troubles du comportement alimentaire, les TCA dans le jargon, je crois.
5: Voilà, dans le jargon, oui. En fait, toujours dans notre classification internationale des maladies mentales, qui est notre référentiel, on a par exemple une catégorie qui s'appelle les TCA. Dans les troubles des comportements alimentaires, on va avoir des sous-catégories. Par exemple, l'anorexie, l'hyperphagie, binge eating et la boulimie. Alors, comme aujourd'hui on a peu de temps, je vous propose de traiter principalement le trouble anorexique.
4: Donc, on va se concentrer sur l'anorexie.
5: Alors, bon, je pense que globalement, tout le monde voit un petit peu, hein, c'est des personnes sous, plutôt des femmes, hein, statistiquement, c'est plutôt les femmes qui sont touchées.
4: Ah, ça touche plutôt en particulier les femmes.
5: Oui, je crois que c'est un homme pour 10 femmes.
4: Ah oui, effectivement, oui.
5: Et donc, ce sont des personnes qui vont commencer à contrôler la nourriture ou à trier les aliments et à manger de moins en moins. En fait, on rentre dans le processus et ensuite, on n'a jamais maigri assez. Et comme c'est accompagné de dysmorphophobie, ces personnes-là ne vont pas se voir comme elles sont physiquement et vont focaliser sur le ventre, sur des bouts de peau et vont s'imaginer qu'elles sont toujours grosses ou qu'elles sont toujours encore trop grosses. Et voilà. Et donc, pour les professionnels, c'est vraiment compliqué parce qu'il y a ce regard qui est complètement déformé et on ne peut pas s'appuyer sur leur image de corps pour aller raisonner.
4: Alors donc l'objectif quand on est anorexique, c'est de maigrir, de perdre du poids?
5: Alors au démarrage, c'est pas forcément l'objectif de maigrir, ça va être une... En fait, ces troubles sont liés à une structure de personnalité et à des événements traumatiques et à des troubles d'attachement. Donc ce sont des structures qui sont en place relativement jeunes dans l'enfance, mais qui vont se développer un petit peu comme les TOC souvent à l'adolescence. Donc la structure va se révéler en fait active à l'adolescence. Mais cette partie anorexique qui contrôle l'alimentation, elle est déjà en place avant parce que c'est une partie dans son système, dans son système intérieur, qui a appris à se couper de ses besoins fondamentaux. Donc souvent ce sont des jeunes filles, ce sont des enfants qui n'ont pas eu leur place d'enfants, qu'on a traités comme des petits adultes tout de suite, soit parce qu'ils ont eu des parents eux-mêmes immatures, ou des parents qui avaient des troubles psychologiques, ou des troubles d'attachement. Et dans leur structure, cet enfant, comme ses besoins fondamentaux n'étaient pas reconnus, n'étaient pas pris en charge, n'étaient pas nourris, ils ont bien été obligés de trouver un système d'adaptation intérieure, et notamment d'être dans le contrôle de ses besoins. Donc en fait, ils ont coupé avec leurs besoins. Moi, j'ai pas de besoin.
4: Afin de ne pas souffrir, en fait.
5: Exactement. Pour pas ressentir d'émotions douloureuses, le mal-être, l'angoisse. Et souvent, les TCA, en fait, la nourriture est un refuge. Alors, soit se couper de la nourriture pour pas avoir de besoin. Moi, j'ai pas de besoin. Les autres, ils en ont. Je sais les satisfaire. Je sais satisfaire les besoins de mes parents. Mais moi, tout va bien, en fait. J'ai pas besoin d'amour. J'ai pas besoin de nourriture. Voilà.
4: Le contrôle sur l'alimentation est finalement que la partie visible de l'iceberg.
5: Oui, tout à fait. Hein. Donc ça, c'est vraiment important à comprendre parce que si on souhaite s'attaquer principalement aux troubles anorexiques, donc on va dire à la personne de manger plus. Donc souvent, les anorexiques, elles maîtrisent vraiment l'alimentation, la nutrition. Ça peut être des super diététiciennes. Elles maîtrisent tout ça. Donc en fait, elles savent.
4: Deviennent des spécialistes de la question.
5: Oui, complètement. Donc c'est pas au niveau de la nourriture qu'elles ont besoin d'aide. Parce que comme c'est c'est un rempart, hein, si on prend l'image un petit peu d'un château fort, ce trouble contrôle, c'est les murs du château fort. Et en fait, ceux qui vivent à l'intérieur, ils savent qu'ils ont été assiégés plusieurs fois et qu'ils ont besoin de ce château fort. Et nous, professionnels, on arrive en disant, bon, on va commencer à démolir les murs et puis après, on verra vos problèmes, comment vous aider.

0: Et c'est pas la bonne technique.
1: Non. En fait, faut déjà y aller avec beaucoup de doigté, de finesse, de délicatesse, puisque c'est vraiment c'est un enfant qui n'a jamais pu être. Donc, on a vraiment une grande vulnérabilité à l'intérieur. Et déjà, les équiper en ressources à l'intérieur, hein, si je prends le château fort, je vais dire, écoutez, je vais vous apprendre des stratégies de guerre, je vais vous équiper en armes. Et donc, une fois qu'ils se sentent vraiment plein de ressources pour gérer sans les murs et pour développer leur stratégie avec ce qu'ils ont appris et l'équipement guerrier qu'ils ont, peut-être on peut commencer à démolir les murs de la forteresse. Donc c'est vraiment la partie émergée et ça va. Il faut pas que ce soit la première intention thérapeutique. C'est un petit peu comme un artichaut en fait, le travail thérapeutique, le traitement. C'est-à-dire que le cœur, il est fragile. Si on arrache les feuilles comme ça rapidement, on va complètement arracher le cœur. Donc c'est les TCA, c'est des couches et des couches de défense. On va d'abord s'attaquer à chacune des feuilles qui sont des défenses avec beaucoup de délicatesse de façon à pouvoir apaiser et rassurer le système défensif et à terme on pourra s'occuper du cœur.
0: Et ça se traite bien l'anorexie, on s'en sort hein.
1: Alors bien sûr on peut s'en sortir, alors c'est vrai que plus on reste longtemps dans ce mécanisme de défense, plus c'est compliqué hein. Parce que c'est sûr que si on se dit ok je sors de l'anorexie, ça veut dire que je remets en cause mon système de défense et ça veut dire que je vais toucher à des choses qui sont très envahissantes émotionnellement dans mon système intérieur. Donc plus on s'en occupe tôt, mieux c'est sûr.
0: Éléonore Tarlet, merci beaucoup. C'était Petit Sujet Psychologique. Nous reviendrons sur ces TCA, les troubles du comportement alimentaire, notamment en abordant les questions de hyperphagie et de boulimie.
1: Merci beaucoup pour votre accueil et votre écoute.
0: À bientôt, au revoir.
1: Au revoir.
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0: Bon courage à vous qui travaillez encore au mois de juillet. Bon courage à vous qui êtes des futurs haussiens vacanciers. Quelques jours encore et c'est à vous le vrai bonheur, la détente, le soleil, la mer, la montagne et tout ce qu'il faut pour que ce mois soit un mois de détente absolue. 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
2: Éric Denimal, nous arrivons tout doucement à la période qui sera la période la plus tragique, bien évidemment, dans votre livre, et c'est la mort de Jésus. Mais vous me disiez, on devrait revenir sur quelques événements. Alors, on va faire un petit retour en arrière, puisque dans la dernière émission, on entendait, c'est le cas de le dire d'ailleurs, cet échange entre Jésus et Pilate. Pilate qui va finalement le laisser à la foule.
3: Oui, alors Pilate va laisser Jésus à la foule et aux religieux particulièrement. Mais on sent très bien, et c'est assez étonnant, on sent très bien que Pilate a envie de sauver ce petit Galiléen, ce petit juif de banlieue qui a osé, comme une espèce de frondeur, contredire le pouvoir religieux en place. Et finalement, peut-être que Pilate trouve que ce petit personnage-là, je dis petit parce que il est un peu insignifiant hein, dans l'histoire générale, a priori, il y a peut-être un petit peu d'affection ou d'admiration pour ce petit bonhomme qui ose s'attaquer à un mammouth comme le temple.
2: Mais est-ce que quelque part, peut-être, notamment à cause du songe de sa femme, il n'est pas un peu troublé en se disant « je me trompe peut-être, c'est peut-être le roi des Juifs » puisqu'il va le faire inscrire sur la croix.
3: Oui, il va le faire inscrire.
2: Est-ce que c'est de l'ironie ? Est-ce que...
3: Je ne pense pas que ce soit de l'ironie. Ce qui peut être dit, c'est que... Pilate est un homme, il est rompu à la politique, c'est un homme qui est intelligent, il sait très bien comment fonctionnent les choses, il sait très bien quelles sont les manipulations possibles, les vérités, les contre-vérités, etc. etc. Donc, est-ce qu'il arrive à avoir un avis, est-ce qu'il a même envie d'avoir un avis là-dessus ? J'en sais rien, peut-être veut-il simplement mettre dans l'embarras les religieux, peut-être veut-il montrer qu'il est plus fort qu'eux, enfin bref, il y a toutes sortes de choses qui sont sans doute dans cette contingence-là. Ce qui est clair, c'est qu'il est embarrassé par cette affaire, et quand à un moment donné, on lui dit il vient de Galilée, hein, ce gars, il vient de Galilée, il dit, mais alors, attendez, mais s'il vient de Galilée, il n'est pas tout à fait de ma juridiction.
2: Ça ne me regarde pas.
3: Et puis, c'est un juif, etc. Et puis, en fait, il est sous la juridiction normale de Hérode, Hérode Antipas, qui est un juif qui a de l'autorité, etc. Et comme c'est la fête de Pâques et que tout le monde se retrouve à Jérusalem, il se trouve que Hérode est aussi à Jérusalem. Donc ça tombe bien, on va dire bon ben on va demander l'avis d'Hérode, on va envoyer, c'est une affaire entre juifs hein, donc Jésus va se retrouver en face de Hérode. Il va y avoir une scène un peu particulière parce que Hérode, qui a beaucoup entendu parler de Jésus, est très content de dire « Ah bah tiens, ça me donne l'occasion de faire ta connaissance. Alors il paraît que tu es ceci, tu es cela, dis-moi, est-ce que tu pourrais pas me faire un miracle ?» Voilà. Et Jésus, en face de Hérode, ne dit rien. C'est très intéressant parce que il discute avec Pilate, il répond aux questions, parfois, il met un petit peu dans la barre à Pilate, mais avec Hérode, il n'y a pas d'échange. Et même à un moment donné, Hérode dit, mais tu te rends compte que c'est à moi que tu ne dis rien. Et là, on est dans une situation assez étonnante. Pourquoi est-ce que Jésus ne se défend pas ? Il est enfin devant un juif qui peut peut-être mieux comprendre qu'un romain toutes les questions religieuses et les subtilités de la théologie. Eh bien non, il ne dit rien. Et je crois que s'il ne dit rien... C'est parce que Hérode est déjà condamné aussi. Et Hérode, il est condamné depuis qu'il a fait mourir Jean-Baptiste.
2: Vous voulez dire que, de toute façon, depuis qu'il a fait mourir Jean-Baptiste, il n'a aucune volonté de changer quoi que ce soit de sa vie, ni de se remettre en question?
3: En fait, je pense que c'est ça. Trois ans plus tôt, quand Hérode était confronté à Jean-Baptiste et que Jean-Baptiste lui disait les quatre vérités, et qu'il lui disait, il faut que tu règles ta vie, il faut que tu reviennes à Dieu, etc. etc.
2: Il avait pris la femme de son frère.
3: Voilà, donc il y a toutes sortes de choses comme ça. Et Hérode n'a pas écouté. Et non seulement il n'a pas écouté, mais finalement il a fait taire complètement cette voix en faisant décapiter Jean-Baptiste. Et quand, euh, quand Jésus se retrouve en face d'Hérode, il se retrouve en face de l'assassin de son cousin. Il se retrouve en face de quelqu'un qui avait entendu la parole et les avertissements de Dieu et qui a décidé de ne pas les écouter. Et je pense que puisque Jean-Baptiste a tout dit, en quelque sorte, et que Hérode n'a rien entendu, Jésus ne vient pas derrière pour dire ce que Jean-Baptiste avait déjà dit et qui n'avait pas été entendu. Et c'est la raison pour laquelle Jésus, me semble-t-il, ne dit rien, parce que quand il ne dit rien, quand il ne dit plus rien, finalement, il condamne. Il condamne. Et quand Hérode, finalement, va dire « Ben oui, vous pouvez exécuter la sentence, ce type ne m'intéresse pas », Hérode pense condamner Jésus, mais il ne sait pas qu'il se condamne encore et encore.
2: Alors là, il y a vous avez deux façons de vous exprimer, Éric Denimal. Vous dites « Jésus le condamne » et dans la dernière phrase, on a l'impression que c'est Hérode qui se condamne lui-même.
3: Oui.
2: Qu'est-ce qu'il faut entendre ?
3: Les deux. Les deux. Parce que quelque part, la vraie condamnation ou la vraie perte de toute possibilité de salut, c'est quand on a été averti et quand... conscient, malgré tout, de tous les avertissements, on a pris position en décidant de ne pas mettre en ordre les choses de sa vie. Et je pense que, bien sûr, on a tendance à dire c'est Dieu qui condamne, mais quelque part, j'avais tous les éléments possibles et imaginables à ma disposition pour éviter la condamnation, mais étant donné que je me suis enfermé dans mes positions, je me suis condamné moi-même. Et donc voilà, c'est cette situation-là. Et ce qui est assez étonnant, c'est que quand Jésus va quitter la cour de Hérode pour retourner devant Pilate, parce qu'on va retour à l'expéditeur en quelque sorte, hein, il va y avoir de la part des soldats de Hérode un étonnant mépris à l'égard de Jésus. Et c'est dans cette situation-là que l'on va se moquer de Jésus, qu'on va lui mettre cette fameuse couronne d'épines,
2: qu'on va lui cracher dessus
3: en disant qu'on va lui, le mettre sous un truc, en lui disant « Bon, tu n'as rien vu, mais puisque tu es Dieu, tu dois savoir qui t'a frappé. » Enfin bref, il y a tout ce mépris à l'égard de Jésus se manifeste chez Hérode, parce que Hérode a méprisé Jésus et du coup les subalternes peuvent se permettre de le faire aussi. Tandis que chez Pilate, Pilate a quelque part du respect pour Jésus. Ce ne sont pas les Romains qui se moquent de Jésus. Ce ne sont pas les Romains qui frappent Jésus. C'est très intéressant de voir cela parce que l'attitude du chef entraîne toujours l'attitude des subalternes.
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0: Vos plus beaux gospels vous accompagnent durant tout l'été sur Hope Radio Leçon Gospel. Vos plus beaux gospels avec un instant Jarvis Smith, See You Rain. Et juste avant, Melvis Crispell nous a interprété Jesus My Help. L'agenda culturel tout de suite sur Hope Radio, c'est Louis Orlano. Très heureux de vous accompagner jusqu'à 9h pour cette matinale de ce vendredi 24 juillet. Belle journée avec nous.
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3: Bonjour à toutes et à tous, vous écoutez Hop Radio et c'est l'heure de votre agenda culturel. Et aujourd'hui, je vous ai déniché 3 pépites à ne surtout pas rater dans les 15 prochains jours. 3 événements, 3 ambiances, 3 raisons de sortir de chez vous cet été. C'est parti! D'abord, direction Paris, et plus précisément les grilles de l'UNESCO, du 15 juillet au 31 août, elles deviennent une galerie d'art à ciel ouvert avec l'exposition Patrimoine en mouvement. Des artistes du monde entier y exposent des œuvres autour d'une question brûlante: comment protéger notre patrimoine? Photos géantes, installations immersives, même des performances en direct, et le tout gratuit, accessible jour et nuit. Petit plus, le vernissage a lieu le 14 juillet en soirée, avec débat et animation spéciale. Parce que oui, même les monuments ont besoin de se mettre en scène. Plus d'infos sur le site de l'UNESCO. Je vous mets le lien en story sur l'Instagram de Hope Radio après l'émission. Ensuite, cap sur la Suisse. À Genève, du 20 au 22 juillet, le danseur espagnol Antonio Perrujo propose des ateliers de flamenco pour tous les niveaux. Oui, même si vous n'avez jamais fait de claquement de main de votre vie. Au programme, tango pour débutants, pour apprendre les pas de base et les rythmes, guarija avec éventail, un atelier un peu plus technique mais avec une ambiance super conviviale. Et cerise sur le gâteau, des pauses tapas pour se restaurer entre deux figures, parfait pour un week-end en famille ou entre amis. Les cours ont lieu au centre-ville et les inscriptions sont ouvertes sur le site d'Infomaniac. Enfin, un événement à ne pas manquer si vous êtes en Belgique ce week-end, les Nuits de la Citadelle à Liège du 10 au 12 juillet. 3 soirs de musique classique en plein air, dans un cadre historique à couper le souffle, la Citadelle de Liège, illuminée avec la Meuse en toile de fond. Au programme, l'Orchestre Royal de Liège qui joue Vivaldi et Dvorak sous les étoiles, des projections mapping sur les remparts et même des ateliers pour enfants pour diriger un orchestre en herbe. C'est un événement gratuit, familial et magique. Vous retrouverez plus d'infos sur le site routedesfestivals.com. Voilà, vous avez maintenant 3 idées pour occuper vos prochains week-ends, que vous soyez plutôt exposition d'art, danse espagnole ou concert classique, il y en a pour tous les goûts. Et vous, quel est votre coup de cœur culturel de l'été? Dites-le moi en commentaire sur la page Insta de Hope Radio. On aime beaucoup lire vos retours. Ciao!
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0: vous les appréciez à leur juste valeur. Jéhovah Shalom a cappella pour cette magnifique interprétation de Jesus is the answer. On se retrouve sur Facebook durant tout le week-end, durant tout l'été. Facebook, Instagram, YouTube, ce sont nos réseaux sociaux, opradio.live, avec l'espace contact qui vous permet de nous laisser un message. On est tellement heureux de vous lire. 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
2: À Calais, le samedi 25 juillet, la formation So Gospel poursuit sa tournée, emmenée par Michael, Dara, Laurence, Jean-Marc, entre autres. Retrouvez-les en concert à 21h, le 25 juillet à Calais, église Saint-Pierre. Le 27, à Lamballe Armor, à la collégiale Notre-Dame de grande puissance. Ils seront le 28 juillet à Ploubers, église Saint-Pierre-Saint-Paul. Le 29 juillet à Saint-Père-sur-Mer. Le 30 juillet à Pontivy, à la basilique Notre-Dame de la Joie. Et le 31 juillet à Cancale, église Saint-Méan. À Liège, en Belgique, le 31 juillet et le 1er août, le Harel Gospel Festival, un événement musical et culturel unique qui célèbre la richesse et la diversité du gospel. C'est à Liège Expo, au cœur de la ville de Liège. Cette première édition rassemble des artistes locaux et internationaux pour 2 jours de partage dans une atmosphère vibrante. À Paris, le samedi 1er août, la formation afro-antillaise Gospel Dream sera en concert à la cathédrale américaine à 20h30. Vous les retrouvez également le 8 août à la cathédrale américaine, le 6 août à l'église de la Madeleine et le 11 août à l'église Saint-Germain-des-Prés à Paris. À Concarneau, le lundi 3 août, la formation So Gospel poursuit sa tournée d'été et sera en concert à 21h à l'église Saint-Guénolé à Concarneau. Puis le 5 août, église Saint-Rémy à Camaret-sur-Mer, le 6 à Penmarche et le 8 à Morlaix. À Tours, vendredi 7 août, Gospel les grands classiques. Laissez-vous emporter par le Linda Lee Hopkins Quartet dans la ferveur et l'émotion du gospel traditionnel lors d'un concert intimiste et bouleversant à l'église Notre-Dame-la-Riche à 20h. C'est à Tours. Vous pourrez les retrouver le 8 août à Rennes, le 9 à La Baule, le 10 à Chaland. Ils seront le 11 à La Rochelle, puis le 12 à Saint-Martin-de-Ré. Vous les retrouvez également à Royan le 13 août, puis le 14 à Angoulême à la cathédrale Saint-Pierre. Retrouvez toutes les informations concerts sur le site opradio.live.
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0: 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Il est 8h. 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
1: Bonjour à tous. La Nouvelle-Aquitaine durement frappée par les incendies. De feux très virulents sont toujours en cours sur le nord du bassin d'Arcachon et les Landes. 23 000 personnes évacuées à Biscarrosse, 20 000 autour de Lesches-Cap-Ferré où les évacuations concernent aussi depuis 7 000 la Presqu'île. Un été sous tension pour les pompiers qui continuent aussi de lutter contre les flammes ailleurs en France, notamment dans le Var. Les soldats du feu sont épuisés, comme le souligne Éric Brocardi, porte-parole de la Fédération Nationale des Sapeurs-Pompiers.
2: Tout le monde est épuisé. On est sur un niveau aujourd'hui de sollicitation opérationnelle qui est extrêmement intense. Les sapeurs-pompiers de Gironde ne sont pas à leur premier feu depuis le début de la saison. Ils en ont eu bon nombre déjà réglés. Les camions ne s'arrument pas tout seuls. Ce sont des hommes et des femmes qui, à l'intérieur des casernes et des officiers de proximité, font en sorte de pouvoir concilier management et commandement pour permettre d'armer les véhicules, pour permettre justement de répondre aujourd'hui aux obligations de protection et de sauvetage. C'est pour ça qu'on annonce des chiffres assez importants en termes de déplacement de moyens, que ce soit à l'intérieur du département comme en extra-départemental, c'est-à-dire des renforts qui viennent d'ailleurs que les départements concernés par les sinistres.
1: Dans ce contexte, des renforts internationaux sont attendus. Emmanuel Macron demande l'activation du mécanisme de protection civile de l'UE. Dans l'actualité également, on en sait un peu plus sur le crash d'avion qui a fait 11 morts près de Nancy le 28 juin dernier. Le bureau d'enquête et d'analyse a rendu son rapport préliminaire. Selon lui, des passagers avaient aperçu de la fumée lors du décollage de l'appareil. Son origine demeure toutefois inconnue. Le Conseil constitutionnel valide l'essentiel de la loi Darmanin sur la justice criminelle. Seul le recours à la généalogie génétique pour résoudre des enquêtes a été censuré. On le rappelle, le garde des Sceaux a retiré du texte sa mesure décriée de plaidé coupable après la fronde des avocats. Et puis, le dernier week-end de juillet s'annonce chargé sur les routes. Bison Futé prévoit une circulation difficile dans le sens des départs dès ce vendredi et même très difficile sur le quart nord-est et sud-ouest. Demain, c'est toute la France qui sera classée en rouge. Voilà pour l'info. Excellente matinée à tous.
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0: Merci de vous réveiller avec nous, merci de prendre votre petit déj avec nous, merci de nous recevoir chez vous durant cette journée, une journée pleine de vos plus beaux gospels, Motty Jackson à l'instant, et juste avant nous avons eu un duo magnifique, Coleridge Henry avec Dennis McLaughlin. Tout de suite place à réussir en 2 minutes chrono avec John Graz.
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3: L'un des principes clés dans le choix d'un but, et je pense également aux nombreux objectifs que l'on peut choisir dans une vie, c'est de partir avec l'idée que tout est possible. Enlevons de notre esprit les habituelles restrictions comme « j'ai pas d'argent, j'ai pas de diplôme, j'ai pas de relation » et posons-nous la question suivante. Si je disposais de tous les moyens possibles et inimaginables, quel serait mon but? Quels seraient mes objectifs? En fin de compte, ce sont nos petites ambitions qui nous empêchent de faire de grandes choses. C'est vrai dans tous les domaines. Voyez par exemple la manière dont Dieu présente la terre promise à son peuple. Il en fait une description grandiose qui a nourri l'imagination de génération après génération. Ce sera un pays où coule le lait et le miel. Il n'y aura pas seulement du lait et du miel, mais ils couleront. Quel but Jésus fixa à ses disciples avant de les quitter? Leur mission est claire, proclamer la bonne nouvelle. C'était déjà un bon programme. Si chaque disciple avait rempli sa mission là où il se trouvait, mais pas plus loin, le christianisme se serait limité à quelques zones géographiques. Il serait devenu une petite secte, comme il en existe beaucoup. En fait, le Seigneur leur donne un objectif qui, aujourd'hui encore, nous mobilise et nous passionne. Proclamer la bonne nouvelle à tout peuple, à toute langue, à toute tribu. Et à d'autres occasions, il dira « Faites de toutes les nations des disciples ». Choisissez des objectifs qui vous entraînent vers le dépassement de soi, qui mobilisent vos énergies, qui stimulent vos facultés, développent votre volonté et augmentent votre capacité de réussir. Mais n'oubliez jamais que le plus grand des objectifs est de servir Dieu et son prochain. Votre prochaine chronique aura pour titre « Vivre pour le petit garçon ».
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0: Les Gospel Chairs Singers sur Europe Radio. Il fait encore beau aujourd'hui. Pourquoi encore? Parce que ce week-end, ça va quelque peu se gâter. De la fraîcheur et de la pluie va envahir pratiquement tout le pays, maximum 2-3 jours. Et la semaine prochaine, de nouveau, la canicule pourrait se remettre en place et elle pourrait remonter jusqu'au nord. Profitez bien de ce rafraîchissement durant tout ce week-end.
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3: Bienvenue chers amis auditeurs. Depuis sa première édition en 2014, 13 à table regroupe chaque année entre 10 et 15 nouvelles écrites par les plus grandes plumes françaises contemporaines qui offrent leur participation pour la bonne cause. En effet, pour chaque livre qui est vendu 5 euros, 4 repas sont distribués par les Restos du Cœur. Une belle initiative qui permet pour un tout petit prix de soutenir une œuvre utile tout en se faisant plaisir. Les nouvelles sont chaque année rassemblées autour d'un thème. L'édition 2021 propose une série d'histoires courtes sur le thème du premier amour. Parmi les sujets déjà abordés, on peut citer les fêtes d'anniversaire, l'amitié ou le voyage. Parmi les grands noms qui ont participé à l'aventure, on peut citer Leïla Slimani, Véronique Ovaldé, Maxime Chattam, Michel Bussy, Éric-Emmanuel Schmitt, Françoise Bourdin ou Éric Giacometti, et bien d'autres. Tous viennent d'horizons littéraires très différents et de maisons d'édition différentes. Chaque nouvelle est accompagnée d'une courte présentation de son auteur qui permet de mieux le connaître. Ces écrivains solidaires offrent leurs droits d'auteur, tout comme les illustrateurs qui ont réalisé les différentes couvertures. On peut citer Plantu, Jean-Charles de Castelbajac ou Riyad Satouf qui a mis en scène avec tendresse et humour son héroïne Esther pour les deux dernières éditions. En fait, tous les acteurs de la chaîne du livre, et ils sont nombreux, offrent bénévolement leur travail afin que le produit de la vente puisse aller au Resto du Cœur. En lisant ces nouvelles, vous passerez un très agréable moment, en compagnie d'auteurs que vous connaissez peut-être ou d'autres que vous ne connaissez pas. C'est un des avantages, découvrir un écrivain ou un genre littéraire que l'on n'a pas l'habitude de lire. Cela peut parfois réserver de très bonnes surprises. Car les lecteurs, et moi la première, ont tendance à revenir encore et toujours vers les mêmes thèmes, vers les mêmes auteurs, le même style. Et des recueils écrits par des plumes différentes sont vraiment très rarement publiés par les éditeurs. Vous pourrez trouver très facilement l'édition en cours du 13 à table de l'année dans tous vos lieux d'achat habituels, librairies, mais aussi grandes surfaces ou bureaux de tabac. 13 à table est édité chez Pocket, chaque année avant Noël. Pour 5 euros, vous offrez 4 repas distribués par les Restos du Cœur.
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0: London Community Gospel Choir sera produit avec Praise Worthy. Vous nous écoutez, vous le savez, sur les villes de Paris, Marseille, Saint-Tropez-Nice et Monaco et sur toute la Suisse romande en DAB+ et très bientôt dans d'autres villes. C'est le temps à 8h25 de retrouver toute l'équipe de Boost Espoir sur Hope Radio.
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3: Alors Emmanuel, c'est le moment de creuser le sujet avec toi, entrer dans le vif du sujet. Aujourd'hui, tu nous as proposé de parler de la prière. Qu'est-ce qu'il faut prier, comment il faut prier, qu'est-ce qu'il faut dire, pas dire. Enfin, il faut qu'on découvre ça un petit peu plus. Alors peut-être, on peut commencer par cette prière connue du Notre Père, qui se trouve dans Matthieu 6. Et puis pourquoi ? Eh bien, il nous propose dans cette prière, donne-nous notre pain de ce jour.
4: Alors, c'est une excellente question, d'autant plus que si on est un petit peu honnête, quand on étudie un texte, et là, ce texte se trouve dans le contexte du sermon dit sur la montagne, c'est Matthieu chapitre 5, 6 et 7, on se rend compte que donne-nous le pain de ce jour ou notre pain quotidien, eh bien, excusez-moi, mais c'est du bidon. C'est du bidon pour deux raisons. Bah oui.
5: Ça commence bien, ça.
4: Ah, voilà. Alors, je vais pas réécrire le texte, hein, mais déjà parce que si on étudie le texte en grec, on se rend compte que ce mot traduit par quotidien n'existe pas. C'est-à-dire que c'est un mot qu'on trouve une seule fois dans le Nouveau Testament, dans le grec, justement, néo-testamentaire. C'est à cet endroit-là. Et à part ça, on ne sait pas du tout ce que ça veut dire. Si on cherche en grec ancien, ce mot n'existe pas non plus. Donc en fait, le texte dit « donne-nous notre pain » et on ne sait pas. Voilà, et on ne sait pas. Ça, c'est quand même la réalité. Et ce que je trouve extraordinaire de la part de l'être humain, c'est de se dire « voilà, très concrètement, il faut qu'on mange. Si on ne mange pas, ça ne le fait pas. » Donc on va dire « quotidien, youpi, allons-y gaiement. » Et pourtant, on met ça dans un contexte qui dit exactement le contraire. Parce que si on termine ce chapitre 6 de Matthieu, Jésus commence à nous dire « Mais pourquoi vous vous inquiétez de ce que vous allez manger, de ce que vous allez boire, et pourquoi vous inquiétez pour le vêtement? Regardez les petits moineaux, Dieu s'en occupe absolument parfaitement. » Alors quand les disciples disent « Apprends-nous à prier », je vois mal le Seigneur dit dans sa prière d'apprentissage ou d'exemple, « Seigneur, donne-moi à manger parce que j'en ai besoin. » Et juste après dire « Mais enfin, pourquoi vous préoccupez de ces trucs-là » regardez les oiseaux, regardez les lys des champs, enfin, Dieu s'en occupe. Et ne pensez-vous pas que vous valez mieux qu'eux ? Alors, c'est ça que je trouve génial dans les traductions et dans les inventions humaines, c'est qu'on est tellement terre à terre qu'on est prêt à dire n'importe quoi. Donc, moi, je dirais « Donne-nous notre pain ». Après, vous pouvez inventer ce que vous voulez, puisque de toute façon, on ne sait pas ce que dit le mot. Mais c'est évident que c'est spirituel. Et que Jésus lui-même se compare régulièrement au pain de vie. Donc le pain dont il est question là n'a rien à voir avec un club sandwich pour me remplir et pour me nourrir, puisque ça, eh bien même les petits moineaux sur les terrasses sont nourris. Et qu'il n'y a pas besoin de cette demande. Donc si on reprend cet exemple de demande, ce que je trouve d'intéressant pour faire vite, c'est que Jésus nous apprend d'abord à remettre les choses en place. Parce que trop souvent, ou très souvent, nous sommes dans la demande. J'aimerais ci, j'aimerais ça, fais ceci, fais cela, et puis je connais telle personne qui a un cancer, guéris-le. Enfin, de quel droit je donne des ordres à Dieu ? Bénis-le, oui, mais guéris-le. Enfin, c'est Dieu qui sait le plan qu'il a et le projet pour cette personne. Vous voyez ? Donc ça change déjà la donne de dire bénis-le, soit auprès de cette personne, plutôt que de donner un ordre à Dieu, voilà, guéris-le, parce que c'est mieux qu'il soit guéri. Enfin, voilà. Ça, c'est un petit peu la problématique qu'on a dans nos prières. Notre Père qui es aux cieux, que ton nom soit sanctifié. Et ça, c'est le début de cette prière. Et ce n'est pas anodin, parce que c'est commencer par une reconnaissance à qui je m'adresse. Et déjà, quand je reconnais à qui je m'adresse, ben je vais m'adresser autrement après. Je ne vais peut-être pas lui donner des ordres si je reconnais vraiment qui il est. Et ça me renvoie au Shema Israël, Adonai Elohim, Adonai Echad. C'est cette reconnaissance qui est la prière dans le judaïsme qui encore aujourd'hui a une énorme importance. Écoute Israël, l'Éternel notre Dieu, l'Éternel est le seul Éternel. Et par quoi ça continue ? Tu aimeras l'Éternel ton Dieu de tout ton cœur, de toute ton âme, de toute ta force. N'est-ce pas l'un des plus grands commandements que Jésus va citer lorsqu'il est interpellé, n'est-ce pas ? Et donc, ce Shema Israël, écoute Israël et le Notre Père ont ce côté en commun. C'est d'abord, quand je m'adresse à Dieu, c'est de reconnaître qui il est, ce qui va changer mon dire à son égard. Ensuite, justement, vient se donne-nous notre pain. Mais notre pain spirituel, cette nourriture dont j'ai besoin pour avancer. Parce que la nourriture terrestre, Dieu me la donne. Et ensuite, il continue par quelque chose aussi d'assez merveilleux. Pardonne-moi mes offenses, comme moi aussi je pardonne à ceux qui m'ont offensé. Puis-je le dire avec toute sincérité ? Des fois, on a la niaque, des fois, on n'a pas envie de tout ça. Et ça aussi, ça me renvoie à un texte du Lévitique que Jésus va citer. D'ailleurs, en même temps qu'il va citer cette première partie du Shema Israël, dans les plus grands commandements, c'est dans Lévitique 19-18, où Jésus citera la fin de ce verset. « Tu aimeras ton prochain comme toi-même », où il dit que les deux plus grands commandements, c'est ça. Et si on délit le début de ce verset 18, c'est très intéressant. « Tu ne te vengeras point ». Tu ne garderas point de rancune contre les enfants de ton peuple. Tu aimeras ton prochain comme toi-même. Je suis l'Éternel. Ah, c'est intéressant. Donc, on voit que Jésus, il connaît bien les textes et il va nous les redire à sa façon. Mais en fait, il redit ce qui existait déjà. Et c'est là où c'est extraordinaire. Me remettre sur un pied d'égalité avec mon prochain. Si je suis prêt à pardonner, c'est que je suis prêt à reconnaître que moi non plus, je suis pas toujours nette. Donc voilà cet apprentissage de prière. Après, en effet, une demande très personnelle, ne pas être induit en tentation, d'être délivré. Mais après, de nouveau, terminé par la reconnaissance, car c'est à toi qu'appartiennent dans tous les siècles le règne, la puissance et la gloire. Et c'est ça que je trouve extraordinaire dans cet apprentissage que Jésus nous fait. C'est de nous ramener à l'essentiel. Or, on a la fâcheuse tendance, d'abord, un, à donner des ordres à Dieu, et deux, à croire qu'il est un peu Merlin l'Enchanteur. Hop, il sort sa baguette magique, et tong, il répond. Et quand il ne le fait pas, « Oh, Dieu est affreux, il ne m'a pas écouté, il ne m'écoute pas, il ne me répond pas, enfin, qu'est-ce qui se passe ?» Et c'est lui, naturellement, le fautif, bien évidemment. Eh bien non, regardons un peu à soi-même. Qu'est-ce que je demande vraiment ? Et là où Dieu nous assure qu'il va toujours répondre à nos prières, eh bien, lisons justement la fin de ce chapitre 6 qui dit qu'on ne doit pas s'inquiéter. À chaque jour suffit sa peine. Mais ça se termine au verset 33. Cherchez premièrement le royaume et la justice de Dieu. Et toutes ces choses vous seront données en plus. Donc, si je demande toujours des bénédictions, de recevoir le Saint-Esprit en moi pour que l'Esprit de Dieu agisse par mon canal, Dieu, ça je peux vous mettre ma tête à couper, répondra toujours, toujours, toujours, toujours concrètement à ces prières-là. Maintenant, la liste à commission, c'est autre chose. Là, effectivement, ce n'est pas l'essentiel. Mais quand on demande l'essentiel, et c'est pour ça que je vous invite à réfléchir, quand on demande quelque chose pour quelqu'un, ne nous mettons pas à la place de Dieu pour dire, voilà, il doit être guéri, ou il doit ceci, ou il doit cela. Non. Bénis-le. C'est déjà amplement suffisant. Demandez de bénir la personne. Après, on reconnaît par là que tout appartient à Dieu, que Dieu sait tout et que Dieu sait ce qu'il y a de mieux pour nous. La preuve, il le dit, les petits oiseaux sont nourris, Dieu le sait que nous avons besoin de cela et ne vous inquiétez pas, il gère.
5: Mais du coup, ce royaume de justice, le royaume et la justice, comment est-ce qu'on peut du coup prier ça ? Donc c'est en demandant à Dieu de bénir les gens.
4: Pour moi, une demande de bénédiction, ça veut dire dire du bien d'eux. C'est déjà amplement suffisant comme demande. Et puis, ça me permet aussi de prier pour mes ennemis, parce que là, on se dit, waouh, prier pour mes ennemis, alors non, jamais. Et pourtant, Dieu est un fin psychologue, parce que s'il me demande de prier pour mon ennemi, c'est pour me soigner, moi. L'ennemi, il ne sait même pas que je prie pour lui. Par contre, moi, pour retrouver cette paix vis-à-vis de la personne, rien que de dire, Seigneur, bénis X ou Y, que j'aime pas trop parce qu'il m'a fait plein de mal et que c'est terrible, eh bien, c'est déjà une première étape vers la guérison personnelle et vers ce pardon. Pardonne-nous nos offenses comme nous aussi nous pardonnons. Et à force de demander des bénédictions sur son ennemi, tout à coup, on est en paix. Je l'ai expérimenté, c'est pour ça que je peux en parler. On en retrouve une très grande paix et tout à coup, on réalise que l'autre, ben, il est comme moi. Et qu'au final, il n'est pas si méchant que ça. Parce que honnêtement, on se rend compte aussi de nos difficultés à être bon en tout temps.
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0: Je ne sais pas vous, mais moi je ne me lasserai jamais, Sister Act, I Will Follow Him. Non seulement je ne me lasserai jamais de la bande originale, mais aussi du film. Merci d'être là, Louis Orlando avec vous jusqu'à 9h. Voici Destination Santé avec Emmanuel Ducreuset et Véronique Salomon. Vous êtes sur Hope Radio. Très belle matinée avec nous.
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2: Bonjour à tous. Trop souvent, le coup de soleil est considéré comme peu grave par les vacanciers. Il s'agit pourtant d'une brûlure qu'il faut soigner en urgence. Si vous en êtes victime, voici quelques conseils de prise en charge. Le coup de soleil est provoqué par les rayons UVB du soleil. Il peut correspondre à plusieurs degrés de brûlure. La brûlure du premier degré est due à une vasodilatation des vaisseaux cutanés superficiels. En appuyant dessus, la rougeur disparaît. La brûlure du deuxième degré superficielle entraîne l'apparition de cloques remplies d'un liquide transparent et entourées d'une zone rouge. La brûlure du deuxième degré profond est plus grave. Le plancher des cloques est pâle car les vaisseaux sanguins ont été détruits. Les terminaisons nerveuses ont été brûlées, donc la douleur est faible. Il est possible de prendre en charge vous-même les coups de soleil si la brûlure est du premier ou du second degré superficiel. Avant tout, rafraîchissez la zone brûlée avec de l'eau du robinet, environ 15 minutes jusqu'à disparition totale de la douleur, ou prenez un bain tiède et non froid si la zone brûlée est étendue. En cas de brûlure du premier degré, appliquez en couche épaisse une pommade calmante et hydratante, Tibiafine. Elle permettra une meilleure cicatrisation. Pour les brûlures du deuxième degré superficiel, des précautions supplémentaires sont à prendre pour éviter une infection. Ainsi, nettoyez les zones brûlées au savon avec un antiseptique dermique. Les cloques peuvent s'infecter. Enfin, de manière générale, couvrez-vous pour éviter tout contact entre la peau et l'extérieur. Buvez abondamment pour bien vous hydrater et hydrater votre peau. Surveillez votre température et en cas de maux de tête, prenez un antalgique.
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Les Queen, Esther Marrow sur Off Radio, Walk With Me. J'espère que tout va bien pour vous. Vous êtes avec Louis Orlano, très heureux de vous accompagner tout l'été pour toutes les matinales de la semaine et du week-end. Get the Vocal Band, c'est tout de suite sur Off Radio.

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1: Quel excellent duo, magnifique. Ezekiah Walker, grand, bien évidemment, de la musique gospel, mais aussi Donny McClurkin. Magnifique duo. 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Merci de continuer cette belle journée avec nous. On va terminer votre matinale de ce vendredi 24 juillet avec l'agenda culturel. Et on se retrouve avec plaisir demain, samedi, à 8h. Ciao, ciao.
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4: Bonjour à toutes et à tous, vous écoutez Op Radio et c'est l'heure de votre agenda culturel. Et aujourd'hui, je vous ai déniché 3 pépites à ne surtout pas rater dans les 15 prochains jours. 3 événements, 3 ambiances, 3 raisons de sortir de chez vous cet été. C'est parti! D'abord, direction Paris, et plus précisément les grilles de l'UNESCO, du 15 juillet au 31 août. Elles deviennent une galerie d'art à ciel ouvert avec l'exposition « Patrimoine en mouvement ». Des artistes du monde entier y exposent des œuvres autour d'une question brûlante. Comment protéger notre patrimoine? Photos géantes, installations immersives, même des performances en direct. Et le tout gratuit, accessible jour et nuit. Petit plus, le vernissage a lieu le 14 juillet en soirée avec débat et animation spéciale. Parce que oui, même les monuments ont besoin de se mettre en scène. Plus d'infos sur le site de l'UNESCO. Je vous mets le lien en story sur l'Instagram de Op Radio après l'émission. Ensuite, cap sur la Suisse. À Genève, du 20 au 22 juillet, le danseur espagnol Antonio Perrujo propose des ateliers de flamenco pour tous les niveaux. Oui, même si vous n'avez jamais fait de claquement de main de votre vie. Au programme, tango pour débutants, pour apprendre les pas de base et les rythmes, guarija avec éventail, un atelier un peu plus technique mais avec une ambiance super conviviale. Et cerise sur le gâteau, des pauses tapas pour se restaurer entre deux figures, parfait pour un week-end en famille ou entre amis. Les cours ont lieu au centre-ville et les inscriptions sont ouvertes sur le site d'Infomaniac. Enfin, un événement à ne pas manquer si vous êtes en Belgique ce week-end, les Nuits de la Citadelle à Liège du 10 au 12 juillet. 3 soirs de musique classique en plein air, dans un cadre historique à couper le souffle, la Citadelle de Liège, illuminée, avec la Meuse en toile de fond. Au programme, l'Orchestre Royal de Liège qui joue Vivaldi et Dvorak sous les étoiles, des projections mapping sur les remparts et même des ateliers pour enfants pour diriger un orchestre en herbe. C'est un événement gratuit, familial et magique. Vous retrouverez plus d'infos sur le site routedesfestivals.com. Voilà, vous avez maintenant 3 idées pour occuper vos prochains week-ends, que vous soyez plutôt exposition d'art, danse espagnole ou concert classique, il y en a pour tous les goûts. Et vous, quel est votre coup de cœur culturel de l'été? Dites-le-moi en commentaire sur la page Insta de Op Radio. On aime beaucoup lire vos retours. Ciao!
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1: Bonjour à tous. 23 000 personnes évacuées dans les Landes. L'incendie qui s'est déclaré hier à Biscarros a progressé toute la nuit. 2500 hectares sont partis en fumée. Des feux qui continuent aussi de ravager la forêt des Landes de Gascogne. En Gironde, 8 700 hectares au total ont brûlé. La surface a quasiment doublé. Pendant la nuit, l'évacuation de l'ensemble de la presqu'île du Cap Ferret a été ordonnée. Le ministre de l'Intérieur, Laurent Nunez, doit s'exprimer ce matin depuis le centre opérationnel de la gestion interministérielle des crises. Les pompiers, très sollicités partout en France, dans le Var aussi, ils continuent de lutter contre le feu qui a dévoré 2700 hectares en 3 jours dans le massif du Gros-Bessillon. Il n'est pas encore fixé, mais les conditions météo ont été plus favorables. Durant la nuit, certains évacués ont pu regagner leur domicile. LFI dépose un recours devant le Conseil constitutionnel pour contester l'interdiction des réseaux sociaux aux moins de 15 ans. La loi a été définitivement adoptée en début de semaine par le Parlement. Les plateformes devront contrôler l'âge de leurs usagers dès le mois de septembre. Une atteinte à la liberté d'expression et de communication, mais aussi au droit au respect de la vie privée selon les Insoumis. Les nouveaux vitraux contemporains de Notre-Dame de Paris seront installés à l'automne. Ils seront dévoilés au public en décembre, annonce ce matin l'établissement public Rebâtir Notre-Dame. Le remplacement des verrières historiques de la cathédrale avait entraîné une vive polémique. Certains défenseurs du patrimoine dénoncent la pertinence de ce choix ainsi que son coût. À l'étranger, une nouvelle nuit de frappe américaine en Iran. Des bombardements qui ont fait 4 morts et 7 blessés, notamment dans le sud-ouest du pays, selon l'agence officielle IRNA. Donald Trump menace d'utiliser les fonds iraniens gelés pour payer les dégâts sur les navires dans le Golfe. Et puis les coureurs du Tour de France s'attaquent à l'Alpe d'Huez. Une double ascension aujourd'hui et demain, mais par 2 versants différents. La 19e étape s'élance cet après-midi de Gap. C'est Tadej Pogacar qui porte toujours le maillot jaune. Hier, c'est Richard Carapaz qui s'est imposé à Orcières-Merlette. Très bonne journée à tous.
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3: La clé de l'amour, c'est d'y croire et de faire confiance à ceux qu'on aime et qui nous aiment. On sépare très souvent les gens entre croyants et non-croyants. Mais tout le monde croit. Croire est constitutif de la personne humaine. On ne peut pas vivre sans croire. Même celui qui dit qu'il ne croit à rien, croit à quelque chose. Il l'appelle rien. Comment est-ce qu'il le fait? Je ne le sais pas. Croire. La clé de l'amour, c'est d'y croire. Parce que lorsque nous croyons, nous faisons confiance. Et nous ne pouvons pas prétendre aimer quelqu'un sans lui faire confiance. Il est vrai que parfois, l'amour est aveugle, comme on le dit, parce que justement, nous l'abordons avec un peu trop de superficialité. Nous ne voyons pas suffisamment grand nos yeux, mais dans la réalité, lorsque l'amour est authentique, lorsque l'amour est vrai, l'amour fait confiance. Et confiance à ceux qu'on aime et s'assurer que ceux qui nous aiment nous font aussi confiance. Il n'y a pas d'amour sans confiance réciproque.
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2: Bienvenue à vous tous et à vous toutes qui nous regardez et approfondissez avec nous les merveilles contenues dans la Bible. Nous espérons que vous allez bien, mais nous savons que ce n'est pas le cas de tout le monde. Nous savons qu'il y a des moments dans la vie où l'on ne va pas bien et même des moments où on est carrément au fond du trou. Aujourd'hui, nous allons explorer avec nos deux pasteurs, que je salue.
3: Bonjour à
2: chacun.
4: Bonjour.
2: Ce que les psaumes ont à offrir dans des circonstances extrêmes. Alors, je vous salue et nominativement. Donc, nous sommes en compagnie du pasteur Pascal Rodet.
3: Bonjour.
2: Et du pasteur Philippe Leduc. Bienvenue dans cette émission L'Instant Bible. Est-ce que dans les psaumes, il y a des textes qui nous laissent penser que Dieu peut aussi nous punir selon les circonstances, pasteur Philippe Leduc?
4: Oui, ça, quand on fait une lecture comme ça, très, très rapide de certains psaumes, le psalmiste renvoie toujours à Dieu ce qui lui arrive. Ça fait partie de la mentalité un peu de l'époque.
2: Même aujourd'hui, on le fait encore. Hein, quand il nous arrive quelque chose, on dit « qu'est-ce que j'ai bien pu faire à Dieu pour mériter
4: ?» Voilà, c'est pareil. C'est devenu un peu un réflexe.
2: Oui, hein. Oui.
4: Donc quand ça va mal, on s'en prend à Dieu et on trouve dans les psaumes ce genre d'exemple où le psalmiste se révolte en disant mais qu'est-ce qui m'arrive, et il va nommer Dieu en disant mais c'est toi qui a fait venir ça sur moi. C'est vrai que certains psaumes, en lisant, on donne cette impression-là.
2: Et vous avez des exemples de psaumes, pasteur Philippe Leduc, justement, qui vont dans ce sens?
4: Alors oui, j'ai trouvé par exemple le psaume 106. À deux reprises dans ce psaume, on a cette même expression « ils ont mis le Seigneur en colère ». Et derrière, il y a « et un grand malheur est tombé sur eux ». Donc là, c'était au verset 29. Un peu plus loin, verset 32, « ils ont mis le Seigneur en colère et ils ont fait le malheur de Moïse ». Voilà, ces deux versets qui sont construits de la même manière, dire voilà la cause, voilà la conséquence. Dieu est en colère, donc voilà ce qui se passe.
2: C'est simple, c'est radical presque.
4: Voilà.
2: Pascal Rodet, vous avez d'autres textes aussi qui...
3: Oui, il y a d'autres textes alors, qui peuvent nuancer un peu. Hein. Il y a par exemple dans le psaume 107, l'auteur qui parle ici, toujours on est dans les conséquences, hein, verset 17, il fait une présentation des gens tels qu'il les voyait. Alors c'est un peu bizarre, hein. D'autres étaient devenus stupides, tellement ils se conduisaient mal, ils se rendaient malheureux par leurs fautes. Ils ne pouvaient plus rien avaler, ils étaient proches de la mort. Alors dans le malheur, ils ont crié le Seigneur, et le Seigneur les a sauvés de leur peur. Et là, c'est intéressant parce que c'est une autre partie des conséquences des bêtises ou des fautes que l'on peut commettre. À force de faire des bêtises, après, vous n'avez plus aucune notion de réflexion. Et là, il y a peut-être quelque chose qu'il faut replacer, c'est que nous sommes aussi tributaires de nos décisions et les conséquences sont nos choix et pas la volonté de Dieu ou pas de nous punir, c'est autre chose. Et là, dans ce verset, c'est un peu l'auteur qui le dit. Hein.
2: Ce sont les conséquences de nos actes finalement.
3: Ce sont des conséquences de nos actes.
2: Mais pourtant, ce que vous disiez, le passage que vous avez cité juste avant, pasteur Philippe Leduc, était pourtant assez parlant. Est-ce que ça voudrait dire que il existerait un système de punition proportionnel à la gravité de la faute commise?
4: Alors c'est la réaction de certains hommes, notamment de ceux qui ont écrit, et certains ont cette idée-là de voilà grande erreur, donc forcément grande
2: longue punition, et lourde peine.
4: Voilà. Moi, j'ai plutôt tendance à dire qu'il n'y a pas de grands ou de petits péchés. Par contre, certaines fautes, certaines erreurs peuvent avoir des conséquences plus ou moins importantes. Et en fait, ce qu'on voit, c'est les conséquences-là. À chaque fois qu'il y a une erreur de fait, c'est sûr qu'il va y avoir des choses. Et puis, il y a aussi dans la vie des choses qui ne dépendent pas de nous et que nous subissons quand même. Il ne faut pas toujours vouloir trouver une explication à ce qui se passe. Parfois, il n'y en a pas. Et parfois, ce n'est pas de notre fait non plus.
2: Donc ça veut dire que parfois, quand il nous arrive une tuile, je ne sais pas moi, un accident ou grave ou léger, est-ce qu'il faut y voir forcément Dieu qui nous a punis, ou est-ce que ça peut être tout simplement...
4: Ça peut être l'erreur de quelqu'un d'autre, hein, qui par répercussion, a des effets sur moi-même. Hein.
2: Un conducteur qui a mal maîtrisé son véhicule et Dieu n'a rien à voir là-dedans.
4: Je subis une grosse faute de l'autre, faute d'inattention, une grave erreur, qui a des conséquences. Et de la même manière, il y a parfois des choses que je fais et qui vont rejaillir sur les autres, qui n'ont rien demandé, et puis qui se trouvent à subir cela.
3: Et ça, je crois que c'est aussi un rappel important de se dire, on vit dans un monde de péché. C'est pas les bisounours, c'est chacun doit faire attention, etc. Oui, chacun doit faire attention, mais nous sommes dans un monde où le péché est présent, où les erreurs sont faites, des bêtises et de simples accidents, qui ne sont pas du domaine ni de Dieu, ni de certaines personnes, qui sont du domaine d'autres personnes, qui ne sont pas forcément croyants non plus, donc il n'y a aucun lien avec Dieu. C'est la difficulté qu'il y a de vivre dans une société, dans un monde, dans un pays où il faut faire avec l'ensemble des personnes auxquelles nous vivons.
2: Alors donc l'humain n'est ni quelqu'un de parfait, ni infaillible, et donc évidemment il peut arriver toutes sortes de choses au quotidien, sans forcément y mettre Dieu, c'est ce que vous voulez
3: exactement.
2: Dire.
3: Exactement, il y a la notion il y a la notion de malveillance. Il y a quelqu'un qui peut être malveillant, qui veut faire du mal.
2: Oui.
3: Ben, ça, on n'est pas à l'abri. Je pense que, en ce moment, quand on commence à parler d'attentats, je passe sur une rue, il y a quelqu'un qui a décidé de mettre une bombe. C'est arrivé. Et pourtant, c'est pas moi qui ai péché dans ce domaine-là.
2: Pourtant, c'est fait aussi au nom de Dieu, parfois.
3: Et parfois, c'est vrai. En effet, c'est dit au nom de Dieu. Et puis, il y a des accidents qui sont du domaine d'accidents de la vie, qui font que, sur la route, une voiture percute une autre voiture, et pour X raisons, ça s'est passé. Il n'y a pas de cause à effet à chaque fois.
4: C'est amusant parce qu'on a posé la même question que vous nous posez là.
2: Oui.
4: On l'a posé à Jésus. Par rapport à cette tour de Siloé qui s'est écroulée, et les gens...
2: Une tour qui s'est écroulée sur des gens, c'est ça ?
4: Et le réflexe des gens à dire sûrement que ces gens-là avaient dû faire de grands péchés et que Dieu les a punis ainsi.
2: D'accord.
4: Et Jésus lui-même, et là c'est pas simplement deux pasteurs qui répondent, c'est Jésus lui-même qui va dire non, il n'y a pas de cause et ils n'y sont pour rien. Ces gens-là, ce n'est pas ni leurs parents qui
2: ça n'avait rien à voir avec
4: quelque
2: une punition.
4: Chose. C'est pas vouloir interpréter trop vite les choses.
3: C'est ça.
4: Et c'est vrai que la lecture de certains psaumes peut parfois penser qu'ils avaient une idée très très un peu simpliste des choses. C'était ce qu'ils croyaient à l'époque. Maintenant, il faut qu'on fasse l'exercice de lire ces textes-là et de faire un peu la part des choses sur la manière dont on peut interpréter ce qui est là.
2: Alors, depuis qu'on est petit, souvent... On reçoit une éducation où on nous fait comprendre que si on se comporte bien, eh bien on sera méritant. Et inversement, si on se comporte mal, eh bien on méritera plutôt des coups de bâton. Donc c'est un peu le système de la carotte et du bâton. Vous pensez que Dieu peut utiliser aussi cette méthode-là avec l'humain pour le faire avancer et le garder dans le droit chemin s'il se conduit bien alors, il sera récompensé. S'il se conduit mal, il l'attend en tournant et bim.
3: C'est vrai qu'il y a parfois des textes dans la Bible qui a « si tu fais ci, tu auras ». Alors, c'est une notion qui est présente et auquel, dans la pensée générale, c'est inscrit en se disant « on va utiliser la carotte et le bâton ». Ce qui n'est pas une réalité profonde de Dieu. Dieu agit par amour. Le souci de Dieu, c'est que nous puissions vivre véritablement dans la paix, dans la sérénité, au travers de valeurs, de vie, de relations, de partage avec les autres, qui sont le ciment de cet équilibre de vie. Et donc forcément, le fait d'être bienveillant avec quelqu'un, ça va avoir des conséquences positives, aussi bien pour la personne que je vais aider, que pour moi parce que j'ai agi correctement. Mais ça va pas forcément devoir attendre à ce que je reçoive quelque chose de positif en retour. Je le fais par amour, je le fais gracieusement, quoi. Et ça, c'est une valeur importante dans la Bible.
2: Parfois, on est face à des situations aussi où ceux qui se comportent moins bien sont aussi méritants que ceux qui se comportent bien, et parfois sont même récompensés encore plus grandement que ceux qui se comportent bien.
4: Ça nous énerve. C'est énervant.
2: Et on est face à ça aussi parfois dans les textes bibliques et notamment dans les psaumes.
4: Oui. C'est clair que ça peut être tentant de crier à l'injustice et de se dire je ne comprends pas comment ça se fait qu'avec avec les valeurs de cet homme, etc., ce qu'il fait. On a l'impression que tous ceux qui sont malhonnêtes, c'est ceux qui ont le plus de profit, et on fait des raccourcis comme ça très, très rapide, et ça peut amener des jalousies. Hein. Mais les psaumes nous rappellent que, et c'est Dieu qui, au travers de ces psaumes, nous le rappelle, ne fais pas ce genre de raccourcis, préserve-toi de cela. Parce que c'est pas la bonne chose.
2: Il y a des exemples.
3: C'est ce que j'allais dire. Il y a des exemples en effet. Voilà, tout à fait. Des exemples qui même les psalmistes l'ont dit. Ils disent, mais Seigneur, qu'est-ce qui se passe, quoi? Pourquoi les méchants prospèrent et nous? Alors on a le psaume 37 à partir du verset 7. Reste en silence devant le Seigneur. Attends-le. Ne te mets pas en colère contre celui qui réussit. Contre l'homme qui fait de mauvais coups, laisse la colère, ne sois pas furieux, calme-toi, sinon cela va mal finir. Oui, ceux qui font du mal seront supprimés, mais ceux qui comptent sur le Seigneur posséderont le pays. Encore un peu de temps, il n'y aura plus d'hommes mauvais. Tu regardes l'endroit où il était, il n'y a plus personne. C'est intéressant de voir le psalmiste qui encourage à dire, non, t'énerve pas. Oui, c'est vrai, il y en a qui prospèrent, qui font le mal. C'est pas normal et c'est injuste. Mais calme-toi parce qu'à un moment donné, ils vont avoir aussi le résultat de leurs attitudes.
2: Et vous, ça vous est arrivé dans votre vie quotidienne d'être face à ces situations où vous voyez quelqu'un qui se comporte ou qui même vous fait du mal à vous et puis, finalement, semble béni. Je ne sais pas si c'est de Dieu ou des dieux. Vous avez déjà constaté ça? Et comment vous avez réagi dans ces situations-là, Pascal Rodet?
3: Alors, personnellement, c'est très dur quand même, hein, il faut l'admettre, parce que lui, tout va bien, et puis il t'envoie des pics, il est malhonnête, il fait ça. On se dit, mais c'est pas normal, quoi. Et c'est vrai que, parce qu'on est avide de justice et de respect, on n'est pas bien. Et puis, alors c'est pour ça que c'est un psaume que j'aime bien. Bon, calme-toi, tu verras dans quelques mois, quelques années, laisse faire. Et c'est souvent ce qui s'est passé. C'est-à-dire que la personne, ben, d'un seul coup, soit il lui arrive des tas de problèmes, soit c'est la santé qui est atteinte parce qu'il est tellement à vouloir tout qui s'arrange quelque part. Et c'est ça qu'il faut comprendre, c'est que c'est pas une malédiction que Dieu va envoyer, c'est les conséquences d'un acte négatif qui va avoir une répercussion sur moi si je fais pas attention. Et je pense que tous ceux qui sont méchants, qui ont une attitude de colère, etc., ça agit sur eux aussi négativement. Pas uniquement sur la personne auquel ils sont en colère, c'est qu'à un moment donné, ils finissent par être aigris définitivement.
2: Heureux pasteur Philippe Leduc, la vengeance est un plat qui se mange froid, c'est ça?
4: Mais je crois qu'on se fait du mal à vouloir se comparer aux autres et regarder l'autre, l'observer, les pieds, etc. Toujours dans le psaume 37, mais au verset 5, confie ta vie au Seigneur, aie confiance en lui et il agira. Donc plutôt que de passer ton temps à regarder les autres, ce qu'ils vivent, ce qu'ils font et leur prospérité, regarde à ta propre vie et laisse-la entre les mains de Dieu et tu verras ce que Dieu va en faire et les miracles qui vont en sortir. Donc je pense que la clé, elle peut être là aussi. Hein.
2: Alors c'est sur ces bons conseils que nous vous souhaitons de pouvoir vivre. et que nous allons clore cette émission. Merci de nous avoir suivis. N'hésitez pas à vous abonner à nos chaînes et à nos réseaux, et même à en parler autour de vous si vous le jugez nécessaire ou intéressant. 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Pasteur Pascal Rodet et Philippe Leduc, au plaisir de vous retrouver pour un nouvel Instant Bible.
3: Plaisir,
2: partage. À bientôt.
3: Au revoir. Au revoir.

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0: 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Il est 10h.
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3: Bienvenue pour notre émission Top Cuisine. Nous sommes aujourd'hui en compagnie de Cécile Hermeline. Bonjour.
4: Bonjour.
3: Bienvenue ici autour de cette table et merci de nous accueillir dans votre jardin, dans ce magnifique jardin. Vous êtes auteur d'un ouvrage qui s'intitule Gastronomie végétale. D'ailleurs, vous êtes auteur de plusieurs livres culinaires sur la cuisine végétale en général. Et aujourd'hui, vous nous proposez de nous arrêter sur une recette que l'on pourra découvrir, c'est le boulgour persan. Mais avant de nous expliquer quels sont les ingrédients dont nous avons besoin et comment ça se prépare, est-ce que vous pouvez revenir sur le boulgour? Qu'est-ce que c'est le boulgour, Cécile?
4: Le boulgour, c'est une appellation pour appeler comment est la forme en fait de la céréale. Le boulgour, c'est une céréale concassée.
3: C'est la définition du boulgour.
4: Voilà, c'est un terme qui est utilisé pour définir la forme de la céréale.
3: De quelle céréale il s'agit alors de...
4: Là, en l'occurrence, il s'agit du blé.
3: D'accord.
4: Mais on pourrait parler d'un boulgour d'épeautre, d'un boulgour de sarrasin.
3: Et alors, qu'est-ce que ça apporte le boulgour de plus que la céréale en elle-même quand c'est sous une forme particulière?
4: Le boulgour, c'est une forme beaucoup plus petite qu'un grain entier. Ça a été abrasé différemment et ça cuit beaucoup plus vite. Donc il y a une rapidité d'utilisation avec le boulgour.
3: C'est l'avantage du boulgour?
4: On va dire que oui.
3: L'avantage principal?
4: Oui, c'est ça. Et on peut aussi faire des plats donc différents aussi, parce que ça se présente un petit peu en petits cubes.
3: Et au niveau nutritionnel, ça apporte la même chose que la céréale dont c'est issu?
4: Oui, mais on peut dire qu'il y a des différences au niveau, je pense, du germe de blé. Je pense qu'il n'y a pas trop de germe de blé dans un boulgour. Parce que vu que ça a été poli et taillé, on a peut-être perdu un petit peu de germe. Mais il reste quand même des fibres et des protéines et des vitamines.
3: Et alors aujourd'hui, Cécile, vous nous proposez de nous faire découvrir le boulgour persan. Qu'est-ce que c'est?
4: Le boulgour persan, c'est une association de plusieurs ingrédients ensemble, et notamment avec des amandes, et ce qui fait en fait son originalité et un côté un peu oriental.
3: Je rappelle d'ailleurs que ce boulgour persan se marie très bien avec le hachard de légumes dont nous avions parlé lors de l'émission précédente. Alors, quels sont les ingrédients dont nous avons besoin pour préparer ce boulgour persan, Cécile?
4: Donc, on va avoir besoin de boulgour, bien sûr. On va avoir besoin d'oignons, d'amandes. On va avoir besoin aussi du sésame. C'est ce qui donne le côté oriental à la recette. Du bouillon de légumes, du citron. De l'huile de sésame, donc on reste encore dans le côté oriental avec le sésame. Et aussi, là, après, on arrive sur plutôt les condiments. Donc, du paprika en poudre, du piment encore végétarien et du persil.
3: Donc, on rappelle que le piment végétarien, c'est un piment qui est plutôt doux, hein?
4: C'est un piment très doux et très parfumé, mais qui ne pique pas du tout et qui n'irrite pas les voies digestives.
3: Comment est-ce qu'on prépare ce boulgour une fois qu'on a tous les ingrédients qu'il nous faut?
4: Donc déjà, le boulgour va être cuit dans de l'eau avec un bouillon de légumes.
3: Ça se cuit à l'eau directement?
4: Oui, on a plusieurs façons de le cuisiner, mais là, dans le livre, je propose qu'il soit cuit à la casserole, en fait. Ensuite, les oignons vont être cuits aussi. Et pendant ce temps, on va concasser les amandes et puis les faire griller au four.
3: Et les oignons, on les cuit séparément?
4: Oui, je fais cuire séparément. Et en général, moi, je ne fais pas roussir mes légumes. Donc, il n'y a pas d'huile.
3: Il y a une raison particulière pour ne pas le faire?
4: Oui, ça permet en fait d'optimiser la couleur des légumes, d'une part. Et d'autre part, ça permet aussi de ne pas incorporer de matière grasse pendant la cuisson et comme ça de ne pas dénaturer la matière grasse elle-même. C'est mieux au niveau digestif parce que tout ce qui est cuit, même si c'est végétal, ce n'est pas très facile à digérer pour l'organisme, notamment au niveau des graisses.
3: Donc pas de matière grasse pour cuire les oignons?
4: Non.
3: Vous n'utilisez pas du tout de matière grasse dans cette recette.
4: Si, mais elle viendra mais crue. Une huile peut être ajoutée dans un plat, mais soit je la mets à la fin de la cuisson, ou soit je la mets dans la recette pour apporter l'arôme et les besoins en huile que tout être humain a besoin.
3: Donc une fois que les oignons sont cuits, vous concassez les amandes et ensuite...
4: Je les fais un petit peu griller au four pour redonner en fait à l'amande un côté doré et croquant et plus parfumé. Ensuite après on les fait refroidir. On ajoute en fait le jus de citron, l'ail ciselé et puis la poudre d'oignon et le paprika et le piment végétarien. Et on brasse un peu tout ça délicatement et on ajoute après l'huile de sésame.
3: Et c'est terminé.
4: Et c'est terminé.
3: C'est ça.
4: On peut déguster.
3: On peut déguster avec un bon hachard de légumes.
4: Oui, parce que ça va relever en fait l'ensemble. Je crois que j'ai parlé du paprika et donc ça va apporter une touche intéressante.
3: Nous arrivons à la fin de cette émission, Cécile, et lors de l'émission suivante, nous pourrons parler d'un dessert que vous nous proposerez. Parce que quand nous avons un bon plat, en général, on aime bien un dessert qui suit. Et il s'agira du granola. Alors vous nous expliquerez ce que c'est que le granola. Pour aujourd'hui, je rappelle que nous pouvons retrouver vos recettes dans le livre Gastronomie végétale qui est paru aux éditions Vie et Santé. Il suffit de se rendre sur le site internet pour pouvoir le trouver et le commander.
4: Merci.
3: Merci beaucoup. À bientôt, Cécile. Au revoir.
4: Au revoir.
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0: 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Voici un extrait de son interview. Tu es aussi professeur.
1: Oui.
0: Et tu es professeur, alors si j'ai bien compris, en Espagne.
1: Oui.
0: Également en Belgique.
1: Oui. Ouais. Au Maroc aussi, il y a un institut écuménique pour lequel je donne une formation pour les futurs pasteurs. Et enfin, c'est aussi un beau projet. En Espagne, à l'ISMO, qui est la grande école conservatoire donc, de musique, je suis dans le département de jazz. Et depuis 3 ans, professeur aussi à l'université Berkeley, qui a un site à Valencia, donc Berkeley, qui est la grande université musicale mondialement connue. Oui. Quand je suis venu, parce qu'en Espagne, ça fait 19 ans que j'ai... pour un autodidacte, c'était compliqué, parce qu'il faut avoir, pour enseigner là, un diplôme, être diplômé d'un conservatoire. Mais mon chef de département, qui me connaissait un peu et qui voulait absolument que je partage le gospel, c'était simplement le cahier de charge, à utiliser le fait que j'ai un diplôme universitaire pour m'introduire, et donc on a pu le faire valider. Et donc on m'a mis dans le département de jazz. Au début, c'était enseigner, faire un chœur gospel, et qui est, dans un parcours de 5 ans, c'est vraiment un module que chaque étudiant qui fait ses 5 ans doit valider. Au-delà de ça, je pense que c'est même une grâce, une bénédiction. On m'a laissé un peu les mains libres et j'ai monté mon cours, je l'ai documenté. Et donc ce que je fais, c'est que j'enseigne l'histoire de la musique gospel.
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1: Alors Emmanuel, c'est le moment de creuser le sujet avec toi, entrer dans le vif du sujet. Aujourd'hui, tu nous as proposé de parler de la prière. Qu'est-ce qu'il faut prier? Comment il faut prier? Qu'est-ce qu'il faut dire, pas dire? Enfin, il faut qu'on découvre ça un petit peu plus. Alors peut-être, on peut commencer par cette prière connue du Notre Père, qui se trouve dans Matthieu 6. Et puis pourquoi? Eh bien, il nous propose dans cette prière, donne-nous notre pain de ce jour.
2: Alors, c'est une excellente question, d'autant plus que si on est un petit peu honnête, quand on étudie un texte, et là, ce texte se trouve dans le contexte du sermon dit sur la montagne, c'est Matthieu chapitre 5, 6 et 7, on se rend compte que donne-nous le pain de ce jour, ou notre pain quotidien, eh bien, excusez-moi, mais c'est du bidon. C'est du bidon pour deux raisons. Bah oui.
3: Ça commence bien, ça.
2: Ah, voilà. Alors, je ne vais pas réécrire le texte, hein, mais déjà parce que si on étudie le texte en grec, on se rend compte que ce mot traduit par quotidien n'existe pas. C'est-à-dire que c'est un mot qu'on trouve une seule fois dans le Nouveau Testament, dans le grec, justement, néo-testamentaire, c'est à cet endroit-là. Et à part ça, on ne sait pas du tout ce que ça veut dire. Si on cherche en grec ancien, ce mot n'existe pas non plus. Donc en fait, le texte dit « donne-nous notre pain » et on ne sait pas. Voilà, et on ne sait pas. Ça, c'est quand même la réalité. Et ce que je trouve extraordinaire de la part de l'être humain, c'est de se dire « voilà, très concrètement, il faut qu'on mange. Si on ne mange pas, ça ne le fait pas. » Donc on va dire « quotidien, youpi, allons-y gaiement. » Et pourtant, on met ça dans un contexte qui dit exactement le contraire. Parce que si on termine ce chapitre 6 de Matthieu, Jésus commence à nous dire « Mais pourquoi vous vous inquiétez de ce que vous allez manger, de ce que vous allez boire, et pourquoi vous inquiétez pour le vêtement? Regardez les petits moineaux, Dieu s'en occupe absolument parfaitement. » Alors quand les disciples lui disent « Apprends-nous à prier », je vois mal le Seigneur dit dans sa prière d'apprentissage ou d'exemple « Seigneur, donne-moi à manger parce que j'en ai besoin », et juste après dire « Mais enfin, pourquoi vous préoccupez de ces trucs-là ? » Regardez les oiseaux, regardez les lys des champs, enfin Dieu s'en occupe, et ne pensez-vous pas que vous valez mieux qu'eux? Alors c'est ça que je trouve génial dans les traductions et dans les inventions humaines, c'est qu'on est tellement terre à terre qu'on est prêt à dire n'importe quoi. Donc moi je dirais, donne-nous notre pain. Après vous pouvez inventer ce que vous voulez, puisque de toute façon on ne sait pas ce que dit le mot, mais c'est évident que c'est spirituel. Et que Jésus lui-même se compare régulièrement au pain de vie. Donc le pain dont il est question là n'a rien à voir avec un club sandwich pour me remplir et pour me nourrir, puisque ça, eh bien même les petits moineaux sur les terrasses sont nourris et qu'il n'y a pas besoin de cette demande. Donc si on reprend cet exemple de demande, ce que je trouve d'intéressant pour faire vite, c'est que Jésus nous apprend d'abord à remettre les choses en place. Parce que trop souvent, ou très souvent, nous sommes dans la demande. J'aimerais ci, j'aimerais ça, fais ceci, fais cela, et puis je connais telle personne qui a un cancer, guéris-le. Enfin, de quel droit je donne des ordres à Dieu? Bénis-le, oui, mais guéris-le. Enfin, c'est Dieu qui sait le plan qu'il a et le projet pour cette personne. Vous voyez ? Donc ça change déjà la donne de dire « bénis-le », soit auprès de cette personne, plutôt que de donner un ordre à Dieu « voilà, guéris-le », parce que c'est mieux qu'il soit guéri. Enfin, voilà. Ça, c'est un petit peu la problématique qu'on a dans nos prières. « Notre Père qui es aux cieux, que ton nom soit sanctifié. » Et ça, c'est le début de cette prière. Et ce n'est pas anodin, parce que c'est commencer par une reconnaissance à qui je m'adresse. Et déjà, quand je reconnais à qui je m'adresse, ben je vais m'adresser autrement après. Je ne vais peut-être pas lui donner des ordres si je reconnais vraiment qui il est. Et ça me renvoie au Shema Israël, Adonai Elohenu, Adonai Echad. C'est cette reconnaissance qui est la prière dans le judaïsme qui encore aujourd'hui a une énorme importance. Écoute Israël, l'Éternel notre Dieu, l'Éternel est le seul Éternel. Et par quoi ça continue? Tu aimeras l'Éternel ton Dieu de tout ton cœur, de toute ton âme, de toute ta force. N'est-ce pas l'un des plus grands commandements que Jésus va citer lorsqu'il est interpellé, n'est-ce pas? Et donc, ce Shema Israël, écoute Israël, et le Notre Père ont ce côté en commun. C'est d'abord, quand je m'adresse à Dieu, c'est de reconnaître qui il est, ce qui va changer mon dire à son égard. Ensuite, justement, vient se donne-nous notre pain, mais notre pain spirituel, cette nourriture dont j'ai besoin pour avancer. Parce que la nourriture terrestre, Dieu me la donne. Et ensuite, il continue par quelque chose aussi d'assez merveilleux. Pardonne-moi mes offenses, comme moi aussi je pardonne à ceux qui m'ont offensé. Puis-je le dire avec toute sincérité? Des fois, on a la niaque. Des fois, on n'a pas envie de tout ça. Et ça aussi, ça me renvoie à un texte du Lévitique que Jésus va citer. D'ailleurs, en même temps qu'il va citer cette première partie du Shema Israël, dans les plus grands commandements, c'est dans Lévitique 19-18, où Jésus citera la fin de ce verset, « Tu aimeras ton prochain comme toi-même », où il dit que les deux plus grands commandements, c'est ça. Et si on lit le début de ce verset 18, c'est très intéressant. « Tu ne te vengeras point, tu ne garderas point de rancune contre les enfants de ton peuple, tu aimeras ton prochain comme toi-même, je suis l'Éternel. » Ah, c'est intéressant. Donc on voit que Jésus, il connaît bien les textes et il va nous les redire à sa façon, mais en fait, il redit ce qui existait déjà. Et c'est là où c'est extraordinaire. Me remettre sur un pied d'égalité avec mon prochain. Si je suis prêt à pardonner, c'est que je suis prêt à reconnaître que moi non plus, je suis pas toujours nette. Donc voilà cet apprentissage de prière. Après, en effet, une demande très personnelle, ne pas être induit en tentation, d'être délivré, mais après, de nouveau, terminé par la reconnaissance, car c'est à toi qu'appartiennent dans tous les siècles le règne, la puissance et la gloire. Et c'est ça que je trouve extraordinaire dans cet apprentissage que Jésus nous fait, c'est de nous ramener à l'essentiel. Or, on a la fâcheuse tendance, d'abord, un, à donner des ordres à Dieu, et deux, à croire qu'il est un peu Merlin l'Enchanteur. Hop, il sort sa baguette magique et tong, il répond. Et quand il ne le fait pas, « Oh, Dieu est affreux, il ne m'a pas écouté, il ne m'écoute pas, il ne me répond pas. » Enfin, qu'est-ce qui se passe? Et c'est lui, naturellement, le fautif, bien évidemment. Eh ben non, regardons un peu à soi-même. Qu'est-ce que je demande vraiment? Et là où Dieu nous assure qu'il va toujours répondre à nos prières, eh bien, lisons justement la fin de ce chapitre 6 qui dit qu'on ne doit pas s'inquiéter. À chaque jour suffit sa peine, mais ça se termine au verset 33. Cherchez premièrement le royaume et la justice de Dieu, et toutes ces choses vous seront données en plus. Donc si je demande toujours des bénédictions, de recevoir le Saint-Esprit en moi pour que l'Esprit de Dieu agisse par mon canal, Dieu, ça je peux vous mettre ma tête à couper, répondra toujours, toujours, toujours, toujours concrètement à ces prières-là. Maintenant, la liste à commission, c'est autre chose. Là, effectivement, ce n'est pas l'essentiel. Mais quand on demande l'essentiel, et c'est pour ça que je vous invite à réfléchir, quand on demande quelque chose pour quelqu'un, ne nous mettons pas à la place de Dieu pour dire, voilà, il doit être guéri, ou il doit ceci, ou il doit cela. Non. Bénis-le, c'est déjà amplement suffisant. Demandez de bénir la personne. Après, on reconnaît par là que tout appartient à Dieu, que Dieu sait tout et que Dieu sait ce qu'il y a de mieux pour nous. La preuve, il le dit, les petits oiseaux sont nourris, Dieu le sait que nous avons besoin de cela et ne vous inquiétez pas, il gère.
3: Mais du coup, ce royaume de le royaume et la justice, comment est-ce qu'on peut du coup prier ça? Donc, c'est en demandant à Dieu de bénir les gens.
2: Pour moi, une demande de bénédiction, ça veut dire dire du bien d'eux. Mm-hmm. C'est déjà amplement suffisant comme demande. Et puis, ça me permet aussi de prier pour mes ennemis, parce que là, on se dit, waouh, prier pour mes ennemis, alors non, jamais. Et pourtant, Dieu est un fin psychologue, parce que s'il me demande de prier pour mon ennemi, c'est pour me soigner, moi. L'ennemi, il sait même pas que je prie pour lui. Par contre, moi, pour retrouver cette paix vis-à-vis de la personne, rien que de dire, Seigneur, bénis X ou Y, que j'aime pas trop, parce qu'il m'a fait plein de mal et que c'est terrible, eh bien, c'est déjà une première étape vers la guérison personnelle et vers ce pardon. Pardonne-nous nos offenses comme nous aussi nous pardonnons. Et à force de demander des bénédictions sur son ennemi, tout à coup, on est en paix. Je l'ai expérimenté, c'est pour ça que je peux en parler. On en retrouve une très grande paix et tout à coup, on réalise que l'autre, ben, il est comme moi. Et qu'au final, il n'est pas si méchant que ça. Parce que honnêtement, on se rend compte aussi de nos difficultés à être bon en tout temps.
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1: Bonjour à tous. À la une, ces incendies hors de contrôle dans le sud-ouest de la France, en Gironde et dans les Landes. Les prix revus à la hausse dans les stations-service à l'approche du chassé-croisé. Et puis, 19e étape du Tour de France cet après-midi, cap sur l'Alpe d'Huez pour les coureurs. C'est le feu le plus important de la saison. Près de 10 000 hectares ont été ravagés par les flammes en Gironde, au nord du bassin d'Arcachon. Les évacuations se poursuivent actuellement sur la presqu'île du Cap Ferret, où plus de 40 000 personnes ont déjà été mises en sécurité. Le ministre de l'Intérieur, Laurent Nunez, a fait le point sur la situation ce matin. Écoutez.
2: Le feu n'est pas maîtrisé actuellement, donc il continue à progresser. La priorité, évidemment, c'est d'essayer de sauver les vies humaines et du bâti. C'est la priorité absolue sur ce feu, comme d'ailleurs sur les autres. Sur ce feu, nous avons au total 80 maisons qui ont été brûlées, dont une cinquantaine qui ont été détruites. Le feu, donc, je vous dis, est difficilement contrôlable, difficilement maîtrisable. C'est un feu important. La lutte contre l'incendie se poursuit. Aujourd'hui, les moyens seront renforcés. Et comme dans le sud-est, les choses s'améliorent un peu, on va procéder à des bascules de force.
1: Et quelques dizaines de kilomètres plus au sud, à Biscarrosse, dans les Landes, c'est près de 2500 hectares qui ont brûlé. L'incendie poursuit sa progression alors que plus de 23 000 personnes ont été évacuées. 4 canadaires, 2 Dash, 8 avions Air Tractor et 3 hélicoptères bombardiers d'eau sont mobilisés sur les deux zones. Dans ce contexte, Emmanuel Macron appelle l'Europe à la mobilisation. Le président de la République a demandé l'activation du mécanisme européen de protection civile afin de renforcer les moyens engagés sur les différents feux en cours. Le chef de l'État a annoncé l'arrivée prochaine de renforts aériens, notamment en provenance du Portugal, de la Slovénie et de la Croatie. Dans l'actualité également, Total Energy plafonne à nouveau le prix de ses carburants pour les vacances. Avec les grands départs et bientôt le chassé-croisé, le groupe annonce rétablir son bouclier tarifaire d'1,99€ maximum le litre de l'essence et 2,25€ pour le diesel. Conséquence de la flambée des prix à la pompe ces derniers jours à cause de la reprise des bombardements en Iran. Dans les autres stations, les totems affichent des carburants jusqu'à plus de 2€ le litre. Mais prévoir pour le reste de la période estivale est impossible pour Francis Pousse, président national Station-Service et Énergie Nouvelle chez Mobilian.
3: Cette crise, et j'en ai vécu quelques-unes depuis 10 ans, c'est la plus incertaine en termes de prix du baril. On a vu beaucoup de variations très rapides sur le prix du baril depuis le début du mois de mars. Donc la prévision est impossible. Il est à noter que le gasoil a particulièrement augmenté, et ça c'est pas que dû au prix du baril, c'est dû aussi à la disponibilité du gasoil, puisque je vous rappelle que la Russie a interrompu ses exports en faveur d'autres pays que l'Europe. Donc ça crée une tension sur le marché du gasoil en particulier. Et c'est la raison pour laquelle, depuis 15 jours, on a vu une hausse très substantielle du prix du gasoil.
1: Notez que le ministre de l'économie, Roland Lescure, a annoncé le prolongement de l'ouverture du guichet afin de demander l'aide grand rouleur jusqu'à la fin du mois d'août. On attend d'ailleurs beaucoup de monde sur les routes pour ce dernier week-end de juillet. Bison Futé hisse le drapeau rouge sur les quarts sud-ouest et nord-est avec une circulation très chargée dès aujourd'hui dans le sens des départs. Demain, l'ensemble du territoire sera classé en rouge. Votre portefeuille pourrait bientôt afficher de nouveaux visages. La Banque Centrale Européenne a lancé hier une consultation publique pour choisir le futur design des billets de banque. 10 nouveaux concepts sont proposés pour les coupures de 5 à 200 euros. Parmi les nouvelles personnalités figurent notamment Marie Curie sur le billet de 20 euros. Les citoyens de la zone euro ont jusqu'au 21 septembre 2026 pour donner leur avis. Et puis c'est parti pour la 19e étape du Tour de France. Les coureurs s'attaquent aujourd'hui à un monument de la Grande Boucle avec l'ascension de l'Alpe d'Huez. Le peloton s'élancera de Gap pour 128 km, la plus courte des étapes en ligne dans cette édition 2026. La course s'annonce animée et nerveuse avec des difficultés tout au long du parcours, mais surtout l'ascension finale vers l'Alpe d'Huez. Un col que les coureurs devront à nouveau gravir demain avec 2 arrivées. Tout peut encore se jouer d'après le patron du Tour, Christian Prudhomme.
4: Sur la montée de l'Alpe d'Huez ou sur la variante qui sera pour la première fois empruntée en montée sur le Tour de France par le col de Sarenne. En 2013, pour la 100e édition du Tour, on avait donc fait 2 fois l'Alpe d'Huez en descendant Sarenne. Et là, la volonté, c'était d'arriver par Sarenne, mais on ne peut pas arriver à l'Alpe d'Huez sans emprunter les 21 lacets. C'est pas possible. Donc la seule solution, c'est de faire 2 arrivées. Oui, l'Alpe d'Huez a tout pour être évidemment le juge de paix du Tour de France. Est-ce qu'il y aura un bouleversement total qu'on n'ose imaginer encore? Je ne sais pas. En tout cas, ça a été fait pour. On verra ce que ça va donner. Le changement de temps peut avoir un rôle considérable.
1: Christian Prudhomme au micro de Cyclisme Actu. Et au classement général de ce Tour de France, c'est toujours le Slovène Tadej Pogacar qui est en tête au lendemain de la victoire hier de l'Équatorien Richard Carapaz sur la 18e étape. Bon après-midi à tous.
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1: Éric Denimal, nous arrivons tout doucement à la période qui sera la période la plus tragique, bien évidemment, dans votre livre, et c'est la mort de Jésus. Mais vous me disiez, on devrait revenir sur quelques événements. Alors, on va faire un petit retour en arrière, puisque dans la dernière émission, on entendait, c'est le cas de le dire d'ailleurs, cet échange entre Jésus et Pilate. Pilate qui va finalement le laisser à la foule.
2: Oui, alors Pilate va laisser Jésus à la foule et aux religieux particulièrement, mais on sent très bien, et c'est assez étonnant, on sent très bien que Pilate a envie de sauver ce petit Galiléen, ce petit juif de banlieue qui a osé, comme une espèce de frondeur, contredire le pouvoir religieux en place. Et finalement, peut-être que Pilate trouve que ce petit personnage-là, je dis petit parce que il est un peu insignifiant hein, dans l'histoire générale, a priori, il y a peut-être un petit peu d'affection ou d'admiration pour ce petit bonhomme qui ose s'attaquer à un mammouth comme le temple.
1: Mais est-ce que quelque part, peut-être, notamment à cause du songe de sa femme, il n'est pas un peu troublé en se disant « je me trompe peut-être, c'est peut-être le roi des Juifs » puisqu'il va le faire inscrire sur la croix?
2: Oui, il va le faire inscrire.
1: Est-ce que c'est de l'ironie? Est-ce que...
2: Je ne pense pas que ce soit de l'ironie. Ce qui peut-être dit, c'est que... Pilate est un homme, il est rompu à la politique, c'est un homme qui est intelligent, il sait très bien comment fonctionnent les choses, il sait très bien quelles sont les manipulations possibles, les vérités, les contre-vérités, etc. etc. Donc, est-ce qu'il arrive à avoir un avis, est-ce qu'il a même envie d'avoir un avis là-dessus? J'en sais rien, peut-être veut-il simplement mettre dans l'embarras les religieux, peut-être veut-il montrer qu'il est plus fort qu'eux, enfin bref, il y a toutes sortes de choses qui sont sans doute dans cette contingence-là. Ce qui est clair, c'est qu'il est embarrassé par cette affaire, et quand à un moment donné on lui dit il vient de Galilée, hein, ce gars il vient de Galilée, il dit, mais alors, attendez, mais s'il vient de Galilée, il n'est pas tout à fait de ma juridiction.
1: Ça ne me regarde pas.
2: Et puis, c'est un juif, etc. Et puis, en fait, il est sous la juridiction normale de Hérode Antipas, qui est un juif qui a de l'autorité, etc. Et comme c'est la fête de Pâques et que tout le monde se retrouve à Jérusalem, il se trouve que Hérode est aussi à Jérusalem. Donc ça tombe bien, on va dire, on va demander l'avis d'Hérode, on va envoyer, c'est une affaire entre juifs, hein, donc Jésus va se retrouver en face de Hérode. Il va y avoir une scène un peu particulière parce que Hérode, qui a beaucoup entendu parler de Jésus, est très content de dire « Ah bah tiens, ça me donne l'occasion de faire ta connaissance. Alors il paraît que tu es ceci, tu es cela, dis-moi, est-ce que tu pourrais pas me faire un miracle ?» Voilà. Et Jésus, en face de Hérode, ne dit rien. C'est très intéressant parce que il discute avec Pilate, il répond aux questions, parfois, il met un petit peu dans la barre à Pilate, mais avec Hérode, il n'y a pas d'échange. Et même à un moment donné, Hérode dit, mais tu te rends compte que c'est à moi que tu ne dis rien. Et là, on est dans une situation assez étonnante. Pourquoi est-ce que Jésus ne se défend pas? Il est enfin devant un juif qui peut peut-être mieux comprendre qu'un romain toutes les questions religieuses et les subtilités de la théologie. Eh bien non, il ne dit rien. Et je crois que s'il ne dit rien, c'est parce que Hérode est déjà condamné aussi. Et Hérode, il est condamné depuis qu'il a fait mourir Jean-Baptiste.
1: Vous voulez dire que, de toute façon, depuis qu'il a fait mourir Jean-Baptiste, il n'a aucune volonté de changer quoi que ce soit de sa vie, ni de se remettre en question?
2: En fait, je pense que c'est ça. Trois ans plus tôt, quand Hérode était confronté à Jean-Baptiste et que Jean-Baptiste lui disait les quatre vérités, et qu'il lui disait, il faut que tu règles ta vie, il faut que tu reviennes à Dieu, etc. etc.
1: Il avait pris la femme de son frère.
2: Voilà, donc il y a toutes sortes de choses comme ça. Et Hérode n'a pas écouté. Et non seulement il n'a pas écouté, mais finalement il a fait taire complètement cette voix en faisant décapiter Jean-Baptiste. Et quand Jésus se retrouve en face d'Hérode, il se retrouve en face de l'assassin de son cousin. Il se retrouve en face de quelqu'un qui avait entendu la parole et les avertissements de Dieu et qui a décidé de ne pas les écouter. Et je pense que puisque Jean-Baptiste a tout dit, en quelque sorte, et que Hérode n'a rien entendu, Jésus ne vient pas derrière pour dire ce que Jean-Baptiste avait déjà dit et qui n'avait pas été entendu. Et c'est la raison pour laquelle Jésus, me semble-t-il, ne dit rien. Parce que quand il ne dit rien, quand il ne dit plus rien, finalement, il condamne. Il condamne. Et quand Hérode, finalement, va dire « bah oui, vous pouvez exécuter la sentence, ce type ne m'intéresse pas », Hérode pense condamner Jésus, mais il ne sait pas qu'il se condamne encore et encore.
1: Alors là, il y a vous avez deux façons de vous exprimer, Éric Denimal. Vous dites « Jésus le condamne », et dans la dernière phrase, on a l'impression que c'est Hérode qui se condamne lui-même.
2: Oui.
1: Qu'est-ce qu'il faut entendre ?
2: Les deux. Les deux. Parce que quelque part, la vraie condamnation, ou la vraie perte de toute possibilité de salut, c'est quand on a été averti et quand... conscient, malgré tout, de tous les avertissements, on a pris position en décidant de ne pas, mettre en ordre les choses de sa vie. Et je pense que, bien sûr, on a tendance à dire c'est Dieu qui condamne, mais quelque part, j'avais tous les éléments possibles et imaginables à ma disposition pour éviter la condamnation, mais étant donné que je me suis enfermé dans mes positions, je me suis condamné moi-même. Et donc voilà, c'est cette situation-là. Et ce qui est assez étonnant, c'est que quand Jésus va quitter la cour de Hérode pour retourner devant Pilate, parce qu'on va retour à l'expéditeur en quelque sorte, hein, il va y avoir de la part des soldats de Hérode un étonnant mépris à l'égard de Jésus. Et c'est dans cette situation-là que l'on va se moquer de Jésus, qu'on va lui mettre cette fameuse couronne d'épines, qu'on va lui cracher dessus en disant le mettre sous un truc, en lui disant tu n'as rien vu, mais puisque tu es Dieu, tu dois savoir qui t'a frappé. Enfin bref, il y a tout ce mépris à l'égard de Jésus se manifeste chez Hérode. Parce que Hérode a méprisé Jésus, et du coup, les subalternes peuvent se permettre de le faire aussi. Tandis que chez Pilate, Pilate a quelque part du respect pour Jésus. Ce ne sont pas les Romains qui se moquent de Jésus. Ce ne sont pas les Romains qui frappent Jésus. C'est très intéressant de voir cela, parce que l'attitude du chef entraîne toujours l'attitude des subalternes.
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0: à Calais le samedi 25 juillet. La formation So Gospel poursuit sa tournée, emmenée par Michael, Dara, Laurence, Jean-Marc, entre autres. Retrouvez-les en concert à 21h le 25 juillet à Calais, église Saint-Pierre. Le 27, à l'Emballe Armor à la collégiale Notre-Dame de Grande Puissance. Ils seront le 28 juillet à Ploubers, église Saint-Pierre-Saint-Paul. Le 29 juillet à Saint-Père-sur-Mer. Le 30 juillet à Pontivy à la basilique Notre-Dame de la Joie. Et le 31 juillet à Cancale, église Saint-Méan. À Liège, en Belgique, le 31 juillet et le 1er août, le Harel Gospel Festival, un événement musical et culturel unique qui célèbre la richesse et la diversité du gospel. C'est à Liège Expo, au cœur de la ville de Liège. Cette première édition rassemble des artistes locaux et internationaux pour 2 jours de partage dans une atmosphère vibrante. À Paris, le samedi 1er août, la formation afro-antillaise Gospel Dream sera en concert à la cathédrale américaine à 20h30. Vous les retrouvez également le 8 août à la cathédrale américaine, le 6 août à l'église de la Madeleine et le 11 août à l'église Saint-Germain-des-Prés à Paris. À Concarneau, le lundi 3 août, la formation So Gospel poursuit sa tournée d'été et sera en concert à 21h à l'église Saint-Guénolé à Concarneau. Puis le 5 août, église Saint-Rémy à Camaret-sur-Mer, le 6 à Penmarche et le 8 à Morlaix. À Tours, vendredi 7 août, Gospel les grands classiques. Laissez-vous emporter par le Linda Lee Hopkins Quartet dans la ferveur et l'émotion du gospel traditionnel lors d'un concert intimiste et bouleversant à l'église Notre-Dame-la-Riche à 20h. C'est à Tours. Vous pourrez les retrouver le 8 août à Rennes, le 9 à La Baule, le 10 à Chaland. Ils seront le 11 à La Rochelle, puis le 12 à Saint-Martin-de-Ré. Vous les retrouvez également à Royan le 13 août, puis le 14 à Angoulême à la cathédrale Saint-Pierre. 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
1: Bonjour à tous. Manger 5 fruits et légumes par jour, c'est bien. Mais en matière de santé cardiovasculaire, la quantité ne fait pas toujours la qualité et tous les aliments ne se valent pas. Au rayon fruits et légumes, inclure des myrtilles, des prunes, des mûres, des fèves, des cerises dans son alimentation pourrait être l'un des moyens les plus efficaces de protéger son cœur. C'est la conclusion d'une étude menée par des chercheurs anglais et américains. En analysant les habitudes alimentaires de plus de 30 000 personnes, les scientifiques ont constaté que moins d'un individu sur 5 consomme suffisamment de flavanol, ces composés naturellement présents dans certains aliments associés à une baisse du risque de maladies cardiovasculaires. Les flavanols peuvent réduire considérablement le risque de décès par maladie cardiovasculaire, mais seulement si vous en consommez suffisamment. Expliquent les auteurs, pour qui un apport quotidien de 500 mg de flavanol permettrait de réduire significativement le risque de décès par maladie cardiaque. Alors, quels aliments choisir? 12 à 14 prunes renferment environ 450 mg de flavanol. 250 g de cranberries en contiennent 300 mg. Les mûres, les fèves, les cerises, une pomme avec la peau, les fraises ou les myrtilles en sont également bien pourvus. Pour les auteurs, le principe des 5 fruits et légumes par jour est pertinent, mais il convient de réfléchir plus attentivement au choix et aux bienfaits de ces 5 aliments. Nous aurons ainsi une réelle opportunité de rendre les recommandations alimentaires plus spécifiques et plus efficaces.
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1: Bienvenue à notre Post-it. Aujourd'hui, je vais parler d'un des thèmes que j'apprécie le plus dans toute la Bible. C'est le thème du Saint-Esprit. Alors, si cela t'intéresse, ou si tu ne connais pas du tout, il faut vraiment écouter ce Post-it jusqu'à la fin. Je vais lire un tout petit verset qui se trouve dans l'Épître aux Thessaloniciens, chapitre 5 et le verset 19. Il nous dit comme ça le texte. N'éteignez pas l'esprit. Oui, c'est juste ça ce qui est écrit sur le texte. Et ça m'a porté dans une réflexion que je trouve vraiment intéressante. Lorsque je me réveille le matin, c'est toujours très tôt. On se réveille très tôt à cause de notre fils qui a vraiment des horaires du matin. Et quand on se réveille, c'est encore sombre à l'extérieur du bâtiment. Donc, dans la maison, toutes les choses sont allumées. Mais au fur et à mesure que la journée commence à apparaître, bah là, on éteint les lumières. Et nous, on fonctionne souvent comme ça. Quand on a besoin de quelque chose, quand elle est importante, quand on l'utilise, elle est allumée. Mais quand on n'a plus besoin, on l'éteint. C'est aussi intéressant de voir l'évolution que les téléphones portables ils ont eu dans notre vie. Moi, je me rappelle parfaitement de les années 2000, quand j'ai eu mon premier portable, un Nokia 3210. Je m'appelle bien d'arriver au soir et de l'éteindre, parce que voilà, c'était le début. J'avais vraiment pas envie qu'il soit allumé pendant le soir. Mais plus les portables ont évolué, plus les fonctions aussi qu'ils ont sont multipliées. Aujourd'hui, j'imagine que la plupart des gens de ma génération ne s'imaginent pas à éteindre le téléphone portable le soir, puisque ce petit machin en plastique, il a pris beaucoup plus d'importance dans notre vie, beaucoup plus d'espace dans notre vie. Maintenant, dans le texte qu'on a lu, l'apôtre Paul nous invite à ne pas éteindre l'esprit dans notre vie. Est-ce qu'on considère que l'esprit, c'est quelque chose d'important dans notre vie? Je pense que tous les chrétiens vont dire oui, bien sûr, c'est très important. Mais c'est vrai que des fois, on a envie de l'éteindre dans le sens que quand le message qu'il m'apporte, quand ce qu'il me dit dans ma vie, c'est pas quelque chose que je trouve important, c'est pas quelque chose que je veux vivre, c'est plus facile de l'éteindre, de le mettre dans un tiroir, de ne pas penser à son existence, de ne pas l'écouter. Alors l'apôtre Paul sait que c'est comme ça qu'on fonctionne. C'est pour ça qu'à cette église de l'Asie mineure, il va faire en fait cet appel de se dire « N'éteignez pas l'esprit ». Aujourd'hui, beaucoup de siècles plus tard, on est exactement dans les mêmes circonstances. L'esprit est toujours là, bien disposé, avec l'envie de nous parler. Mais nous, on est toujours en train de l'éteindre. Est-ce qu'aujourd'hui, tu veux vraiment ouvrir la porte à l'esprit? Je pense et je sens qu'il a hâte de nous parler. Est-ce qu'on va l'écouter?
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1: Bonjour à toutes et à tous, vous écoutez Hope Radio et c'est l'heure de votre agenda culturel. Et aujourd'hui, je vous ai déniché 3 pépites à ne surtout pas rater dans les 15 prochains jours. 3 événements, 3 ambiances, 3 raisons de sortir de chez vous cet été. C'est parti! D'abord, direction Paris, et plus précisément les grilles de l'UNESCO, du 15 juillet au 31 août, elles deviennent une galerie d'art à ciel ouvert avec l'exposition Patrimoine en mouvement. Des artistes du monde entier y exposent des œuvres autour d'une question brûlante: comment protéger notre patrimoine? Photos géantes, installations immersives, même des performances en direct, et le tout gratuit, accessible jour et nuit. Petit plus, le vernissage a lieu le 14 juillet en soirée avec débat et animation spéciale. Parce que oui, même les monuments ont besoin de se mettre en scène. Plus d'infos sur le site de l'UNESCO. Je vous mets le lien en story sur l'Instagram de Hope Radio après l'émission. Ensuite, cap sur la Suisse. À Genève, du 20 au 22 juillet, le danseur espagnol Antonio Perrujo propose des ateliers de flamenco pour tous les niveaux. Oui, même si vous n'avez jamais fait de claquement de main de votre vie. Au programme, tango pour débutants, pour apprendre les pas de base et les rythmes, guarija avec éventail, un atelier un peu plus technique mais avec une ambiance super conviviale. Et cerise sur le gâteau, des pauses tapas pour se restaurer entre deux figures, parfait pour un week-end en famille ou entre amis. Les cours ont lieu au centre-ville et les inscriptions sont ouvertes sur le site d'Infomaniac. Enfin, un événement à ne pas manquer si vous êtes en Belgique ce week-end, les Nuits de la Citadelle à Liège du 10 au 12 juillet. 3 soirs de musique classique en plein air, dans un cadre historique à couper le souffle, la Citadelle de Liège, illuminée avec la Meuse en toile de fond. Au programme, l'Orchestre Royal de Liège qui joue Vivaldi et Dvorak sous les étoiles, des projections mapping sur les remparts et même des ateliers pour enfants pour diriger un orchestre en herbe. C'est un événement gratuit, familial et magique. Vous retrouverez plus d'infos sur le site routedesfestivals.com. Voilà, vous avez maintenant 3 idées pour occuper vos prochains week-ends, que vous soyez plutôt exposition d'art, danse espagnole ou concert classique, il y en a pour tous les goûts. Et vous, quel est votre coup de cœur culturel de l'été? Dites-le moi en commentaire sur la page Insta de Hope Radio. On aime beaucoup lire vos retours. Ciao!
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0: 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Il est 14h.
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2: Max Gallo est une figure, bien sûr, une figure de la culture. Et il y a en décembre et il y a 8 finalistes, 4 en 2025, 8 en 2026. Et nous sommes avec l'un des 8 finalistes, Bernard Béranger. Bonjour.
3: Bonjour.
2: Alors, c'est votre première participation. En plus, premier ouvrage, incroyable. Vous êtes aux éditions L'Archipel avec la controverse de Faraway Lodge. Et cette annonce d'être finaliste, c'est quand même beau. Oui, dans ça, la cour des grands, comme vous l'avez dit hors antenne.
3: Oui, oui, c'est un choc émotionnel. C'est pas le premier, puisque j'avais été aussi dans la première sélection du prix Gibert à Paris. On était sur 35, on se retrouve à 10, puis après à 5. Mais là, effectivement, je suis dans les 8. C'était une grande surprise quand mon éditeur m'a annoncé cela. Nous étions tous ravis.
2: Et vous n'avez pas été choisi parce que vous étiez niçois, parce que vous êtes quand même à quelques 200 km de Nice, mais parce que votre ouvrage aussi peut-être avait un impact, aussi bien littéraire, mais aussi sur la période dans laquelle nous sommes. Un ouvrage qui a un rapport avec ce traité, avec cette signature de l'indépendance, l'Independence Day aux États-Unis.
3: Oui, on est dans l'année du 250e anniversaire de la Déclaration d'indépendance. Est-ce que c'est cela qui a incité ceux qui ont choisi les ouvrages pour concourir? Mais je pense, puisque c'est dans l'actualité.
2: Et vous faites vivre aussi des personnages importants, des Jefferson, des Adams, des Franklin, des Livingstone. Vous leur donnez voix et vous les remettez dans un contexte peut-être plus universel ou de réflexion universelle aujourd'hui, de fraternité.
3: Oui, le livre plonge à ce que j'appelle le berceau de l'universalisme américain. Et parce que je crois que pour tous, l'Amérique, ça nous a tous fait rêver. C'est un pays de grande liberté, de grande tolérance. C'est un pays de très grands progrès, des progrès scientifiques, mais aussi beaucoup de progrès sociétaux. Et aujourd'hui, avec ce qui se passe, on se regarde tous comme ça en se disant « mais on n'y comprend que dalle ». On voyait les Américains comme étant des grands progressistes et on découvre des conservateurs archaïques. Eh bien voilà, ce livre parle de cette espèce de contraste qui existe dès les origines.
2: Contradiction, hein.
3: Contradiction qui existe dès les origines. En 1620, quand les Pilgrim's Fathers avaient à bord du Mayflower débarquent. Mais on va voir que, en fait, ce sont les persécutés, puisque beaucoup étaient des persécutés en Europe, les persécutés ne vont pas tarder à devenir des persécuteurs. Et ce conflit entre progressistes et conservateurs existe depuis le début, et c'est un petit peu ce que retrace le livre.
2: Alors, le livre est là aussi pour nous faire réfléchir à nous-mêmes, aux orientations et aussi à ce qui modèle notre caractère, notre façon de vivre et notre regard sur l'autre. C'est aussi cela, cet ouvrage, le regard que nous pouvons avoir construit nous-mêmes sur l'autre et quelquefois l'intolérance.
3: Oui, le regard sur l'autre. Alors, l'autre, c'est qui? À l'époque, ce sont les natives, les tribus indiennes. L'autre, à l'époque, ce sont ces esclaves que l'on transporte d'Afrique. L'autre, c'est une culture différente, c'est une manière de vivre différente, de penser, d'aborder le monde différente. Vous imaginez ces ladies anglaises, tasse de thé à la main, confrontées aux squaws indiennes, quasiment vivant nues, ou à moitié. Et voilà, donc c'est ce choc de culture qui, de toute manière, à travers l'histoire de notre civilisation, de notre monde, de notre petite planète, quand les cultures se sont rencontrées, très souvent, elles se sont entretuées. Et ce livre vous montre qu'on aurait peut-être pu, et pas que là-bas, mais partout, au lieu de s'entretuer, se rencontrer, se découvrir et s'enrichir mutuellement.
2: Merci Bernard Béranger, à la recherche du bonheur, mais non pas au détriment du malheur d'autrui. La controverse de Faraway Lodge, c'est aux éditions L'Archipel, et particulièrement cette année, 250e anniversaire de la déclaration d'indépendance aux États-Unis. Et vous serez donc, c'est en décembre, l'un des 8 finalistes pour le prix Max Gallo.
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0: Marie-Pierre Lamy, bienvenue au micro de Un Air de Famille.
1: Merci.
0: Merci de nous rejoindre régulièrement pour évoquer avec nous les questions sur les relations de couple. Alors, je rappelle que vous êtes formée à la psychothérapie, vous êtes aussi aumônier de prison. Depuis quelques temps, vous nous parlez des langages de l'amour. Est-ce que vous pouvez revenir rapidement sur ce que sont les langages de l'amour ?
1: Les langages de l'amour, ce sont des langages par lesquels je me sens aimée. Par le conjoint, bien sûr, on parle du couple. Et c'est un langage qui me touchera particulièrement. Donc, si mon conjoint utilise ce langage, je sais qu'il m'aime. Et ça me rassure dans ma relation avec lui.
0: Donc, en fait, on a déjà parlé des services rendus, on a parlé des moments de qualité, des paroles valorisantes aussi. Mmh. Aujourd'hui, vous allez nous parler du besoin d'être touché. Alors, oui. Ça, c'est un langage de l'amour aussi, le besoin d'être touché.
1: Alors peut-être que ça paraît évident quand on parle du couple, du toucher. Alors je voudrais qu'on sépare les choses, c'est qu'il y a le langage érotique et il y a le langage de l'amour. Et là on parle du langage de l'amour. Parce que voilà, parfois on peut croire que si l'autre me touche, c'est parce qu'il veut m'emmener dans son lit. Alors qu'on est vraiment dans quelque chose de complètement différent, c'est qu'il me communique qu'il m'aime et en fait je suis touchée vraiment par le fait qu'il me tienne la main, le fait qu'on se colle l'un contre l'autre. Voilà, c'est un langage par la main, par les actes, par le corps tout simplement.
0: Et donc c'est une sensibilité particulière à ce langage-là.
1: Oui, parce qu'on a besoin d'être en sécurité, on a besoin d'une présence physique. Et parmi tous les autres langages qu'on a pu évoquer, celui-ci, c'est voilà, bien sûr le plus sensuel, hein, parce qu'on parle des sens. Hein. Et la peau, c'est aussi la proximité. C'est pour ça qu'il porte aussi à confusion.
0: Et au contraire, il y a des gens qui ne supportent pas d'être touchés.
1: Oui, alors c'est un peu dommage quand il s'agit du conjoint, bien sûr. Mais c'est vrai que ça les embête. Voilà, arrête de me toucher. Bon, après, quand on passe dans un autre registre érotique, là, c'est normal. Mais dans la journée, ils n'aiment pas trop. Mm-hmm. Et c'est dommage parce qu'il y en a un qui a vraiment besoin de ça, d'être embrassé avant de partir, de recevoir le bisou quand il rentre. Vous savez, c'est comme l'enfant qui va se coucher, il faut le petit bisou, le câlin. Et certains ont besoin de ça pour être bien, pour se sentir aimé par le conjoint.
0: Et alors, pour ces gens qui sont sensibles au toucher, le toucher, ça peut avoir plusieurs sens.
1: Oui. Alors, par exemple, si on a un petit peu d'anxiété, eh ben, on nous prend la main, on nous prend dans les bras et on se sent rassuré. Il n'y a pas des blablabla comme ça. Ça nous communique la paix. Si on a besoin d'une entraide, d'un coup de main, quoi, d'un moment voilà, pour nous rebooster, on peut dire « Allez, vas-y, on met la main sur l'épaule ». Voilà, ce sont des langages qui sont très très simples et qui dans certaines sociétés sont très faciles aussi. Hein. Mmh. Mais parfois dans le couple c'est un peu plus difficile. Parce que justement c'est un langage qui est un peu confus, il porte confusion pour les deux partenaires. Hein. On peut secouer l'autre aussi quand on n'est pas content, au lieu de l'insulter on peut le secouer, bon peut-être pas trop fort. Hein. Voilà, ce langage dit la tendresse quand même d'une manière générale. Dit la tendresse et montre la tendresse, la vie, ce ne sont pas des mots, c'est vraiment proximité. Corps à corps, quoi.
0: Et donc, c'est quelque chose qui remonte à l'enfance, cette histoire du toucher ?
1: Alors, quand on observe comme ça quelques enfants, on a constaté qu'il y a des enfants qui voulaient être touchés par leurs parents et parfois préféraient être frappés que d'être mis au coin.
0: Ah oui, à ce point-là ?
1: À ce point-là. Donc, il y a des enfants qui sont très, très sensibles déjà tout petits à ce que les parents les touchent. Alors, c'est sûrement des enfants qui attendent la même chose quand ils sont grands, en tout cas être touchés par l'autre. Mais alors, ce que je voudrais dire quand même, c'est que cette relation, elle est gratuite. Justement, c'est pas parce qu'on se colle ensemble sur le canapé que ça veut dire qu'on devra vivre quelque chose après. C'est vraiment, comme on pourra dire des paroles gentilles, des paroles valorisantes, ben, on est dans un geste tendre, comme des paroles tendres. Et on n'attend pas forcément autre chose, c'est pour ça qu'il y a confusion. Donc il faut aussi faire attention à ce langage, mais il faut le donner parce que l'autre en a besoin, il faut vraiment l'offrir.
0: Marie-Pierre Lamy, vous avez un mot de la fin en général.
1: Oui, bien sûr. Alors, s'il y a des conflits, n'oublions pas que l'amour ne sera jamais absence de conflit, mais comment dans nos conflits, je lui montre que je l'aime.
0: Merci, on se retrouvera donc bientôt pour parler encore des langages de l'amour. Et cette fois-ci, ce sera un nouveau thème, notamment celui des cadeaux.
1: Oui, effectivement.
0: Merci, au revoir.
1: Au revoir.
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1: Bonjour à tous, les évacuations continuent en Gironde alors que les flammes dévorent le paysage près du bassin d'Arcachon. Plus de 10 000 hectares parcourus. Les habitants d'Arès, d'Andernos-les-Bains ou encore de Somos ont ordre d'évacuer. 1500 personnes en provenance de la presqu'île du Cap Ferré ont été accueillies ce matin à Arcachon. Dans les Landes, la situation est également tendue. Près de 23 000 personnes ont été évacuées de Biscarros. 2500 hectares sont partis en fumée. Les pompiers continuent de lutter contre les flammes à des interventions compliquées par le vent. Les écologistes et la France insoumise saisissent le Conseil constitutionnel au sujet de la loi d'urgence agricole votée mardi. Ils contestent en particulier la réintroduction de deux pesticides, une mesure qui, selon les deux parties, ne présente pas de lien, même indirect, avec le projet de loi initial. Pas de certitude sur les causes de la mort de Daniel Ciad. En début de semaine, l'autopsie n'a pas mis en évidence de cause immédiate du décès. De nouvelles analyses vont être diligentées par le parquet de Nanterre. Daniel Ciad était soupçonné d'être le rabatteur du criminel sexuel américain Jeffrey Epstein. Il était lui-même accusé de viol et de violence sexuelle. Êtes-vous concerné par un remboursement des impôts ? À partir d'aujourd'hui, près de 13 millions de foyers vont recevoir d'ici les 8 prochains jours un virement de l'administration fiscale. Il s'agit des foyers qui ont subi un excédent de prélèvement à la source. À l'étranger, encore des frappes la nuit dernière entre Américains et Iraniens. Selon le commandement militaire des États-Unis, l'objectif est de faire rendre des comptes aux autorités iraniennes et de réduire les menaces que font peser les gardiens de la révolution sur la marine marchande. L'armée iranienne, de son côté, jure qu'elle poursuivra ses représailles tant que les attaques américaines perdureront. Et puis le coup d'envoi des championnats de France d'athlétisme. 3 jours de compétition au programme à Albi, à moins de 3 semaines des championnats d'Europe. Ils sont d'ailleurs nombreux à jouer leur qualification pour ce rendez-vous. Coup d'envoi donné cet après-midi avec le début du décathlon. Voilà pour l'essentiel de l'info. Excellente journée.
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0: Bienvenue pour notre émission Sentez-vous bien, une émission de santé avec le docteur Jean Lindsay. Bonjour.
1: Bonjour Oscar.
0: Et bienvenue pour cette nouvelle émission. Nous avons l'habitude à ce micro de nous arrêter sur des sujets en lien avec la santé et sur les avancées de la médecine aussi. Et aujourd'hui, docteur Jean Lindsay, vous venez avec un nouveau sujet, mais qui est plutôt sensible, si je puis dire. Il s'agit de la circoncision. C'est un sujet médical, ça, la circoncision, docteur Jean Lindsay ?
1: Complètement, oui. L'idée d'en parler est venue parce que Arte, la chaîne de télévision bien connue, vient de sortir un film sur circoncision. Nos auditeurs peuvent taper simplement sur leur moteur de recherche Arte circoncision. Là, il y a un très bon film qui explique bien toute la problématique de la circoncision.
0: Et c'est quoi cette problématique alors ?
1: C'est que en fait, on n'avait pas fait l'analyse histologique, l'analyse du tissu du prépuce. Ça n'a été fait qu'il y a une vingtaine d'années. Et les anatomopathologistes, c'est-à-dire ceux qui regardent au microscope les tissus, se sont aperçus que dans un prépuce, il y avait 70 mètres de nerfs et 20 000 récepteurs sensoriels.
0: 70 mètres de nerfs ?
1: Oui. Hein ? Et 20 000 récepteurs sensoriels spécialisés dans la sensibilité.
0: Ces deux chiffres-là, rien qu'à eux seuls, sont assez éloquents quand même.
1: Oui, absolument. Alors, l'OMS, l'Organisation Mondiale de la Santé, évoque l'éventuel bénéfice de la circoncision dans les pays à forte prévalence du sida, oui. C'est-à-dire en Afrique subsaharienne. L'OMS dit que partout ailleurs dans le monde, elle ne recommande pas la circoncision. Et toutes les sociétés savantes d'urologie et de pédiatrie conviennent du fait qu'on ne touche pas au prépuce jusqu'à la majorité. Là-dessus, tout le monde est d'accord.
0: Et pourtant, beaucoup de personnes sur la planète sont circoncises.
1: Oui, mais il y a quand même un gros mouvement de recul de la circoncision. Parce que, une bonne raison, c'est qu'on s'est aperçu qu'on avait une abolition. Alors, c'est un peu technique pour nos auditeurs, qu'ils nous excusent.
0: Mm-hmm. Mais on va essayer de rendre ça accessible.
1: Quand vous avez un polytraumatisé qui est inconscient, le médecin va rechercher les réflexes tout au long du corps pour voir s'il y a une atteinte de la moelle épinière.
0: Comme on fait un peu en tapant sur le genou.
1: Comme quand on tape sur le genou pour voir s'il y a un réflexe.
0: C'est ça.
1: Et il y a un réflexe qui n'est pas très connu, qui s'appelle le réflexe bulbo-caverneux. C'est un réflexe qu'on est amené à faire chez les polytraumatisés. On presse le gland et ça doit déclencher une petite contraction des muscles du sphincter anal. Et ça témoigne de l'intégrité de tout le système nerveux entre la partie antérieure de base de l'abdomen et la moelle épinière. Bon. Ils sont aperçus que ceux qui étaient circoncis, dans 73% des cas, ils avaient une abolition du réflexe bulbo-caverneux. Chez les prépuces courts, 64%, et seulement 8% chez les intacts. Donc, il se passe quelque chose d'étrange, de pas normal, au niveau de l'arc réflexe entre les organes génitaux et la moelle épinière chez les circoncis. Ça, c'est déjà une bonne raison qui devrait nous mettre en alerte.
0: Ça, donc, c'est une première chose.
1: Première chose. La deuxième chose, c'est qu'il y a une étude danoise qui a été publiée dans le journal de la Société Royale de Médecine danoise par un auteur qui s'appelle Morten Frisch, qui montre que chez les enfants circoncis, on a un doublement du risque d'autisme. En gros.
0: Et donc ça s'est vérifié donc.
1: Oui. Quand c'est fait avant, chez l'enfant jeune, avant.
0: Donc en fait, il y a deux fois plus d'enfants autistes chez les jeunes circoncis
1: que ceux qui ne sont pas. C'est factuel. Hein.
0: Voilà. Ouais, oui. Bon. C'est une donnée.
1: C'est une donnée. Après, on a l'étude de Van Hove dans Men's Health, qui montre qu'on a des scores d'alexithymie. Alors l'alexithymie, c'est l'incapacité à lire les émotions des autres. C'est quand même très gênant, si vous voulez, pour interagir. Si vous ne lisez pas les émotions des autres, l'autre, vous ne le percevez pas. Quoi. Mmh. Et chez les circoncis, on a 20% qui ont des scores très élevés d'alexithymie.
0: Donc de ne pas savoir lire l'émotion chez quelqu'un d'autre.
1: Ça fait que l'autre, il l'a pas. Enfin, pour vous, vous avez du mal à le décoder, à avoir des rapports avec lui, puisque vous lisez pas ses émotions.
0: Ça peut d'ailleurs se regrouper avec l'autisme.
1: Oui, c'est vrai, je n'y avais pas pensé. Oui, merci Oscar. Et on avait 1,5 fois plus de risque d'avoir des scores d'alexithymie élevés et 2,3 fois plus d'avoir des scores de l'alexithymie bas. Donc, on a visiblement des modifications neuropsychologiques avec la circoncision infantile. Chez l'adulte,
0: c'est différent.
1: On a de bonnes raisons de penser, une fois que le cerveau est fini, c'est pas la même chose. Puis de toute façon, au point de vue juridique, tout le monde est d'accord, c'est interdit. On ne doit pas circoncire un enfant. Après, une fois que vous êtes adulte, bon, vous pouvez faire ce que vous voulez, mais là, vous amputez l'enfant d'un espace de liberté, en somme.
0: Et donc, dans cette émission, on s'intéresse à la question médicale et on a laissé de côté volontairement la question religieuse, hein, qui est aussi une autre problématique.
1: Le sujet est compliqué et on peut renvoyer nos auditeurs sur le site des spécialistes du sujet qui s'appelle Droit au corps. C'est des gens qui sont actifs pour demander à ce que l'enfant reste intact jusqu'à sa majorité. Et il y a un gros mouvement aux États-Unis parce que les Américains sont très majoritairement circoncis. Et il y a un gros mouvement aux États-Unis qui est parti des infirmières qui voyaient les circoncisions se faire sur les enfants, qui s'appelle les intactivistes. C'est-à-dire, ce sont des gens qui sont des activistes qui demandent à ce que les enfants restent intacts. Et chez les Juifs qui circoncisent, eh bien, il y a un grand mouvement aussi actuellement de lutte contre la circoncision. Chez les Américains, il y a un gros recul de la circoncision. Les Anglais circoncisés, alors là, ils ont arrêté tout de suite. C'est-à-dire que quand l'Académie royale de médecine s'est aperçue qu'il y avait dans un prépuce tous ces nerfs et tous ces récepteurs, ils ont arrêté aussitôt.
0: Voilà, c'était Sentez-vous bien avec le docteur Jean Lindsay. Aujourd'hui, il était donc question de la circoncision. Et on se retrouve rapidement pour un nouveau sujet dans cette émission de Sentez-vous bien. À bientôt.
1: Au revoir, Oscar.
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2: Bienvenue à l'écoute de notre émission Petit sujet psychologique. Nous retrouvons aujourd'hui Eleonore Tarlet. Bonjour.
3: Bonjour.
2: Alors, vous êtes psychothérapeute. Aujourd'hui, vous venez nous parler des troubles du comportement alimentaire, les TCA dans le jargon, je crois.
3: Voilà, dans le jargon, oui. En fait, toujours dans notre classification internationale des maladies mentales, qui est notre référentiel, on a par exemple une catégorie qui s'appelle les TCA. Dans les troubles des comportements alimentaires, on va avoir des sous-catégories, par exemple l'anorexie, l'hyperphagie binge eating et la boulimie. Alors, comme aujourd'hui on a peu de temps, je vous propose de traiter principalement le trouble anorexique.
2: Donc on va se concentrer sur l'anorexie.
3: Alors bon, je pense que globalement tout le monde voit un petit peu, hein, c'est des personnes sous, plutôt des femmes, hein, statistiquement c'est plutôt les femmes qui sont touchées.
2: Ah, ça touche plutôt en particulier les femmes.
3: Oui, ouais, je crois que c'est un homme pour 10 femmes.
2: Ah oui, effectivement, oui.
3: Et donc ce sont des personnes qui vont commencer à contrôler la nourriture, ou à trier les aliments et à manger de moins en moins. En fait, on rentre dans le processus et ensuite, on n'a jamais maigri assez. Et comme c'est accompagné de dysmorphophobie, ces personnes-là ne vont pas se voir comme elles sont physiquement et vont focaliser sur le ventre, sur des bouts de peau et vont s'imaginer qu'elles sont toujours grosses ou qu'elles sont toujours encore trop grosses. Et voilà. Et donc, pour les professionnels, c'est vraiment compliqué parce qu'il y a ce regard qui est complètement déformé et on ne peut pas s'appuyer sur leur image de corps pour aller raisonner.
2: Alors donc l'objectif quand on est anorexique, c'est de maigrir, de perdre du poids?
3: Alors au démarrage, c'est pas forcément l'objectif de maigrir, ça va être une... En fait, ces troubles sont liés à une structure de personnalité et à des événements traumatiques et à des troubles d'attachement. Donc ce sont des structures qui sont en place relativement jeunes dans l'enfance, mais qui vont se développer un petit peu comme les TOC souvent à l'adolescence. Donc la structure va se révéler en fait active à l'adolescence. Mais cette partie anorexique qui contrôle l'alimentation, elle est déjà en place avant parce que c'est une partie dans son système, dans son système intérieur, qui a appris à se couper de ses besoins fondamentaux. Donc souvent ce sont des jeunes filles, ce sont des enfants qui n'ont pas eu leur place d'enfant, qu'on a traité comme des petits adultes tout de suite, soit parce qu'ils ont eu des parents eux-mêmes immatures ou des parents qui avaient des troubles psychologiques ou des troubles d'attachement. Et dans leur structure, cet enfant, comme ses besoins fondamentaux n'étaient pas reconnus, n'étaient pas pris en charge, n'étaient pas nourris, ils ont bien été obligés de trouver un système d'adaptation intérieure et notamment d'être dans le contrôle de ses besoins. Donc en fait, ils ont coupé avec leurs besoins. Moi, j'ai pas de besoin.
2: Afin de ne pas souffrir, en fait.
3: Exactement. Pour pas ressentir d'émotions douloureuses, le mal-être, l'angoisse. Et souvent, les TCA, en fait, c'est la nourriture est un refuge. Alors, soit se couper de la nourriture pour pas avoir de besoin. Moi, j'ai pas de besoin. Les autres, ils en ont. Je sais les satisfaire. Je sais satisfaire les besoins de mes parents. Mais moi, tout va bien, en fait. J'ai pas besoin d'amour. J'ai pas besoin de nourriture. Voilà.
2: Le contrôle sur l'alimentation est finalement que la partie visible de l'iceberg.
3: Oui, tout à fait. Hein. Donc ça, c'est vraiment important à comprendre parce que si on souhaite s'attaquer principalement aux troubles anorexiques, donc on va dire à la personne de manger plus. Donc souvent, les anorexiques, elles maîtrisent vraiment l'alimentation, la nutrition. Ça peut être des super diététiciennes. Elles maîtrisent tout ça. Donc en fait, elles savent.
2: Deviennent des spécialistes de la question.
3: Oui, complètement. Mmh. Donc c'est pas au niveau de la nourriture qu'elles ont besoin d'aide, parce que comme c'est c'est un rempart, hein, c'est, si on prend l'image un petit peu d'un château fort, ce trouble contrôle, c'est les murs du château fort. Et en fait, ceux qui vivent à l'intérieur, ils savent qu'ils ont été assiégés plusieurs fois et qu'ils ont besoin de ce château fort. Et nous, professionnels, on arrive en disant, bon, on va commencer à démolir les murs et puis après, on verra vos problèmes, comment vous aider.
2: Et c'est pas la bonne technique.
3: Non. En fait, faut déjà y aller avec beaucoup de doigté, de finesse, de délicatesse, puisque c'est vraiment c'est un enfant qui n'a jamais pu être. Donc, on a vraiment une grande vulnérabilité à l'intérieur. Et déjà, les équiper en ressources à l'intérieur, hein, si je prends le château fort, je vais dire, écoutez, je vais vous apprendre des stratégies de guerre, je vais vous équiper en armes. Et donc, une fois qu'ils se sentent vraiment plein de ressources pour gérer sans les murs et pour développer leur stratégie avec ce qu'ils ont appris et l'équipement guerrier qu'ils ont, peut-être on peut commencer à démolir les murs de la forteresse. Donc c'est vraiment la partie émergée et ça va. Il faut pas que ce soit la première intention thérapeutique. C'est un petit peu comme un artichaut en fait de travail thérapeutique, le traitement. C'est-à-dire que le cœur, il est fragile. Si on arrache les feuilles comme ça rapidement, on va complètement arracher le cœur. Donc c'est les TCA, c'est des couches et des couches de défense. On va d'abord s'attaquer à chacune des feuilles qui sont des défenses avec beaucoup de délicatesse de façon à pouvoir apaiser et rassurer le système défensif et à terme, on pourra s'occuper du cœur.
2: Et ça se traite bien, l'anorexie, on s'en sort hein.
3: Alors, bien sûr, on peut s'en sortir. Alors, c'est vrai que plus on reste longtemps dans ce mécanisme de défense, plus c'est compliqué. Hein. Parce que c'est sûr que si on se dit « Ok, je sors de l'anorexie », ça veut dire que je remets en cause mon système de défense et ça veut dire que je vais toucher à des choses qui sont très envahissantes émotionnellement dans mon système intérieur. Donc, plus on s'en occupe tôt, mieux c'est sûr.
2: Éléonore Tarlet, merci beaucoup. C'était Petit Sujet Psychologique. Nous reviendrons sur ces TCA, les troubles du comportement alimentaire, notamment en abordant les questions de hyperphagie et de boulimie.
3: Merci beaucoup pour votre accueil et votre écoute.
2: À bientôt, au revoir.
3: Au revoir.
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1: Bienvenue, chers amis auditeurs. Depuis sa première édition en 2014, 13 à table regroupe chaque année entre 10 et 15 nouvelles écrites par les plus grandes plumes françaises contemporaines qui offrent leur participation pour la bonne cause. En effet, pour chaque livre qui est vendu 5 euros, 4 repas sont distribués par les Restos du Cœur. Une belle initiative qui permet pour un tout petit prix de soutenir une œuvre utile tout en se faisant plaisir. Les nouvelles sont chaque année rassemblées autour d'un thème. L'édition 2021 propose une série d'histoires courtes sur le thème du premier amour. Parmi les sujets déjà abordés, on peut citer les fêtes d'anniversaire, l'amitié ou le voyage. Parmi les grands noms qui ont participé à l'aventure, on peut citer Leïla Slimani, Véronique Ovaldé, Maxime Chattam, Michel Bussy, Éric-Emmanuel Schmitt, Françoise Bourdin ou Éric Giacometti, et bien d'autres. Tous viennent d'horizons littéraires très différents et de maisons d'édition différentes. Chaque nouvelle est accompagnée d'une courte présentation de son auteur qui permet de mieux le connaître. Ces écrivains solidaires offrent leurs droits d'auteur, tout comme les illustrateurs qui ont réalisé les différentes couvertures. On peut citer Plantu, Jean-Charles de Castelbajac ou Riyad Satouf qui a mis en scène avec tendresse et humour son héroïne Esther pour les deux dernières éditions. En fait, tous les acteurs de la chaîne du livre, et ils sont nombreux, offrent bénévolement leur travail afin que le produit de la vente puisse aller au Resto du Cœur. En lisant ces nouvelles, vous passerez un très agréable moment, en compagnie d'auteurs que vous connaissez peut-être, ou d'autres que vous ne connaissez pas. C'est un des avantages, découvrir un écrivain ou un genre littéraire que l'on n'a pas l'habitude de lire. Cela peut parfois réserver de très bonnes surprises. Car les lecteurs, et moi la première, ont tendance à revenir encore et toujours vers les mêmes thèmes, vers les mêmes auteurs, le même style. Et des recueils écrits par des plumes différentes sont vraiment très rarement publiés par les éditeurs. Vous pourrez trouver très facilement l'édition en cours du 13 à table de l'année dans tous vos lieux d'achat habituels, librairies mais aussi grandes surfaces ou bureaux de tabac. 13 à table est édité chez Pocket, chaque année avant Noël. Pour 5 euros, vous offrez 4 repas distribués par les Restos du Cœur.
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Bienvenue à tous sur Hope Radio. C'était les Jéhovah Shalom a cappella. Ils interprétaient Down at the Cross. C'est Ed au micro avec vous jusqu'à 20h. Une pensée particulière pour toutes celles et ceux menacés par les incendies, que ce soit dans le Var, en Gironde ou partout ailleurs. Nous avons une pensée pour celles et ceux qui ont dû quitter leur foyer, celles et ceux qui ont perdu leur foyer également. Voilà, soyez prudents, soyons prudents et vigilants les uns avec les autres. Dans quelques instants, l'Instant Bible à 16h30 sur votre radio. Tout de suite, voici Rhoda Scott et son Orgamone. Elle chante Steal Away.

après Church Street et I Believe, voici Kurt Carr et l'un de ses titres phares, For Every Mountain. Juste avant de retrouver J'invoque ton nom avec Jean-Marc Le Rigab et la chorale de Master Music.

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4: Bienvenue à vous tous et à vous toutes qui nous regardez et approfondissez avec nous les merveilles contenues dans la Bible. Nous espérons que vous allez bien, mais nous savons que ce n'est pas le cas de tout le monde. Nous savons qu'il y a des moments dans la vie où l'on ne va pas bien et même des moments où on est carrément au fond du trou. Aujourd'hui, nous allons explorer avec nos deux pasteurs, que je salue.
5: Bonjour
4: à chacun.
6: Bonjour.
4: Ce que les psaumes ont à offrir dans des circonstances extrêmes. Alors, je vous salue et nominativement. Donc, nous sommes en compagnie du pasteur Pascal Rodet.
5: Bonjour.
4: Et du pasteur Philippe Leduc. Bienvenue dans cette émission L'Instant Bible. Est-ce que dans les psaumes, il y a des textes qui nous laissent penser que Dieu peut aussi nous punir selon les circonstances, pasteur Philippe Leduc?
6: Oui, ça, quand on fait une lecture comme ça, très, très rapide de certains psaumes, le psalmiste renvoie toujours à Dieu ce qui lui arrive. Ça fait partie de la mentalité un peu de l'époque.
4: Même aujourd'hui, on le fait encore. Hein, quand il nous arrive quelque chose, on dit « qu'est-ce que j'ai bien pu faire à Dieu pour mériter ?»
6: Voilà, c'est pareil. C'est devenu un peu un réflexe.
4: Oui, hein. Oui.
6: Donc quand ça va mal, on s'en prend à Dieu et on trouve dans les psaumes ce genre d'exemple où le psalmiste se révolte en disant mais qu'est-ce qui m'arrive, et il va nommer Dieu en disant mais c'est toi qui a fait venir ça sur moi. C'est vrai que certains psaumes, en lisant, on donne cette impression-là.
4: Et vous avez des exemples de psaumes, pasteur Philippe Leduc, justement, qui vont dans ce sens?
6: Alors oui, j'ai trouvé par exemple le psaume 106. À deux reprises dans ce psaume, on a cette même expression « Ils ont mis le Seigneur en colère ». Et derrière, il y a « Et un grand malheur est tombé sur eux ». Donc là, c'était au verset 29. Un peu plus loin, verset 32, « Ils ont mis le Seigneur en colère et ils ont fait le malheur de Moïse ». Voilà, ces deux versets qui sont construits de la même manière, dire voilà la cause, voilà la conséquence. Dieu est en colère, donc voilà ce qui se passe.
4: C'est simple, c'est radical presque.
6: Voilà.
4: Pascal Rodet, vous avez d'autres textes aussi qui...
5: Oui, il y a d'autres textes alors, qui peuvent nuancer un peu. Hein. Il y a par exemple dans le psaume 107, l'auteur qui parle ici, toujours on est dans les conséquences, hein, verset 17, il fait une présentation des gens tels qu'il les voyait. Alors c'est un peu bizarre, hein. D'autres étaient devenus stupides. Tellement ils se conduisaient mal, ils se rendaient malheureux par leurs fautes, ils ne pouvaient plus rien avaler, ils étaient proches de la mort. Alors dans le malheur, ils ont crié le Seigneur, et le Seigneur les a sauvés de leur peur. Et là, c'est intéressant parce que c'est une autre partie des conséquences des bêtises ou des fautes que l'on peut commettre. À force de faire des bêtises, après, vous n'avez plus aucune notion de réflexion. Et là, il y a peut-être quelque chose qu'il faut replacer, c'est que nous sommes aussi tributaires de nos décisions et les conséquences sont nos choix et pas la volonté de Dieu ou pas de nous punir, c'est autre chose. Et là, dans ce verset, c'est un peu l'auteur qui le dit. Hein,
4: ce sont les conséquences de nos actes finalement.
5: Ce sont des conséquences de nos actes.
4: Mais pourtant, ce que vous disiez, le passage que vous avez cité juste avant, pasteur Philippe Leduc, était pourtant assez parlant. Est-ce que ça voudrait dire qu'il existerait un système de punition proportionnel à la gravité de la faute commise?
6: Alors c'est la réaction de certains hommes, notamment de ceux qui ont écrit, qui,
4: oui.
6: Et certains ont cette idée-là de voilà, grande erreur, donc forcément grande
4: longue punition. Longue et lourde peine.
6: Voilà. Moi, j'ai plutôt tendance à dire qu'il n'y a pas de grands ou de petits péchés. Par contre, certaines fautes, certaines erreurs peuvent avoir des conséquences plus ou moins importantes. Et en fait, ce qu'on voit, c'est les conséquences là. À chaque fois qu'il y a une erreur de fait, bah, c'est sûr qu'il va y avoir des choses. Et puis, il y a aussi dans la vie des choses qui ne dépendent pas de nous et que nous subissons quand même. Il ne faut pas toujours vouloir trouver une explication à ce qui se passe. Parfois, il n'y en a pas. Et parfois, ce n'est pas de notre fait non plus.
4: Donc ça veut dire que parfois, quand il nous arrive une tuile, je ne sais pas moi, un accident ou grave ou léger, est-ce qu'il faut y voir forcément Dieu qui nous a punis, ou est-ce que ça peut être tout simplement...
6: Ça peut être l'erreur de quelqu'un d'autre hein, qui par répercussion, a des effets sur moi-même. Hein.
4: Un conducteur qui a mal maîtrisé son véhicule et Dieu n'a rien à voir là-dedans.
6: Je subis une grosse faute de l'autre, faute d'inattention, une grave erreur, qui a des conséquences. Et de la même manière, il y a parfois des choses que je fais et qui vont rejaillir sur les autres, qui n'ont rien demandé, et puis qui se trouvent à subir cela.
7: Et ça, je crois que c'est aussi un rappel important de se dire, on vit dans un monde de péché. C'est pas les bisounours, c'est chacun doit faire attention, etc. Oui, chacun doit faire attention, mais nous sommes dans un monde où le péché est présent, où les erreurs sont faites, des bêtises et de simples accidents, qui ne sont pas du domaine ni de Dieu, ni de certaines personnes, qui sont du domaine d'autres personnes, qui ne sont pas forcément croyants non plus, donc il n'y a aucun lien avec Dieu. C'est la difficulté qu'il y a de vivre dans une société, dans un monde, dans un pays où il faut faire avec l'ensemble des personnes auxquelles nous vivons.
4: Alors donc l'humain n'est ni quelqu'un de parfait, ni infaillible, et donc évidemment il peut arriver toutes sortes de choses au quotidien, sans forcément y mettre Dieu, c'est ce que vous voulez
7: exactement.
4: Dire.
7: Exactement, il y a la notion il y a la notion de malveillance. Il y a quelqu'un qui peut être malveillant, qui veut faire du mal.
4: Oui.
7: Ça, on n'est pas à l'abri. Je pense que, en ce moment, quand on commence à parler d'attentats, je passe sur une rue, il y a quelqu'un qui a décidé de mettre une bombe. C'est arrivé. Et pourtant, c'est pas moi qui ai péché dans ce domaine-là.
4: Pourtant, c'est fait aussi au nom de Dieu, parfois.
7: Et parfois, c'est vrai. En effet, c'est dit au nom de Dieu. Et puis, il y a des accidents qui sont du domaine d'accidents de la vie, qui font que, sur la route, une voiture percute une autre voiture, et pour X raisons, ça s'est passé. Il n'y a pas de cause à effet à chaque fois.
6: C'est amusant parce qu'on a posé la même question que vous nous posez là.
4: Oui.
6: On l'a posé à Jésus. Par rapport à cette tour de Siloé qui s'est écroulée, et les gens...
4: Une tour qui s'est écroulée sur des gens, c'est ça ?
6: Et le réflexe des gens à dire, sûrement que ces gens-là avaient dû faire de grands péchés et que Dieu les a punis ainsi.
4: D'accord.
6: Et Jésus lui-même, et là c'est pas simplement deux pasteurs qui répondent, c'est Jésus lui-même qui va dire, non, il n'y a pas de cause, et ils n'y sont pour rien. Ces gens-là, ce n'est pas ni leurs parents qui
4: ça n'avait rien à voir avec
6: quelque
4: une punition.
6: Chose, c'est pas vouloir interpréter trop vite les choses.
7: C'est ça.
6: Et c'est vrai que la lecture de certains psaumes peut parfois penser qu'ils avaient une idée très, très, un peu simpliste des choses. C'était ce qu'ils croyaient à l'époque. Maintenant, il faut qu'on fasse l'exercice de lire ces textes-là et de faire un peu la part des choses sur la manière dont on peut interpréter ce qui est là.
4: Alors, depuis qu'on est petit, souvent, on reçoit une éducation où on nous fait comprendre que si on se comporte bien, eh bien on sera méritant. Et inversement, si on se comporte mal, eh bien, on méritera plutôt des coups de bâton. Donc c'est un peu le système de la carotte et du bâton. Vous pensez que Dieu peut utiliser aussi cette méthode-là avec l'humain pour le faire avancer et le garder dans le droit chemin s'il se conduit bien alors, il sera récompensé. S'il se conduit mal, il l'attend en tournant et bim.
7: C'est vrai qu'il y a parfois des textes dans la Bible qui a « si tu fais ci, tu auras ». Alors, c'est une notion qui est présente et auquel, dans la pensée générale, c'est inscrit en se disant « on va utiliser la carotte et le bâton ». Ce qui est pas une réalité profonde de Dieu. Dieu agit par amour. Le souci de Dieu, c'est que nous puissions vivre véritablement dans la paix, dans la sérénité, au travers de valeurs, de vie, de relations, de partage,
5: avec les autres, qui sont le ciment de cet équilibre de vie. Et donc forcément, le fait d'être bienveillant avec quelqu'un, oui, ça va avoir des conséquences positives, aussi bien pour la personne que je vais aider, que pour moi, parce que j'ai agi correctement. Mais ça va pas forcément devoir attendre à ce que je reçoive quelque chose de positif en retour. Je le fais par amour, je le fais gracieusement, quoi. Et ça, c'est une valeur importante dans la Bible.
4: Parfois, on est face à des situations aussi où ceux qui se comportent moins bien sont aussi méritants que ceux qui se comportent bien, et parfois sont même récompensés encore plus grandement que ceux qui se comportent bien.
6: Ça nous énerve. C'est énervant. C'est énervant.
4: Et on est face à ça aussi parfois dans les textes bibliques et notamment dans les psaumes.
6: Oui. C'est clair que ça peut être tentant de crier à l'injustice et de se dire je ne comprends pas comment ça se fait qu'avec avec les valeurs de cet homme, etc., ce qu'il fait. On a l'impression que tous ceux qui sont malhonnêtes, c'est ceux qui ont le plus de profit. Et on fait des raccourcis comme ça très, très rapide. Et ça peut amener des jalousies. Hein. Mais les psaumes nous rappellent que, c'est Dieu qui, au travers de ces psaumes, nous le rappelle, ne fais pas ce genre de raccourcis. Préserve-toi de cela. Parce que c'est pas la bonne chose.
4: Il y a des exemples.
5: Alors c'est ce que j'allais dire. Il y a des exemples en effet. Voilà, tout à fait. Des exemples qui même les psalmistes l'ont dit. Ils disent, mais Seigneur, qu'est-ce qui se passe, quoi? Pourquoi les méchants prospèrent et nous? Alors on a le psaume 37 à partir du verset 7. Reste en silence devant le Seigneur. Attends-le. Ne te mets pas en colère contre celui qui réussit. Contre l'homme qui fait de mauvais coups, laisse la colère, ne sois pas furieux, calme-toi, sinon cela va mal finir. Oui, ceux qui font du mal seront supprimés, mais ceux qui comptent sur le Seigneur posséderont le pays. Encore un peu de temps, il n'y aura plus d'hommes mauvais. Tu regardes l'endroit où il était, il n'y a plus personne. C'est intéressant de voir le psalmiste qui encourage à dire non, t'énerve pas. Oui, c'est vrai, il y en a qui prospèrent, qui font le mal. C'est pas normal et c'est injuste. Mais calme-toi parce qu'à un moment donné, ils vont avoir aussi le résultat de leurs attitudes.
4: Et vous, ça vous est arrivé dans votre vie quotidienne d'être face à ces situations où vous voyez quelqu'un qui se comporte ou qui même vous fait du mal à vous et puis, finalement, semble béni. Alors, je ne sais pas si c'est de Dieu ou des dieux. Vous avez déjà constaté ça? Et comment vous avez réagi dans ces situations-là, Pascal Rodet?
5: Alors, personnellement, ouais, c'est très dur quand même, hein, il faut l'admettre, parce que lui, tout va bien, et puis il t'envoie des pics, il est malhonnête, il fait ça. On se dit, mais c'est pas normal, quoi. Et c'est vrai que, parce qu'on est avide de justice et de respect, on n'est pas bien. Et puis, alors c'est pour ça que c'est un psaume que j'aime bien. Bon, calme-toi, tu verras dans quelques mois, quelques années, laisse faire. Et c'est souvent ce qui s'est passé. C'est-à-dire que la personne, ben, d'un seul coup, soit il lui arrive des tas de problèmes, soit c'est la santé qui est atteint parce qu'il est tellement à vouloir tout qui s'arrange quelque part. Et c'est ça qu'il faut comprendre, c'est que c'est pas une malédiction que Dieu va envoyer, c'est les conséquences d'un acte négatif qui va avoir une répercussion sur moi si je fais pas attention. Et je pense que tous ceux qui sont méchants, qui ont une attitude de colère, etc., ça agit sur eux aussi négativement, pas uniquement sur la personne auquel ils sont en colère. C'est qu'à un moment donné, ils finissent par être aigris définitivement.
4: Heureux pasteur Philippe Leduc, la vengeance est un plat qui se mange froid, c'est
6: ouais,
4: ça.
6: Mais je crois qu'on se fait du mal à vouloir se comparer aux autres et regarder l'autre, l'observer, les pieds, etc. Toujours dans le psaume 37, mais au verset 5, confie ta vie au Seigneur, aie confiance en lui et il agira. Donc plutôt que de passer ton temps à regarder les autres, ce qu'ils vivent, ce qu'ils font et leur prospérité, Regarde à ta propre vie et laisse-la entre les mains de Dieu et tu verras ce que Dieu va en faire et les miracles qui vont en sortir. Donc je pense que la clé, elle peut être là aussi. Hein.
4: Alors c'est sur ces bons conseils que nous vous souhaitons de pouvoir vivre et que nous allons clore cette émission. Merci de nous avoir suivis. N'hésitez pas à vous abonner à nos chaînes et à nos réseaux, et même à en parler autour de vous si vous le jugez nécessaire ou intéressant. 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Pasteur Pascal Rodet et Philippe Leduc, au plaisir de vous retrouver pour un nouvel Instant Bible.
7: Plaisir, Pascal.
4: À bientôt.
7: Au revoir. Au revoir.

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I Won't Complain, Karen Clark-Sheard sur Hope Radio. Dans quelques minutes, le flash info de 17h. On écoute tout de suite Shirley Caesar, Rain, Jesus, Rain, suivi de Donnie McClurkin.

C'était Donnie McClurkin sur Hope Radio. Si vous nous rejoignez, soyez les bienvenus. C'est Ed au micro avec vous jusqu'à 20h. Dans quelques minutes, le flash info de 17h. Juste le temps d'écouter un petit chant, Jesus Loves Me, interprété par le Gave Vocal Band.

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1: Bonsoir à tous. 12 500 hectares de forêt détruits en Gironde. Le dernier bilan de l'incendie actif depuis hier dans le département, près du bassin d'Arcachon. Au total, 44 000 personnes ont été évacuées. Cet après-midi, les habitants d'Arès, d'Andernos-les-Bains ou encore de Somos ont eu ordre d'évacuer via un message d'alerte sur leur smartphone. Le vent complique l'intervention des pompiers. Les soldats du feu également sur le pont dans les Landes où 2 500 hectares sont partis en fumée. Des incendies qui provoquent l'activation du plan blanc par l'Agence régionale de santé de Nouvelle-Aquitaine. Le but, faciliter les évacuations d'établissements sanitaires et de maisons de retraite, mais aussi favoriser la solidarité entre établissements. Les écologistes et la France insoumise saisissent le Conseil constitutionnel au sujet de la loi d'urgence agricole votée mardi. Ils contestent en particulier la réintroduction de 2 pesticides, une mesure qui, selon les deux parties, ne présente pas de lien, même indirect, avec le projet de loi initial. Autre point contesté dans cette loi, le doublement des volumes de stockage d'eau pour les usages agricoles d'ici 2035. Un dispositif de sécurité spécial pour la représentation de la DJ Barbara Butch demain dans Lyon, une semaine après l'interruption de son concert à Grenoble par des militants pro-palestiniens et insoumis. Demain, à Saint-Martin-du-Tertre, des gendarmes, des policiers et une unité spécialisée de la police ferroviaire en amont seront mobilisés, ainsi qu'un dispositif de sécurité privé sur le site. Êtes-vous concerné par un remboursement des impôts ? À partir d'aujourd'hui, près de 13 millions de foyers vont recevoir d'ici les 8 prochains jours un virement de l'administration fiscale. Il s'agit des foyers qui ont subi un excédent de prélèvement à la source. Et puis le Tour de France, une nouvelle journée au cœur des Alpes. Aujourd'hui, une 19e étape de 128 km, la plus courte des étapes en ligne dans cette édition. En point d'orgue, l'ascension finale vers l'Alpe d'Huez. 2 Français font partie de l'échappée, notamment Lenny Martinez, 7e au classement général. Les coureurs devront à nouveau gravir l'Alpe d'Huez demain pour la dernière étape dans les Alpes. Voilà pour l'info, excellente fin d'après-midi.
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0: C'était dans nos prières, tiré de l'album Gospel Acte 1, et dans nos prières à Hope Radio, nous avons une pensée pour toutes celles et ceux qui sont menacés et victimes des incendies un peu partout dans le pays. Dans quelques minutes, l'agenda gospel à 17h34 de l'agenda gospel de ce vendredi 24 juillet. Nous aurons le plaisir d'écouter Ezekiel Walker, Jessica Dorsey ou encore Alvin Slaughter. Tout de suite, puisqu'il est 17h15, voici votre chronique Boost Espoir.
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3: Alors Emmanuel, c'est le moment de creuser le sujet avec toi, entrer dans le vif du sujet. Aujourd'hui, tu nous as proposé de parler de la prière. Qu'est-ce qu'il faut prier, comment il faut prier, qu'est-ce qu'il faut dire, pas dire. Enfin, il faut qu'on découvre ça un petit peu plus. Alors peut-être, on peut commencer par cette prière connue du Notre Père, qui se trouve dans Matthieu 6. Et puis pourquoi ? Eh bien, il nous propose dans cette prière, donne-nous notre pain de ce jour.
4: Alors, c'est une excellente question, d'autant plus que si on est un petit peu honnête, quand on étudie un texte, et là, ce texte se trouve dans le contexte du sermon dit sur la montagne, c'est Matthieu chapitre 5, 6 et 7, on se rend compte que donne-nous le pain de ce jour ou notre pain quotidien, eh bien, excusez-moi, mais c'est du bidon. C'est du bidon pour deux raisons. Bah oui.
5: Ça commence bien, ça.
4: Ah, voilà. Alors, je ne vais pas réécrire le texte, hein, mais déjà parce que si on étudie le texte en grec, on se rend compte que ce mot traduit par quotidien n'existe pas. C'est-à-dire que c'est un mot qu'on trouve une seule fois dans le Nouveau Testament, dans le grec, justement néo-testamentaire. C'est à cet endroit-là. Et à part ça, on ne sait pas du tout ce que ça veut dire. Si on cherche en grec ancien, ce mot n'existe pas non plus. Donc en fait, le texte dit « donne-nous notre pain » et on ne sait pas. Voilà, et on ne sait pas. Ça, c'est quand même la réalité. Et ce que je trouve extraordinaire de la part de l'être humain, c'est de se dire « voilà, très concrètement, il faut qu'on mange. Si on ne mange pas, ça ne le fait pas. » Donc on va dire « quotidien, youpi, allons-y gaiement. » Et pourtant, on met ça dans un contexte qui dit exactement le contraire. Parce que si on termine ce chapitre 6 de Matthieu, Jésus commence à nous dire « Mais pourquoi vous vous inquiétez de ce que vous allez manger, de ce que vous allez boire, et pourquoi vous inquiétez pour le vêtement? Regardez les petits moineaux, Dieu s'en occupe absolument parfaitement. » Alors quand les disciples disent « Apprends-nous à prier », je vois mal le Seigneur dit dans sa prière d'apprentissage ou d'exemple, « Seigneur, donne-moi à manger parce que j'en ai besoin. » Et juste après dire « Mais enfin, pourquoi vous préoccupez de ces trucs-là » regardez les oiseaux, regardez les lys des champs, enfin, Dieu s'en occupe. Et ne pensez-vous pas que vous valez mieux qu'eux ? Alors, c'est ça que je trouve génial dans les traductions et dans les inventions humaines, c'est qu'on est tellement terre à terre qu'on est prêt à dire n'importe quoi. Donc, moi, je dirais « Donne-nous notre pain ». Après, vous pouvez inventer ce que vous voulez, puisque de toute façon, on ne sait pas ce que dit le mot, mais c'est évident que c'est spirituel et que Jésus lui-même se compare régulièrement au pain de vie. Donc le pain dont il est question là n'a rien à voir avec un club sandwich pour me remplir et pour me nourrir, puisque ça, eh bien même les petits moineaux sur les terrasses sont nourris et qu'il n'y a pas besoin de cette demande. Donc si on reprend cet exemple de demande, ce que je trouve d'intéressant pour faire vite, c'est que Jésus nous apprend d'abord à remettre les choses en place. Parce que trop souvent, ou très souvent, nous sommes dans la demande. J'aimerais ci, j'aimerais ça, fais ceci, fais cela, et puis je connais telle personne qui a un cancer, guéris-le. Enfin, de quel droit je donne des ordres à Dieu ? Bénis-le, oui, mais guéris-le. Enfin, c'est Dieu qui sait le plan qu'il a et le projet pour cette personne. Vous voyez ? Donc ça change déjà la donne de dire bénis-le, soit auprès de cette personne, plutôt que de donner un ordre à Dieu, voilà, guéris-le, parce que c'est mieux qu'il soit guéri. Enfin, voilà. Ça, c'est un petit peu la problématique qu'on a dans nos prières. Notre Père qui es aux cieux, que ton nom soit sanctifié. Et ça, c'est le début de cette prière. Et ce n'est pas anodin, parce que c'est commencer par une reconnaissance à qui je m'adresse. Et déjà, quand je reconnais à qui je m'adresse, je vais m'adresser autrement après. Je ne vais peut-être pas lui donner des ordres si je reconnais vraiment qui il est. Et ça me renvoie au Shema Israël, Adonai Elohinu, Adonai Echad. C'est cette reconnaissance qui est la prière dans le judaïsme qui encore aujourd'hui a une énorme importance. Écoute Israël, l'Éternel notre Dieu, l'Éternel est le seul Éternel. Et par quoi ça continue ? Tu aimeras l'Éternel ton Dieu de tout ton cœur, de toute ton âme, de toute ta force. N'est-ce pas l'un des plus grands commandements que Jésus va citer lorsqu'il est interpellé, n'est-ce pas ? Et donc, ce Shema Israël, écoute Israël et le Notre Père ont ce côté en commun. C'est d'abord, quand je m'adresse à Dieu, c'est de reconnaître qui il est, ce qui va changer mon dire à son égard. Ensuite, justement, vient se donne-nous notre pain. Mais notre pain spirituel, cette nourriture dont j'ai besoin pour avancer. Parce que la nourriture terrestre, Dieu me la donne. Et ensuite, il continue par quelque chose aussi d'assez merveilleux. Pardonne-moi mes offenses, comme moi aussi je pardonne à ceux qui m'ont offensé. Puis-je le dire avec toute sincérité ? Des fois, on a la niaque, des fois, on n'a pas envie de tout ça. Et ça aussi, ça me renvoie à un texte du Lévitique que Jésus va citer. D'ailleurs, en même temps qu'il va citer cette première partie du Shema Israël, dans les plus grands commandements, c'est dans Lévitique 19-18, où Jésus citera la fin de ce verset, « Tu aimeras ton prochain comme toi-même », où il dit que les deux plus grands commandements, c'est ça. Et si on lit le début de ce verset 18, c'est très intéressant. « Tu ne te vengeras point, tu ne garderas point de rancune contre les enfants de ton peuple. Tu aimeras ton prochain comme toi-même. Je suis l'Éternel. » Ah, c'est intéressant. Donc, on voit que Jésus, il connaît bien les textes et il va nous les redire à sa façon. Mais en fait, il redit ce qui existait déjà. Et c'est là où c'est extraordinaire. Me remettre sur un pied d'égalité avec mon prochain. Si je suis prêt à pardonner, c'est que je suis prêt à reconnaître que moi non plus, je ne suis pas toujours nette. Donc voilà cet apprentissage de prière, après prière. Après, en effet, une demande très personnelle, ne pas être induit en tentation.

0: Oh, Dieu est affreux, il m'a pas écouté, il m'écoute pas, il me répond pas, enfin, qu'est-ce qui se passe? Et c'est lui, naturellement, le fautif, bien évidemment. Eh ben non, regardons un peu à soi-même. Qu'est-ce que je demande vraiment? Et là où Dieu nous assure qu'il va toujours répondre à nos prières, eh bien, lisons justement la fin de ce chapitre 6, qui dit qu'on ne doit pas s'inquiéter, à chaque jour suffit sa peine, mais ça se termine au verset 33. Cherchez premièrement le royaume et la justice de Dieu, et toutes ces choses vous seront données en plus. Donc, si je demande toujours des bénédictions, de recevoir le Saint-Esprit en moi, pour que l'Esprit de Dieu agisse par mon canal, Dieu, ça je peux vous mettre ma tête à couper, répondra toujours, toujours, toujours, toujours, concrètement à ces prières-là. Maintenant, la liste à commission, c'est autre chose. Là, effectivement, ce n'est pas l'essentiel. Mais quand on demande l'essentiel, et c'est pour ça que je vous invite à réfléchir, quand on demande quelque chose pour quelqu'un, ne nous mettons pas à la place de Dieu pour dire, voilà, il doit être guéri, ou il doit ceci, ou il doit cela. Non, bénis-le. C'est déjà amplement suffisant. Demandez de bénir la personne. Après, on reconnaît par là que tout appartient à Dieu, que Dieu sait tout et que Dieu sait ce qu'il y a de mieux pour nous. La preuve, il le dit, les petits oiseaux sont nourris, Dieu le sait que nous avons besoin de cela et ne vous inquiétez pas, il gère.
1: Et du coup, ce royaume de le royaume et la justice, comment est-ce qu'on peut du coup prier ça? Donc c'est en demandant à Dieu de bénir les gens.
0: Pour moi, une demande de bénédiction, ça veut dire du bien de. C'est déjà amplement suffisant comme demande. Et puis, ça me permet aussi de prier pour mes ennemis, parce que là, on se dit, waouh, prier pour mes ennemis, alors non, jamais. Et pourtant, Dieu est un fin psychologue, parce que s'il me demande de prier pour mon ennemi, c'est pour me soigner, moi. L'ennemi, il ne sait même pas que je prie pour lui. Par contre, moi, pour retrouver cette paix vis-à-vis de la personne, rien que de dire, Seigneur, bénis X ou Y, que j'aime pas trop parce qu'il m'a fait plein de mal et que c'est terrible, eh bien, c'est déjà une première étape vers la guérison personnelle et vers ce pardon. Pardonne-nous nos offenses comme nous aussi nous pardonnons. Et à force de demander des bénédictions sur son ennemi, tout à coup, on est en paix. Je l'ai expérimenté, c'est pour ça que je peux en parler. On en retrouve une très grande paix et tout à coup, on réalise que l'autre, ben, il est comme moi. Et qu'au final, il n'est pas si méchant que ça. Parce que honnêtement, on se rend compte aussi de nos difficultés à être bon en tout temps.
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0: Et voici l'agenda gospel de ce vendredi 24 juillet pour vous donner quelques idées de concerts, peut-être pas très loin de chez vous. À Calais, le samedi 25 juillet, la formation So Gospel poursuit sa tournée, emmenée par Michael, Dara, Laurence, Jean-Marc, entre autres. Retrouvez-les en concert à 21h, le 25 juillet à Calais, église Saint-Pierre. Le 27, à Lamballe Armor, à la collégiale Notre-Dame de Grande Puissance. Ils seront le 28 juillet à Plouberze, église Saint-Pierre-Saint-Paul. Le 29 juillet à Saint-Père-sur-Mer. Le 30 juillet à Pontivy, à la basilique Notre-Dame de la Joie. Et le 31 juillet à Cancale, église Saint-Méan. À Liège, en Belgique, le 31 juillet et le 1er août, le Harel Gospel Festival, un événement musical et culturel unique qui célèbre la richesse et la diversité du gospel. C'est à Liège Expo, au cœur de la ville de Liège. Cette première édition rassemble des artistes locaux et internationaux pour 2 jours de partage dans une atmosphère vibrante. À Paris, Paris, le samedi 1er août, la formation afro-antillaise Gospel Dream sera en concert à la cathédrale américaine à 20h30. Vous les retrouvez également le 8 août à la cathédrale américaine, le 6 août à l'église de la Madeleine et le 11 août à l'église Saint-Germain-des-Prés à Paris. À Concarneau, le lundi 3 août, la formation So Gospel poursuit sa tournée d'été et sera en concert à 21h à l'église Saint-Guénolé à Concarneau. Puis le 5 août, église Saint-Rémy à Camaret-sur-Mer, le 6 à Penmarche et le 8 à Morlaix. À Tours, vendredi 7 août, Gospel les grands classiques. Laissez-vous emporter par le Linda Lee Hopkins Quartet dans la ferveur et l'émotion du gospel traditionnel lors d'un concert intimiste et bouleversant à l'église Notre-Dame-la-Riche à 20h. C'est à Tours. Vous pourrez les retrouver le 8 août à Rennes, le 9 à La Baule, le 10 à Chalands. Ils seront le 11 à La Rochelle, puis le 12 à Saint-Martin-de-Ré, vous les retrouvez également à Royan le 13 août, puis le 14 à Angoulême à la cathédrale Saint-Pierre. 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

0: Il est 17h45, voici votre chronique bien-être Top Cuisine, animée et présentée par Oscar Miani avec Cécile Hermeline, Top Cuisine.
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3: Bienvenue pour notre émission Top Cuisine. Nous sommes aujourd'hui en compagnie de Cécile Hermeline. Bonjour.
4: Bonjour.
3: Bienvenue ici autour de cette table et merci de nous accueillir dans votre jardin, dans ce magnifique jardin. Vous êtes auteur d'un ouvrage qui s'intitule Gastronomie végétale. D'ailleurs, vous êtes auteur de plusieurs livres culinaires sur la cuisine végétale en général. Et aujourd'hui, vous nous proposez de nous arrêter sur une recette que l'on pourra découvrir. C'est le boulgour persan. Mais avant de nous expliquer quels sont les ingrédients dont nous avons besoin et comment ça se prépare, est-ce que vous pouvez revenir sur le boulgour? Qu'est-ce que c'est le boulgour, Cécile?
4: Le boulgour, c'est une appellation pour appeler comment est la forme en fait de la céréale. Le boulgour, c'est une céréale concassée.
3: C'est la définition du boulgour.
4: Voilà, c'est un terme qui est utilisé pour définir la forme de la céréale.
3: De quelle céréale il s'agit alors de...
4: Là, en l'occurrence, il s'agit du blé.
3: D'accord.
4: Mais on pourrait parler d'un boulgour d'épeautre, d'un boulgour de sarrasin.
3: Et alors, qu'est-ce que ça apporte, le boulgour, de plus que la céréale en elle-même, quand c'est sous une forme particulière?
4: Le boulgour, c'est une forme beaucoup plus petite qu'un grain entier. Ça a été abrasé différemment et ça cuit beaucoup plus vite. Donc il y a une rapidité d'utilisation avec le boulgour.
3: C'est l'avantage du boulgour?
4: On va dire que oui.
3: L'avantage principal?
4: Oui, c'est ça. Et on peut aussi faire des plats donc différents aussi, parce que ça se présente un petit peu en petits cubes.
3: Et au niveau nutritionnel, ça apporte la même chose que la céréale dont c'est issu?
4: Oui, mais on peut dire qu'il y a des différences au niveau, je pense, du germe de blé. Je pense qu'il n'y a pas trop de germe de blé dans un boulgour, puisque vu que ça a été poli et taillé, on a peut-être perdu un petit peu de germe. Mais il reste quand même des fibres et des protéines et des vitamines.
3: Et alors aujourd'hui, Cécile, vous nous proposez de nous faire découvrir le boulgour persan. Qu'est-ce que c'est?
4: Le boulgour persan, c'est une association de plusieurs ingrédients ensemble, et notamment avec des amandes, et ce qui fait en fait son originalité et un côté un peu oriental.
3: Je rappelle d'ailleurs que ce boulgour persan se marie très bien avec le hachard de légumes dont nous avions parlé lors de l'émission précédente. Alors, quels sont les ingrédients dont nous avons besoin pour préparer ce boulgour persan, Cécile?
4: Donc, on va avoir besoin de boulgour, bien sûr. On va avoir besoin d'oignons, d'amandes. On va avoir besoin aussi du sésame. C'est ce qui donne le côté oriental à la recette. Du bouillon de légumes, du citron. De l'huile de sésame, donc on reste encore dans le côté oriental avec le sésame. Et aussi, on arrive sur plutôt les condiments. Donc du paprika en poudre, du piment encore végétarien et du persil.
3: Donc on rappelle que le piment végétarien, c'est un piment qui est plutôt doux, hein?
4: C'est un piment très doux et très parfumé, mais qui ne pique pas du tout et qui n'irrite pas les voies digestives.
3: Comment est-ce qu'on prépare ce boulgour une fois qu'on a tous les ingrédients qu'il nous faut?
4: Donc déjà, le boulgour va être cuit dans de l'eau avec un bouillon de légumes.
3: Ça se cuit à l'eau directement?
4: Oui, on a plusieurs façons de le cuisiner, mais là, dans le livre, je propose qu'il soit cuit à la casserole, en fait. Ensuite, les oignons vont être cuits aussi. Et pendant ce temps, on va concasser les amandes et puis les faire griller au four.
3: Et les oignons, on les cuit séparément?
4: Oui, je fais cuire séparément. Et en général, moi, je ne fais pas roussir mes légumes. Donc, il n'y a pas d'huile.
3: Et il y a une raison particulière pour ne pas le faire?
4: Oui, ça permet en fait d'optimiser la couleur des légumes, d'une part. Et d'autre part, ça permet aussi de ne pas incorporer de matière grasse pendant la cuisson. Et comme ça, de ne pas dénaturer la matière grasse elle-même. C'est mieux au niveau digestif. Parce que tout ce qui est cuit, même si c'est végétal, ce n'est pas très facile à digérer pour l'organisme, notamment au niveau des graisses.
3: Donc, pas de matière grasse pour cuire les oignons?
4: Non.
3: Vous n'utilisez pas du tout de matière grasse dans cette recette?
4: Si, mais elle viendra mais crue. Une huile peut être ajoutée dans un plat, mais soit je la mets à la fin de la cuisson, ou soit je la mets dans la recette pour apporter l'arôme et les besoins en huile que tout être humain a besoin.
3: Donc une fois que les oignons sont cuits, vous concassez les amandes et ensuite...
4: Je les fais un petit peu griller au four pour redonner en fait à l'amande un côté doré et croquant et plus parfumé. Ensuite après on les fait refroidir. On ajoute en fait le jus de citron, l'ail ciselé et puis la poudre d'oignon et le paprika et le piment végétarien. Et on brasse un peu tout ça délicatement et on ajoute après l'huile de sésame.
3: Et c'est terminé.
4: Et c'est terminé.
3: C'est ça.
4: On peut déguster.
3: On peut déguster avec un bon achat de légumes.
4: Oui, parce que ça va relever en fait l'ensemble. Je crois que j'ai parlé du paprika et donc ça va apporter une touche intéressante.
3: Nous arrivons à la fin de cette émission, Cécile, et lors de l'émission suivante, nous pourrons parler d'un dessert que vous nous proposerez. Parce que quand nous avons un bon plat, en général, on aime bien un dessert qui suit. Et il s'agira du granola. Alors, vous nous expliquerez ce que c'est que le granola. Pour aujourd'hui, je rappelle que nous pouvons retrouver vos recettes dans le livre Gastronomie végétale, qui est paru aux éditions Vie et Santé. Il suffit de se rendre sur le site internet pour pouvoir le trouver et le commander.
4: Merci.
3: Merci beaucoup. À bientôt, Cécile. Au revoir.
4: Au revoir.
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C'était Can I Love Somebody, chanté par Yolanda Adams. 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Dans moins de 5 minutes, le journal de 18h. On écoute tout de suite le Brooklyn Tabernacle Choir, I Adore You.

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1: Bonsoir à tous. Des milliers d'hectares partis en fumée. Les incendies continuent de sévir en plein cœur de l'été. C'est dans le sud-ouest que la situation est la plus critique. On fera un point sur la situation ce soir et sur le dispositif de soutien européen. Et puis vous êtes peut-être sur la route pour partir en vacances des départs alors que les prix des carburants continuent de monter. Le sud-ouest en proie aux flammes, la Gironde et les Landes, théâtre de violents incendies depuis hier. Dans les Landes, ce sont 2600 hectares qui sont partis en fumée autour de Biscarrosse. Par mesure de sécurité, 23 000 personnes ont été évacuées. Le combat des pompiers s'annonce encore long, tout comme en Gironde, avec un incendie d'une ampleur encore plus forte près du bassin d'Arcachon. Les feux continuent de dévorer le paysage, Lynn Baudrier.
2: Oui, au total, ce sont plus de 12 500 hectares de forêt qui ont été détruits, provoquant l'évacuation de 44 000 personnes. Cet après-midi, les habitants d'Arès, d'Andernos-les-Bains ou encore de Somos ont eu ordre d'évacuer via un message d'alerte sur leur smartphone. Plus d'une cinquantaine de maisons et un camping ont brûlé. Pour autant, personne n'a été blessé. L'intervention des pompiers est compliquée par les rafales de vent qui peuvent atteindre 80 km/h. Les prochaines heures s'annoncent encore critiques pour les pompiers. Ils sont un millier engagés sur le terrain, épaulés par un renforcement des moyens aériens, notamment 4 Canadair et 2 hélicoptères bombardiers d'eau.
1: Et pour accueillir les évacués, le parc des expositions de Bordeaux peut prendre en charge jusqu'à 10 000 personnes. Des lits de camp, des espaces de repos, de l'eau et des repas sont mis à disposition. Outre la Gironde et les Landes, d'autres départements sont aussi confrontés au feu en ce moment. C'est notamment le cas du Var. Depuis le début de l'année, on déplore déjà plus de 50 000 hectares brûlés en France. C'est 3 fois plus que l'année dernière à la même période. Emmanuel Macron a demandé l'activation du mécanisme de protection civile de l'Union européenne. Il permettra aux pompiers français d'obtenir de l'aide supplémentaire face au feu, comme l'explique le général Jérôme Pellistrandi.
3: Il y aurait a priori 2 Canadair croates, 2 avions du type Air Tractor fournis par le Portugal et 2 hélicoptères. Donc ces moyens, ils vont venir en complément, ils vont être insérés dans le dispositif aérien. Et ça, c'est donc des compléments qui vont venir donc aider nos sapeurs-pompiers. On ne peut pas envoyer tous nos pompiers simultanément sur les 4 feux principaux, parce qu'il faut maintenir des dispositifs de secours à personne, de lutte contre d'autres feux de forêt qui pourraient se déclencher. Donc, les moyens européens vont permettre d'augmenter nos capacités sur quasiment tout le territoire en métropole.
1: Le Premier ministre espagnol Pedro Sanchez a également demandé des renforts européens. 2 des 3 feux à l'ouest de Madrid sont sur le point de fusionner, annoncent les autorités espagnoles. Au total, près de 130 000 hectares ont déjà brûlé depuis le 1er janvier en Espagne. Également dans l'actualité, les conséquences de la canicule avec les chiffres des noyades en France. 274 personnes, dont 37 enfants et adolescents, ont perdu la vie par noyade en 2 mois et demi. Environ 4 noyades mortelles sur 5 ont eu lieu lors des jours de vigilance canicule. Une nouvelle journée de départ en vacances du monde sur les routes. Bison futé voie rouge aujourd'hui dans le sud-ouest et le nord-est. C'est orange partout ailleurs. Demain, la situation sera encore plus compliquée. Toute la France sera en rouge. Des départs en voiture marqués par la hausse des prix des carburants. Plus de 2 euros le litre en moyenne. La faute aux reprises des combats au Moyen-Orient. Pour faire face à cette nouvelle hausse, le ministre de l'économie Roland Lescure annonce que le guichet d'aide grand rouleur restera ouvert jusqu'au 31 août. Des aides ciblées, c'est une bonne solution pour le président national Station Service et Énergie Nouvelle chez Mobilians, Francis Pousse.
4: Dans la mesure où le budget de l'État est déficitaire, il est vrai que faire des remises généralisées aurait un coût extrêmement important pour les finances publiques. Vous ne pouvez pas baisser en dessous de 15% la TVA qui est aujourd'hui de 20% sur les carburants, donc la ramener à 5,5 c'est très compliqué. Quant à la baisse d'accise, l'ancienne taxe fixe sur le carburant, sa baisse est encadrée, vous ne pouvez pas dépasser un niveau minimum. Après, c'est un choix politique de dire, est-ce qu'on consacre 7 à 10 milliards, hein, c'est le cas si on baisse l'accise, la TVA, ou est-ce qu'on fait des choses ciblées pour que ça coûte moins au budget de l'État et donc aux contribuables derrière.
1: De son côté, Total Energy a annoncé rétablir son plafonnement des prix de 1,99€ le litre d'essence et 2,25€ le diesel. On passe au sport. Tadej Pogacar remporte la 19e étape du Tour de France au sommet de l'Alpe d'Huez, sa 5e victoire sur cette édition. Demain, les coureurs devront à nouveau gravir le mythique col. Et puis en foot, Pep Guardiola ne s'installera pas sur le banc de l'Italie. Libre depuis son départ de Manchester City, il décline la proposition de reprendre la Squadra Azzurra, expliquant ne pas se sentir prêt. C'est l'ancien meneur de jeu Andrea Pirlo qui serait désormais favori, d'après la presse italienne. En revanche, l'ancien entraîneur de Liverpool, Jürgen Klopp, a été officiellement nommé à la tête de la sélection allemande. Voilà pour l'info, passez une excellente soirée.
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0: Vous êtes à l'écoute de Hop Radio, merci de votre fidélité, c'est Ed au micro avec vous du lundi au vendredi entre 16h et 20h. Prochain rendez-vous avec l'actualité, c'est le Flash Info de 19h. On se fait une petite heure non-stop de gospel avec notamment Sandra Crouch, Israel Houghton, les Heritage Singers Quartet. Tout de suite on écoute Marvin Sapp suivi de Melvin Crispell avant de retrouver Aretha Franklin.
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You Never Walk Alone, c'était Aretha Franklin sur Hope Radio. Voici Donald Lawrence, Power, c'est le titre qu'il interprète avant de retrouver Kim Burrell.

C'était Anything, chanté par Kim Burrell sur Hope Radio. Voici Tell Him Yes, c'est le titre que nous chante Sandra Crouch, suivi de Goodness of God avec Israel Houghton.

Goodness of God, très joli chant, repris par de nombreux artistes, de nombreuses chorales, et avec raison, car ce chant est très joli, Goodness of God, qui parle de la bonté, de l'amour de Dieu. C'était Israel Houghton sur Hope Radio. On poursuit avec Daddy Sang Bess, chanté par le Heritage Singers Quartet, avant de retrouver le Soweto Gospel Choir.

C'était le Soweto Gospel Choir sur Hope Radio. Si vous nous rejoignez, soyez les bienvenus. C'est Ed au micro avec vous du lundi au vendredi entre 16h et 20h. N'hésitez pas à nous rejoindre, à nous suivre également sur les réseaux sociaux, hoperadio.live. Laissez-nous vos commentaires, vos suggestions, vos encouragements sur la page Facebook, la page Instagram ou encore dans la rubrique Contact sur le site internet hoperadio.live. Dans quelques minutes, on retrouve Tina Campbell, l'une des deux sœurs du duo Mary Mary. Mais tout de suite, puisqu'il est 19h, voici donc un point sur l'actualité avec le Flash Info. Oh!

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1: 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Virginie Langeroc.
2: La guerre douanière est donc relancée. Une soixantaine de pays sont visés par ces nouveaux droits de douane américains. L'administration de Donald Trump accuse ces pays de ne pas assez lutter contre le travail forcé. La Suisse écope d'une surtaxe de 12,5%. Le département fédéral de l'économie a pris acte de cette décision américaine et précise que le Conseil fédéral rejette fermement ces allégations de travail forcé. Plusieurs organisations fêtières des exportateurs suisses, comme SwissMem ou SwissMet Tech critique ce taux attribué à la Suisse, qui est supérieur aux 10% attribués aux 27 pays de l'Union européenne. La différence de 2,5 pourcentage crée une distorsion qui désavantage, disent-ils, l'économie suisse. L'industrie pharmaceutique, elle, estime qu'il faut dès maintenant ouvrir la voie à un accord économique bilatéral. Malgré ces nouveaux droits de douane américains, les économistes d'UBS confirment leurs prévisions de croissance pour la Suisse. Ils anticipent toujours une croissance du produit intérieur brut de 0,7% cette année et de 1,4% l'an prochain. Ces nouveaux droits de douane détériorent la compétitivité des exportateurs suisses sur le marché américain, mais pas suffisamment pour que cela pèse fortement sur l'économie suisse, précise le numéro 1 bancaire helvétique. Les forêts s'enflamment, notamment dans le sud-ouest de la France, dans les Landes où 8000 habitants sont en cours d'évacuation. Selon une étude des climatologues du groupe World Weather Attribution, c'est bien le changement climatique causé principalement par la combustion continue du pétrole, du charbon et du gaz qui rend la sécheresse actuelle plus sévère. Et en Espagne, les incendies ont entraîné l'évacuation de 2 nouvelles localités dans la région de Madrid, très touchée, avec plus de 7000 personnes concernées qui viennent s'ajouter aux 19000 personnes déjà délogées par le feu ces dernières heures. Au Tessin, la section cantonale de l'UDC exige la démission immédiate du président du gouvernement, Claudio Zalli. Ce dernier est dans la tourmente après la diffusion d'un enregistrement audio où le politicien appelle à la violence contre une femme. Cette affaire s'ajoute à un autre cas examiné par la justice. Lors d'une séance extraordinaire du Conseil d'État aujourd'hui, la direction de la justice et de la police lui a déjà été retirée et son parti prendra position lors d'une réunion prévue mardi. En pleine reprise des hostilités entre les États-Unis et l'Iran, le Premier ministre israélien Benjamin Netanyahou rencontrera mardi Donald Trump à Washington. Des médias israéliens et américains avaient rapporté que le Premier ministre israélien cherchait depuis plusieurs semaines à obtenir un nouvel entretien avec Donald Trump, puisque des tensions sont apparues entre les deux dirigeants ces derniers mois. Et puis le président ukrainien Volodymyr Zelensky rencontrera le même jour Donald Trump, lui aussi à Washington. Les efforts américains de médiation entre Kiev et Moscou sont suspendus depuis le début de la guerre au Moyen-Orient. Fin février, la tension de Washington étant accaparée par l'Iran. En cyclisme, Tadej Pogacar remporte la 19e étape du Tour de France aujourd'hui au sommet de l'Alpe d'Huez, l'une des étapes les plus difficiles. À 2 jours de l'arrivée finale à Paris, le Slovène conforte un peu plus son avance avec sa première victoire d'étape donc à l'Alpe d'Huez. Demain, le temps sera variable. Dès la mi-journée, il pourrait y avoir des averses ou des orages, d'abord dans les Alpes puis un peu partout. Averses et orages qui devraient perdurer dans la soirée et dans la nuit. En pleine, minimum 15 degrés, maximum 29 degrés.
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0: C'était le Black Harmony sur Hope Radio. Il est 19h passé d'une dizaine de minutes. Voici l'invité culturel. Notre micro-reporter se trouve du côté de Nice avec Bernard Béranger. Il est question de littérature. 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
1: À Nice, Max Gallo est une figure, bien sûr, une figure de la culture. Et il y a en décembre et il y a 8 finalistes, 4 en 2025, 8 en 2026. Et nous sommes avec l'un des 8 finalistes, Bernard Béranger. Bonjour.
2: Bonjour.
1: Alors c'est votre première participation, en plus premier ouvrage, incroyable. Vous êtes aux éditions L'Archipel avec la controverse de Faraway Lodge. Et cette annonce d'être finaliste, c'est quand même beau. Oui, dans la cour des grands, comme vous l'avez dit hors antenne.
2: Oui, oui, c'est un choc émotionnel. C'est pas le premier, puisque j'avais été aussi dans la première sélection du prix Gibert à Paris. On était sur 35, on se retrouve à 10, puis après à 5. Mais là, effectivement, je suis dans les 8. C'était une grande surprise quand mon éditeur m'a annoncé cela. Nous étions tous ravis.
1: Et vous n'avez pas été choisi parce que vous étiez niçois, parce que vous êtes quand même à quelques 200 kilomètres de Nice, mais parce que votre ouvrage aussi peut-être avait un impact, aussi bien littéraire, mais aussi sur la période dans laquelle nous sommes. Un ouvrage qui a un rapport avec ce traité, avec cette signature de l'indépendance, Independence Day aux États-Unis.
2: Oui, on est dans l'année du 250e anniversaire de la déclaration d'indépendance. Est-ce que c'est cela qui a incité les ceux qui ont choisi les ouvrages pour concourir? Mais je pense, puisque c'est dans l'actualité.
1: Et vous faites vivre aussi des personnages importants, des Jefferson, des Adams, des Franklin, des Livingstone. Vous leur donnez voix et vous les remettez dans un contexte peut-être plus universel ou de réflexion universelle aujourd'hui, de fraternité.
2: Oui, le livre plonge à ce que j'appelle le berceau de l'universalisme américain. Et parce que je crois que pour tous, l'Amérique, ça nous a tous fait rêver. C'est un pays de grande liberté, de grande tolérance. C'est un pays de très grands progrès, des progrès scientifiques, mais aussi beaucoup de progrès sociétaux. Et aujourd'hui, avec ce qui se passe, on se regarde tous comme ça en disant, mais on n'y comprend que dalle. On voyait les Américains comme étant des grands progressistes et on découvre des conservateurs archaïques. Eh bien voilà, ce livre parle de cette espèce de contraste qui existe dès les origines.
1: Contradiction. Hein.
2: Contradiction qui existe dès les origines. En 1620, quand les Pilgrim's Father à bord du Mayflower débarquent. Mais on va voir que, en fait, ce sont les persécutés, puisque beaucoup étaient des persécutés en Europe, les persécutés ne vont pas tarder à devenir des persécuteurs. Et ce conflit entre progressistes et conservateurs existe depuis le début, et c'est un petit peu ce que retrace le livre.
1: Alors, le livre est là aussi pour nous faire réfléchir à nous-mêmes, aux orientations et aussi à ce qui modèle notre caractère, notre façon de vivre et notre regard sur l'autre. C'est aussi cela, cet ouvrage, le regard que nous pouvons avoir construit nous-mêmes sur l'autre et quelquefois l'intolérance.
2: Oui, le regard sur l'autre. Alors l'autre, c'est qui? À l'époque, ce sont les natives, les tribus indiennes. L'autre, à l'époque, ce sont ces esclaves qu'on transporte d'Afrique. L'autre, c'est une culture différente, c'est une manière de vivre différente, de penser, d'aborder le monde différente. Vous imaginez ces lady anglaises, tasse de thé à la main, confrontées au squaw indienne, quasiment vivant nu ou à moitié. Et voilà, donc c'est ce choc de culture qui, de toute manière, à travers l'histoire de notre civilisation, de notre monde, de notre petite planète, quand les cultures se sont rencontrées, très souvent, elles se sont entretuées et ce livre vous montre qu'on aurait peut-être pu, et pas que là-bas, mais partout, au lieu de s'entretuer, se rencontrer, se découvrir et s'enrichir mutuellement.
1: Merci Bernard Béranger, à la recherche du bonheur, mais non pas au détriment du malheur d'autrui. La controverse de Faraway Lodge, c'est aux éditions L'Archipel, et particulièrement cette année, 250e anniversaire de la déclaration d'indépendance aux États-Unis. Et vous serez donc, c'est en décembre, l'un des 8 finalistes pour le prix Max Gallo.
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God and the Stan Hall, c'était les Clark Sisters sur Hope Radio. Merci de votre fidélité à votre radio. On poursuit avec Baby Mason, We All Need Christ, suivi de la chorale Oslo Gospel Choir.

0: C'était Like a Mighty River, interprété par la chorale Oslo Gospel Choir. Merci de votre fidélité à Hope Radio. C'est Ed au micro avec vous jusqu'à 20h. Si vous nous rejoignez, sachez que dans quelques minutes, nous aurons le plaisir d'entendre John Littleton, les Mail of Praise ou encore Elvis Presley. Mais tout de suite, voici, pour vous donner peut-être quelques idées de sortie pour ce week-end, l'agenda culturel de ce vendredi 24 juillet.
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2: Bonjour à toutes et à tous, vous écoutez Hope Radio et c'est l'heure de votre agenda culturel. Et aujourd'hui, je vous ai déniché trois pépites à ne surtout pas rater dans les 15 prochains jours. Trois événements, trois ambiances, trois raisons de sortir de chez vous cet été. C'est parti. D'abord, direction Paris. Et plus précisément les grilles de l'UNESCO, du 15 juillet au 31 août, elles deviennent une galerie d'art à ciel ouvert avec l'exposition Patrimoine en mouvement. Des artistes du monde entier y exposent des œuvres autour d'une question brûlante: comment protéger notre patrimoine? Photos géantes, installations immersives, même des performances en direct, et le tout gratuit, accessible jour et nuit. Petit plus, le vernissage a lieu le 14 juillet en soirée avec débat et animation spéciale. Parce que oui, même les monuments ont besoin de se mettre en scène. Plus d'infos sur le site de l'UNESCO. Je vous mets le lien en story sur l'Instagram de Hope Radio après l'émission. Ensuite, cap sur la Suisse. À Genève, du 20 au 22 juillet, le danseur espagnol Antonio Perrujo propose des ateliers de flamenco pour tous les niveaux. Oui, même si vous n'avez jamais fait de claquement de main de votre vie. Au programme, tango pour débutants, pour apprendre les pas de base et les rythmes, guarija avec éventail, un atelier un peu plus technique mais avec une ambiance super conviviale. Et cerise sur le gâteau, des pauses tapas pour se restaurer entre deux figures, parfait pour un week-end en famille ou entre amis. Les cours ont lieu au centre-ville et les inscriptions sont ouvertes sur le site d'Infomaniac. Enfin, un événement à ne pas manquer si vous êtes en Belgique ce week-end, les Nuits de la Citadelle à Liège du 10 au 12 juillet. Trois soirs de musique classique en plein air, dans un cadre historique à couper le souffle, la Citadelle de Liège, illuminée avec la Meuse en toile de fond. Au programme, l'Orchestre Royal de Liège qui joue Vivaldi et Dvorak sous les étoiles, des projections mapping sur les remparts et même des ateliers pour enfants pour diriger un orchestre en herbe. C'est un événement gratuit, familial et magique. Vous retrouverez plus d'infos sur le site routedesfestivals.com. Voilà, vous avez maintenant trois idées pour occuper vos prochains week-ends, que vous soyez plutôt exposition d'art, danse espagnole ou concert classique. Il y en a pour

0: tous les goûts. Et vous, quel est votre coup de cœur culturel de l'été? Dites-le moi en commentaire sur la page Insta de Hop Radio. On aime beaucoup lire vos retours. Ciao!
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venir sur Op Radio, Richard Smallwood ou encore Erica Campbell, Tasha Cobbs, Leonard. Tout de suite, voici Where Could I Go But To The Lord, interprété par Elvis Presley.

c'était John Littleton qui chantait Nobody Knows sur Hope Radio. Si vous nous rejoignez, soyez les bienvenus. C'est Ed au micro avec vous entre 16h et 20h du lundi au vendredi. Et j'en profite pour réitérer nos pensées, nos prières pour toutes celles et ceux qui sont victimes et menacés des incendies un peu partout dans notre pays. Courage à vous tous, courage, courage et soyons prudents et vigilants les uns avec les autres. Dans quelques minutes, votre émission Un air de famille, où vous retrouverez les bons mots de Marie-Pierre Lamy. Ce sera à 20h. Voici tout de suite les Maine of Praise. Ils interprètent Storm and Rain.

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1: Bienvenue à notre post-it. Aujourd'hui, je vais parler d'un des thèmes que j'apprécie le plus dans toute la Bible. C'est le thème du Saint-Esprit. Alors, si cela t'intéresse, ou si tu ne connais pas du tout, il faut vraiment écouter ce post-it jusqu'à la fin. Je vais lire un tout petit verset qui se trouve dans l'Épître aux Thessaloniciens, chapitre 5 et le verset 19. Il nous dit comme ça le texte. N'éteignez pas l'esprit. Oui, c'est juste ça ce qui est écrit sur le texte. Et ça m'a porté dans une réflexion que je trouve vraiment intéressante. Lorsque je me réveille le matin, c'est toujours très tôt. On se réveille très tôt à cause de notre fils qui a vraiment des horaires du matin. Et quand on se réveille, c'est encore sombre à l'extérieur du bâtiment. Donc, dans la maison, toutes les choses sont allumées. Mais au fur et à mesure que la journée commence à apparaître, bah là, on éteint les lumières. Et nous, on fonctionne souvent comme ça. Quand on a besoin de quelque chose, quand elle est importante, quand on l'utilise, elle est allumée. Mais quand on n'a plus besoin, on l'éteint. C'est aussi intéressant de voir l'évolution que les téléphones portables ont eu dans notre vie. Moi, je me rappelle parfaitement de les années 2000, quand j'ai eu mon premier portable, un Nokia 3210. Je m'appelle bien d'arriver au soir et de l'éteindre, parce que voilà, c'était le début. J'avais vraiment pas envie qu'il soit allumé pendant le soir. Mais plus les portables ont évolué, plus les fonctions aussi qu'ils ont sont multipliées. Aujourd'hui, j'imagine que la plupart des gens de ma génération ne s'imaginent pas à éteindre le téléphone portable le soir, puisque ce petit machin en plastique, il a pris beaucoup plus d'importance dans notre vie, beaucoup plus d'espace dans notre vie. Maintenant, dans le texte qu'on a lu, l'apôtre Paul nous invite à ne pas éteindre l'esprit dans notre vie. Est-ce qu'on considère que l'esprit, c'est quelque chose d'important dans notre vie? Je pense que tous les chrétiens vont dire oui, bien sûr, c'est très important. Mais c'est vrai que des fois, on a envie de l'éteindre dans le sens que quand le message qu'il m'apporte, quand ce qu'il me dit dans ma vie, c'est pas quelque chose que je trouve important, c'est pas quelque chose que je veux vivre, c'est plus facile de l'éteindre, de le mettre dans un tiroir, de ne pas penser à son existence, de ne pas l'écouter. Alors l'apôtre Paul sait que c'est comme ça qu'on fonctionne. C'est pour ça qu'à cette église de l'Asie mineure, il va faire en fait cet appel de se dire « N'éteignez pas l'esprit ». Aujourd'hui, beaucoup de siècles plus tard, on est exactement dans les mêmes circonstances. L'esprit est toujours là, bien disposé, avec l'envie de nous parler. Mais nous, on est toujours en train de l'éteindre. Est-ce qu'aujourd'hui, tu veux vraiment ouvrir la porte à l'esprit? Je pense et je sens qu'il a hâte de nous parler. Est-ce qu'on va l'écouter?
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C'était Do It Anyway, chanté par Tasha Cobbs Leonard. Vous connaissez le duo Mary Mary, ce sont deux sœurs, Tina et Erika. Et bien voici Erika Campbell qui interprète Positive sur Hope Radio.

0: très joli gospel Total Praise du regretté Richard Smallwood sur Hope Radio. Il est temps pour moi de vous saluer, de vous remercier et de vous souhaiter une agréable soirée à l'écoute des programmes de Hope Radio, de vous souhaiter également un très agréable week-end. On se retrouve tout en début de semaine sur Hope Radio entre 16h et 20h. Voici votre émission Un air de famille où vous retrouvez les bons mots de Marie-Pierre Lamy, psychothérapeute, aumônier de prison. Elle parle donc de la famille et le thème du jour, c'est besoin d'être touché. Voici votre émission Un air de famille. À très bientôt sur Hope Radio.
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3: Marie-Pierre Lamy, bienvenue au micro de Un air de famille.
4: Merci.
3: Merci de nous rejoindre régulièrement pour évoquer avec nous les questions sur les relations de couple. Alors je rappelle que vous êtes formée à la psychothérapie, vous êtes aussi aumônier de prison. Depuis quelques temps, vous nous parlez des langages de l'amour. Est-ce que vous pouvez revenir rapidement sur ce que sont les langages de l'amour ?
4: Les langages de l'amour, ce sont des langages par lesquels je me sens aimée. Par le conjoint, bien sûr, on parle du couple. Et c'est un langage qui me touchera particulièrement. Donc si mon conjoint utilise ce langage, je sais qu'il m'aime. Et ça me rassure dans ma relation avec lui.
3: Donc en fait, on a déjà parlé des services rendus, on a parlé des moments de qualité, des paroles valorisantes aussi. Aujourd'hui, vous allez nous parler du besoin d'être touché. Alors oui. Ça, c'est un langage de l'amour aussi, le besoin d'être touché.
4: Alors peut-être que ça paraît évident quand on parle du couple, du toucher. Alors je voudrais qu'on sépare les choses, c'est qu'il y a le langage érotique et il y a le langage de l'amour. Et là on parle du langage de l'amour. Parce que voilà, parfois on peut croire que si l'autre me touche, c'est parce qu'il veut m'emmener dans son lit. Alors qu'on est vraiment dans quelque chose de complètement différent, c'est qu'il me communique qu'il m'aime et en fait je suis touchée vraiment par le fait qu'il me tienne la main, le fait qu'on se colle l'un contre l'autre. Voilà, c'est un langage par la main, par les actes, par le corps tout simplement.
3: Et donc c'est une sensibilité particulière à ce langage-là.
4: Oui, parce que on a besoin d'être en sécurité, on a besoin d'une présence physique. Et parmi tous les autres langages qu'on a pu évoquer, celui-ci, c'est voilà, bien sûr le plus sensuel, hein, parce qu'on parle des sens. Hein. Et la peau, c'est aussi la proximité. C'est pour ça qu'il porte aussi à confusion.
3: Et au contraire, il y a des gens qui ne supportent pas d'être touchés.
4: Oui, alors c'est un peu dommage quand il s'agit du conjoint, bien sûr. Mais c'est vrai que ça les embête. Voilà, arrête de me toucher. Bon, après, quand on passe dans un autre registre érotique, là, c'est normal. Mais dans la journée, ils n'aiment pas trop. Mm-hmm. Et c'est dommage parce qu'il y en a un qui a vraiment besoin de ça, d'être embrassé avant de partir, de recevoir le bisou quand il rentre. Vous savez, c'est comme l'enfant qui va se coucher, il faut le petit bisou, le câlin. Et certains ont besoin de ça pour être bien, pour se sentir aimé par le conjoint.
3: Et alors, pour ces gens qui sont sensibles au toucher, le toucher, ça peut avoir plusieurs sens.
4: Oui. Alors, par exemple, si on a un petit peu d'anxiété, eh ben, on nous prend la main, on nous prend dans les bras et on se sent rassuré. Il n'y a pas des blablabla comme ça. Ça nous communique la paix. Si on a besoin d'une entraide, d'un coup de main, quoi, d'un moment voilà, pour nous rebooster, on peut dire « Allez, vas-y, on met la main sur l'épaule ». Voilà, ce sont des langages qui sont très très simples et qui, dans certaines sociétés, sont très faciles aussi. Hein. Mais parfois, dans le couple, c'est un peu plus difficile. Parce que justement, c'est un langage qui est un peu confus, il porte confusion pour les deux partenaires. Hein. On peut secouer l'autre aussi, quand on n'est pas content, au mieux de l'insulter, on peut le secouer, bon, peut-être pas trop fort. Hein. Voilà, ce langage dit la tendresse quand même, d'une manière générale. Dit la tendresse et montre la tendresse, la vie. Ce ne sont pas des mots, c'est vraiment proximité, corps à corps, quoi.
3: Et donc, c'est quelque chose qui remonte à l'enfance, cette histoire du toucher ?
4: Alors, quand on observe comme ça quelques enfants, on a constaté qu'il y a des enfants qui voulaient être touchés par leurs parents et parfois préféraient être frappés que d'être mis au coin.
3: Ah oui, à ce point-là ?
4: À ce point-là. Donc, il y a des enfants qui sont très, très sensibles déjà tout petits à ce que les parents les touchent. Alors, c'est sûrement des enfants qui attendent la même chose quand ils sont grands, en tout cas être touchés par l'autre. Mais alors, ce que je voudrais dire quand même, c'est que cette relation, elle est gratuite. Justement, c'est pas parce qu'on se colle ensemble sur le canapé que ça veut dire qu'on devra vivre quelque chose après. C'est vraiment, comme on pourra dire des paroles gentilles, des paroles valorisantes, on est dans un geste tendre, comme des paroles tendres. Et on n'attend pas forcément autre chose, c'est pour ça qu'il y a confusion. Donc il faut aussi faire attention à ce langage, mais il faut le donner parce que l'autre en a besoin, il faut vraiment l'offrir.
3: Marie-Pierre Lamy, vous avez un mot de la fin en général?
4: Oui, bien sûr. Alors, s'il y a des conflits, n'oublions pas que l'amour ne sera jamais absence de conflit, mais comment dans nos conflits, je lui montre que je l'aime.
3: Merci, on se retrouvera donc bientôt pour parler encore des langages de l'amour. Et cette fois-ci, ce sera un nouveau thème, notamment celui des cadeaux.
4: Oui, effectivement.
3: Merci, au revoir.
4: Au revoir.
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0: Auteur, compositeur, interprète, musicien autodidacte, professeur de chant, voici un extrait de son interview. Tu es aussi professeur.
1: Oui.
0: Et tu es professeur, alors si j'ai bien compris, en Espagne.
1: Oui.
0: Également en Belgique.
1: Oui. Ouais. Au Maroc aussi, il y a un institut écuménique pour lequel je donne une formation pour les futurs pasteurs. Et enfin, c'est aussi un beau projet. En Espagne, à l'ISMUC, qui est la grande école conservatoire de musique. Je suis dans le département de jazz. Et depuis 3 ans, professeur aussi à l'université Berkeley, qui a un site à Valencia. Donc Berkeley, qui est la grande université musicale mondialement connue. Oui. Quand je suis venu, parce qu'en Espagne, ça fait 19 ans que j'ai... pour un autodidacte, c'était compliqué, parce qu'il faut avoir, pour enseigner là, un diplôme, être diplômé d'un conservatoire. Mais mon chef de département, qui me connaissait un peu et qui voulait absolument que je partage le gospel, c'était simplement le cahier de charge, à utiliser le fait que j'ai un diplôme universitaire pour m'introduire, et donc on a pu le faire valider. Et donc on m'a mis dans le département de jazz. Au début, c'était enseigner, faire un chœur gospel, et qui est, dans un parcours de 5 ans, c'est vraiment un module que chaque étudiant qui fait ses 5 ans doit valider. Au-delà de ça, je pense que c'est même une grâce, une bénédiction. On m'a laissé un peu les mains libres et j'ai monté mon cours, je l'ai documenté. Et donc ce que je fais, c'est que j'enseigne l'histoire de la musique gospel.
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0: 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Il est 21h.
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2: En moi, il y avait une puissance froide, implacable, qui n'était pas moi. Il y avait quelque chose qui n'était pas moi. Mais j'étais toujours guérisseur quand même. Et je n'avais pas encore les moyens de bousculer et de basculer ce qui s'était passé. Donc j'ai continué pendant un certain temps à laisser mon cabinet ouvert, mais avec un malaise profond, plus en plus difficile, et j'étais de moins en moins convaincu. Mais je ne pouvais pas le faire sur une impression. Il fallait encore une fois quelque chose de très fort.
1: Aujourd'hui dans C'est vous l'histoire. Bonjour et bienvenue. Walter Vapiani était un guérisseur magnétiseur. Ses pouvoirs étaient tels qu'il était capable d'absorber les infirmités d'inconnus croisés dans les transports en commun. C'est lors d'un voyage aux Philippines où il travaille avec Joséphine, une guérisseuse qui opère à main nue, qu'il va connaître l'enfer. Voici l'histoire d'une possession et d'un exorcisme au micro de François Sergi.
2: Le pouvoir a augmenté au point que ces vibrations que je pouvais voir commençaient à agir sur moi. Elles passaient sur moi, c'est-à-dire que quand j'étais assis à côté d'une personne, si je n'étais pas en situation de magnétisme, de thérapie, que j'étais simplement en discussion, les vibrations de la personne commençaient à passer sur moi. C'est-à-dire que je ressentais dans mon corps, elles étaient interactives.
3: Mais quelles que soient les personnes, en fait, que vous croisiez dans le bus,
2: partout,
3: sans vous le recherchiez.
2: Alors, sans le rechercher, mais le fait d'être un certain temps à côté d'eux augmentait cette perception. Mmh. Et le seul moyen que j'avais pour moi d'échapper à ces douleurs, parce que parfois j'avais mal à des endroits, si la personne en face de moi avait mal à l'épaule, j'avais mal à l'épaule. Si elle avait mal au foie, j'avais mal au foie. Je ressentais. Et le seul moyen pour moi de m'échapper de ça, c'était de magnétiser. Mais ça m'obligeait à être tout le temps sur le qui-vive et tout le temps prêt à magnétiser, à agir, même quand je ne le voulais pas, même dans une situation qui n'était pas thérapeutique.
3: Effet secondaire négatif, finalement, cette pratique.
2: Tout à fait. Ça a duré 2 ans à peu près. Le seul moyen que j'avais pour avoir un peu de tranquillité, c'était de m'échapper dans la nature, de m'éloigner des gens. Et je me suis arrivé à la conclusion, je dis, mais tu fais ça par amour des autres, et tu ne peux plus les supporter. C'est quand même un comble. Là, vraiment, j'ai commencé à m'interroger, et puis je me suis rendu compte que je n'avais aucun bouton marche arrêt. Je n'avais aucun pouvoir de décider quand agir et quand ne pas agir. Et j'ai eu un choc, parce que je me suis rendu compte que ce n'est pas moi qui avais des pouvoirs, mais que c'est les pouvoirs qui m'avaient.
3: Vous n'étiez qu'un canal, un médium.
2: Voilà, tout à fait. J'étais un médium manipulé, et j'ai senti que dans cette association, je n'étais pas le cavalier, j'étais la monture. J'étais donc utilisé, chevauché par ces puissances pour agir à travers moi, mais même à l'insu de ma volonté, puisque je ne choisissais pas ce que je faisais. Je commençais à me sentir esclave. J'ai commencé à prendre conscience que ce n'était pas juste et j'ai commencé vraiment à m'interroger. De plus, en 2 ans, j'ai eu le temps de lire la Bible et de découvrir qui est Dieu, notre Père, qui est un Dieu personnel, qui nous aime, qui pense à nous, qui veut notre bonheur. J'ai commencé à comprendre le sens de Jésus, son rôle salvateur, ce qu'il a fait et l'amour qu'il a déployé. J'ai commencé vraiment à devenir chrétien. Et ça a commencé à me faire du bien de plus en plus. Mais j'étais tiraillé. D'un côté, je ressentais un bien-être dans la lecture de la parole biblique. Et d'un autre côté, les jours devenaient de plus en plus infernaux parce que je vivais un tiraillement au niveau de ces vibrations et au niveau de cette obligation d'agir.
3: Donc incompatibilité entre votre foi naissante dans le Dieu de la Bible et votre pratique de guérisseur.
2: Voilà. Et une autre chose qui me choquait aussi, c'est que les gens qui venaient se faire magnétiser chez moi, ce n'étaient pas les plus méritants. Aussi surprenant que ça paraisse, c'était souvent les plus pourris, ou les plus intransigeants, ou les plus pécheurs. Et je ne comprenais pas cette action.
1: Walter Vapiani se voit offrir un jour une revue chrétienne et surprise.
2: Quand j'avais été aux Philippines, j'avais rencontré un esprit qui se prétendait être l'archange Michael.
3: Et c'est pas en doute.
2: Je m'étais pas en doute. En plus, c'est eux qui m'avaient dit que le spiritisme était interdit. Donc, dans cette revue, j'ai lu un article qui parlait des guérisseurs philippins. Ce n'étaient pas les mêmes que j'avais rencontrés, mais c'était la même église, les spiritistes à Christiana des Filipinas. Et ils pratiquaient la même chose, ils vivaient la même chose, sauf que eux invoquaient des esprits de personnes décédées, ils pratiquaient le spiritisme. Et là, pour moi, tout est devenu clair. D'ailleurs, il était précisé dans leur église le médium de permanence, donc c'était vraiment un langage spirit, c'était une manifestation spirit, mais il m'avait trompé par ce qu'il m'avait annoncé.
3: Et donc, en ayant eu cette littérature entre les mains, ça a été une prise de conscience pour vous ?
2: Oui, parce que si ces gens-là, si ces autres guérisseurs philippins de la même église pratiquent le spiritisme, il est évident que Joséphine pratique le spiritisme. Et que moi, je pratique le spiritisme, puisque j'étais devenu un peu un adepte de leur mouvement. Donc oui, pour moi, c'est devenu
3: évident. Donc là, vous étiez en porte-à-faux.
2: J'étais en porte-à-faux avant, mais à ce moment-là, j'étais très clair que ce qui s'est passé aux Philippines n'était pas juste. Et en plus, cette nuit-là, la nuit après avoir lu cet article, dans un rêve, dans le demi-sommeil, enfin, au moment du réveil, j'ai vu qu'en moi, il y avait une puissance froide, implacable, qui n'était pas moi.
3: C'était différent. Vous étiez comme possédé, en quelque sorte.
2: Alors, sur le moment, je n'ai pas pu en arriver à cette conclusion-là, mais ça m'a interpellé. Et j'ai pris conscience que je n'étais peut-être pas tout seul en moi. Il y avait quelque chose qui n'était pas moi. Au petit matin, j'ai fait un grand feu, j'ai brûlé la bannière qu'ils m'avaient donnée aux Philippines, et j'avais une bannière d'appartenance à leur communauté. Même la Bible que Joséphine m'avait donnée, qui était dédicacée par elle, j'ai tout brûlé et j'ai tracé un trait sur les Philippines, et je savais que là-bas, c'était pas juste, et que c'était du spiritisme, et c'est ce que Dieu réprouve. Mais j'étais toujours guérisseur quand même, et j'avais été guérisseur avant, et j'avais pas encore les moyens de bousculer et de basculer ce qui s'était passé. Donc j'ai continué pendant un certain temps à laisser mon cabinet ouvert, mais avec un malaise profond et plus
3: c'était
2: du tout de conviction.
3: De plus en plus difficile.
2: Plus en plus difficile, et j'étais de moins en moins convaincu, mais je ne pouvais pas le faire sur une impression. Il me fallait encore une fois quelque chose de très fort.
1: Vous êtes toujours à l'écoute de C'est vous l'histoire, une émission proposée par Radio Réveil. Et au micro de François Sergi, Walter Vapiani, un guérisseur délivré de ses pouvoirs occultes. Mais rien n'est simple. Notre invité est tiraillé entre sa pratique et son appel à suivre Jésus, loin de l'occultisme. Walter Vapiani.
2: J'ai ressenti une double sensation. J'étais rafraîchi dans mon cœur, dans mon âme. J'étais rafraîchi par leur présence, par ce qu'ils disaient et tout. Et en même temps, au fond de mon estomac, de mon ventre, dans mes tripes, il y avait une peur qui s'est installée. Et je suis revenu une deuxième fois les voir. Et là, ils m'ont dit une chose. Ils m'ont dit, si tu veux que Dieu te révèle, il faut que tu arrêtes un certain temps. Tu t'arrêtes. Si c'est de Dieu, il te remettra en place. Et si c'est pas de Dieu, il te le montrera. Et j'ai trouvé ça très sensé. Et donc, c'est ce que j'ai fait. Et j'ai commencé à les fréquenter. Et on a commencé à prier ensemble. Et là, j'ai vécu la semaine la plus dure de ma vie. Soit j'étais manipulé et je faisais le jeu du diable, soit je servais Dieu et je faisais ce qui est bien. J'ai pris une décision d'arrêter. Et là, j'ai senti une paix. Mais dans la journée, je me suis dit, je ne peux pas. Il y a des gens qui comptent sur moi, il y a des malades qui attendent mon aide. Enfin, il y a eu plein d'autres choses qui sont venues et j'ai basculé de l'autre côté.
3: J'étais tiraillé, en fait.
2: Tiraillé, partagé. Enfin, là, j'ai commencé donc à dire, j'arrête pas. Et quand j'ai dit, j'arrête pas, j'ai commencé à me sentir brutalisé à l'intérieur. J'ai commencé à me sentir mal. C'était une sensation très forte, physique et...
3: Au final,
2: j'en ai conclu que la paix de Dieu qui surpasse toute intelligence m'avait montré quel était le chemin que je devais suivre. Et pour moi, il est devenu plus qu'évident que ce que je veux faire, c'était arrêter. Et donc, j'ai arrêté mon cabinet. Je me suis intégré à l'église évangélique de Thionville. Et malgré tout, la vision de Laura était encore présente. Le besoin de magnétiser était encore présent, tout en étant plus latent, mais d'être présent quand même. J'en ai parlé aux membres de l'église qui ne comprenaient pas. Il dit oui, c'est pas normal. Normalement, tu es chrétien. Maintenant, tu ne devrais plus vivre ces choses-là. Mais il dit bah écoute, demande au Seigneur et tout. Et puis j'ai fait confiance à Dieu. Et 3 semaines plus tard, il y avait donc à Metz un séminaire avec Michel Renovier, donc pasteur suisse Michel Renovier, et Jean-Marc Bigler. Et à l'issue de la conférence, j'ai dit tiens, j'aimerais bien lui confier mon problème. Quand tout le monde est parti, ils ont commencé à prier pour moi. Il dit au nom de Jésus, on te chasse, en précisant bien que ce n'était pas à moi qui s'adressait, mais aux puissances qui étaient à travers moi. Et moi, dans mon cœur, je disais Jésus, je proclamais le nom de Jésus. Et là, j'ai vécu une libération, un exorcisme. J'ai commencé à avoir une crampe à l'estomac, une crampe aiguë, et j'ai commencé à expulser, à vomir. Il y a eu un cri.
3: C'était vous et pas vous ?
2: C'était pas moi. C'était pas moi qui sortais. C'est-à-dire qu'il y avait vraiment quelque chose qui sortait de moi avec une fureur et une rage. Et je peux dire maintenant qu'il s'est passé 30 ans depuis, les pouvoirs ont accompagné ces esprits. C'est-à-dire que quand les esprits sont sortis, quand les démons sont sortis, les pouvoirs les ont accompagnés.
3: Il n'y a plus de pouvoir
2: aujourd'hui. Je n'ai plus de pouvoir au grand bonheur, à mon grand bonheur et au grand bonheur de ma famille, parce que maintenant j'ai une vie normale où j'ai pu avoir une femme, des enfants. Bien sûr, je ne suis plus le gourou et je ne suis plus le super-homme que j'étais. J'ai gagné en plénitude, en paix intérieure et en certitude. Et ça, c'est fantastique.

0: Alors on peut rappeler peut-être que c'est pas sur la sincérité, parce que vous étiez sincère au départ quand vous avez découvert vos pouvoirs, et ni sur le constat que ça marche, parce que vous avez guéri et aidé des gens, effectivement, mais c'est pas là-dessus qu'on peut fonder la crédibilité de la pratique des guérisseurs.
1: Non, je reprendrai...
0: C'est ça qui est trompeur, en fait.
1: Bien sûr, je reprendrai le dicton qui dit que l'enfer est pavé de bons sentiments. Souvent, on est bien intentionné, mais vous pouvez très bien, en partant de Paris, vouloir aller sur Strasbourg et vous tromper de train pour aller sur Lyon. Et là, c'est pareil, nous sommes confrontés à des pouvoirs, nous sommes confrontés à des esprits qui sont menteurs. Satan se déguise en ange de lumière, donc il est menteur, il est père du mensonge. Donc on peut très bien se tromper, on peut très bien faire faux en ayant des bons sentiments et en étant vrai soi-même. Moi, je me compare souvent au faucon que le fauconnier a épargné. Si le fauconnier épargne le faucon, c'est pour le faire chasser à sa place. Il utilise les attributs du faucon pour attraper les proies qu'il veut attraper. Là, c'est pareil. Quand un guérisseur est bien intentionné, gentil, aimable, et qu'il veut faire le bien, il est encore plus dangereux, puisqu'il a un appât formidable pour attirer les gens. N'oubliez jamais que si vous voulez attraper une souris, vous lui mettez du fromage. Mais est-ce que c'est pour son bien? Il faut savoir que tout flatteur vit aux dépens de celui qui l'écoute. On ne peut pas se prétendre chrétien et pratiquer ces choses, parce que la Bible nous met en garde contre ces choses. On peut rechercher la guérison, on peut la chercher auprès de Dieu, qui nous conduira là où il faut aller, soit par la médecine traditionnelle, soit par d'autres moyens, soit par un miracle, mais on ne peut pas consulter les médiums, parce que là, on ne se tourne pas vers Dieu.
2: Merci à Walter Vapiani d'avoir eu à cœur de partager son vécu de guérisseur afin de nous mettre en garde. Nous vous recommandons la lecture de son récit publié aux éditions BLF Europe sous le titre « La guérison du guérisseur ». À noter que dans la Bible, le principal texte qui condamne l'occultisme et les pratiques médiumniques se trouve dans le livre du Deutéronome au chapitre 18. Allez, il est temps de se quitter. On se retrouve très bientôt pour un prochain « C'est vous l'histoire », une émission signée Radio Réveil. À plus.
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6: Bonsoir, bonsoir, bienvenue à vous dans Gospel Concert Live. Ce soir, c'est un tout jeune artiste dans le milieu gospel, Todd Anthony Dulaney, ancien joueur de baseball professionnel. Sa carrière musicale débute en 2011. Il est auteur, compositeur, interprète, mais aussi guitariste. C'est avec Smokey Norful qu'il débute dans le gospel. Son premier album sort en mai 2011 et en 2021, il sort le cinquième. Je vous l'avais dit, jeune artiste gospel, mais déjà très talentueux. Je partage avec vous ce soir un de ses concerts donné en novembre 2021 à Pittsburgh, États-Unis. Todd Dulaney.

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0: C'était Gospel Concert Live avec Todd Dulaney. On se retrouve très bientôt avec un nouvel artiste.
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3: L'un des principes clés dans le choix d'un but, et je pense également aux nombreux objectifs que l'on peut choisir dans une vie, c'est de partir avec l'idée que tout est possible. Enlevons de notre esprit les habituelles restrictions comme « j'ai pas d'argent, j'ai pas de diplôme, j'ai pas de relation » et posons-nous la question suivante. Si je disposais de tous les moyens possibles et inimaginables, quel serait mon but? Quels seraient mes objectifs? En fin de compte, ce sont nos petites ambitions qui nous empêchent de faire de grandes choses. C'est vrai dans tous les domaines. Voyez par exemple la manière dont Dieu présente la terre promise à son peuple. Il en fait une description grandiose qui a nourri l'imagination de génération après génération. Ce sera un pays où coule le lait et le miel. Il n'y aura pas seulement du lait et du miel, mais ils couleront. Quel but Jésus fixa à ses disciples avant de les quitter? Leur mission est claire, proclamer la bonne nouvelle. C'était déjà un bon programme. Si chaque disciple avait rempli sa mission là où il se trouvait, mais pas plus loin, le christianisme se serait limité à quelques zones géographiques. Il serait devenu une petite secte, comme il en existe beaucoup. En fait, le Seigneur leur donne un objectif qui, aujourd'hui encore, nous mobilise et nous passionne. Proclamer la bonne nouvelle à tout peuple, à toute langue, à toute tribu. Et à d'autres occasions, il dira « Faites de toutes les nations des disciples ». Choisissez des objectifs qui vous entraînent vers le dépassement de soi, qui mobilisent vos énergies, qui stimulent vos facultés, développe votre volonté et augmente votre capacité de réussir. Mais n'oubliez jamais que le plus grand des objectifs est de servir Dieu et son prochain. Votre prochaine chronique aura pour titre « Vivre pour le petit garçon ».
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7: Bienvenue à vous tous et à vous toutes qui nous regardez et approfondissez avec nous les merveilles contenues dans la Bible. Nous espérons que vous allez bien, mais nous savons que ce n'est pas le cas de tout le monde. Nous savons qu'il y a des moments dans la vie où l'on ne va pas bien et même des moments où on est carrément au fond du trou. Aujourd'hui, nous allons explorer avec nos deux pasteurs, que je salue,
8: bonjour
7: à chacun,
8: bonjour.
7: Ce que les psaumes ont à offrir dans des circonstances extrêmes. Alors, je vous salue et nominativement, donc nous sommes en compagnie du pasteur Pascal Rodet,
9: bonjour,
7: et du pasteur Philippe Leduc. Bienvenue dans cette émission L'Instant Bible. Est-ce que dans les psaumes, il y a des textes qui nous laissent penser que Dieu peut aussi nous punir selon les circonstances pasteur Philippe Leduc.
8: Oui, ça, quand on fait une lecture comme ça, très, très rapide de certains psaumes, le psalmiste renvoie toujours à Dieu ce qui lui arrive. Ça fait partie de la mentalité un peu de l'époque.
7: Même aujourd'hui, on le fait encore. Hein, quand il nous arrive quelque chose, on dit qu'est-ce que j'ai bien pu faire à Dieu pour mériter.
8: Voilà, c'est pareil. C'est devenu un peu un réflexe.
7: Ouais, hein. Ouais.
8: Donc quand ça va mal, on s'en prend à Dieu et on trouve dans les psaumes ce genre d'exemple où le psalmiste se révolte en disant mais qu'est-ce qui m'arrive? Et il va nommer Dieu en disant mais c'est toi qui a fait venir ça sur moi. C'est vrai que certains psaumes en lisant on donne cette impression là.
7: Et vous avez des exemples de psaumes, pasteur Philippe Leduc, justement qui vont dans ce sens?
8: Alors oui, j'ai trouvé par exemple le psaume 106. À deux reprises dans ce psaume, on a cette même expression: ils ont mis le Seigneur en colère. Et derrière, il y a et un grand malheur est tombé sur eux. Donc là, c'était au verset 29. Un peu plus loin, verset 32, ils ont mis le Seigneur en colère et ils ont fait le malheur de Moïse. Voilà, ces deux versets qui sont construits de la même manière, dire voilà la cause, voilà la conséquence. Dieu est en colère, donc voilà ce qui se passe.
7: C'est simple, c'est radical presque.
8: Voilà.
7: Pascal Rodet, vous avez d'autres textes aussi qui...
9: Oui, il y a d'autres textes alors, qui peuvent nuancer un peu. Hein. Il y a par exemple dans le psaume 107, l'auteur qui parle ici, toujours on est dans les conséquences, hein, verset 17, il fait une présentation des gens tels qu'il les voyait. Alors c'est un peu bizarre, hein. D'autres étaient devenus stupides, tellement ils se conduisaient mal, ils se rendaient malheureux par leurs fautes. Ils ne pouvaient plus rien avaler, ils étaient proches de la mort. Alors dans le malheur, ils ont crié le Seigneur, et le Seigneur les a sauvés de leur peur. Et là, c'est intéressant parce que c'est une autre partie des conséquences des bêtises, des fautes que l'on peut commettre. À force de faire des bêtises, après, vous n'avez plus aucune notion de réflexion. Et là, il y a peut-être quelque chose qu'il faut replacer, c'est que nous sommes aussi tributaires de nos décisions et les conséquences sont nos choix et pas la volonté de Dieu ou pas de nous punir, c'est autre chose. Et là, dans ce verset, c'est un peu l'auteur qui le dit. Hein.
7: Ce sont les conséquences de nos actes, finalement.
9: Ce sont des conséquences de nos actes.
7: Mais pourtant, ce que vous disiez, le passage que vous avez cité juste avant, pasteur Philippe Leduc, était pourtant assez parlant. Est-ce que ça voudrait dire que il existerait un système de punition proportionnel à la gravité de la faute commise?
8: Alors c'est la réaction de certains hommes, notamment de ceux qui ont écrit, qui,
7: oui.
8: Et certains ont cette idée-là de voilà grande erreur, donc forcément grande
7: longue
8: punition,
7: et lourde peine.
8: Voilà. Moi, j'ai plutôt tendance à dire qu'il n'y a pas de grands ou de petits péchés. Par contre, certaines fautes, certaines erreurs peuvent avoir des conséquences plus ou moins importantes. Et en fait, ce qu'on voit, c'est les conséquences-là. À chaque fois qu'il y a une erreur de fait, c'est sûr qu'il va y avoir des choses. Et puis, il y a aussi dans la vie des choses qui ne dépendent pas de nous et que nous subissons quand même. Il ne faut pas toujours vouloir trouver une explication à ce qui se passe. Parfois il n'y en a pas, et parfois ce n'est pas de notre fait non plus.
7: Donc ça veut dire que parfois quand il nous arrive une tuile, je ne sais pas moi, un accident ou grave ou léger, est-ce qu'il faut y voir forcément Dieu qui nous a punis, ou est-ce que ça peut être tout simplement...
8: Ça peut être l'erreur de quelqu'un d'autre, hein, qui par répercussion a des effets sur moi-même. Hein.
7: Un conducteur qui a mal maîtrisé son véhicule et Dieu n'a rien à voir là-dedans.
8: Je subis une grosse faute de l'autre, faute d'inattention, une grave erreur qui a des conséquences. Et de la même manière, il y a parfois des choses que je fais et qui vont rejaillir sur les autres, qui n'ont rien demandé et puis qui se trouvent à subir cela.
9: Et ça, je crois que c'est aussi un rappel important de se dire, on vit dans un monde de péché. C'est pas les bisounours, c'est... chacun doit faire attention, etc. Oui, chacun doit faire attention, mais nous sommes dans un monde où le péché est présent, où les erreurs sont faites, des bêtises et de simples accidents qui ne sont pas du domaine ni de Dieu, ni de certaines personnes, qui sont du domaine d'autres personnes, qui ne sont pas forcément croyants non plus, donc il n'y a aucun lien avec Dieu. c'est la difficulté qu'il y a de vivre dans une société, dans un monde, dans un pays où il faut faire avec l'ensemble des personnes auxquelles nous vivons.
7: Alors donc l'humain n'est ni quelqu'un de parfait, ni infaillible, et donc évidemment il peut arriver toutes sortes de choses au quotidien, sans forcément y mettre Dieu, c'est ce que vous voulez
9: exactement.
7: Dire.
9: Exactement, il y a la notion de... Alors là, il y a la notion de malveillance. Il y a quelqu'un qui peut être malveillant, qui veut faire du mal.
7: Oui.
9: Ben, ça, on n'est pas à l'abri. Je pense qu'en ce moment, quand on commence à parler d'attentats, je passe sur une rue, il y a quelqu'un qui a décidé de mettre une bombe. C'est arrivé et pourtant c'est pas moi qui ai péché dans ce domaine-là.
7: Pourtant c'est fait aussi au nom de Dieu parfois.
9: Et parfois c'est vrai, en effet c'est dit au nom de Dieu. Et puis il y a des accidents qui sont du domaine d'accidents de la vie qui font que sur la route une voiture percute une autre voiture et pour X raisons ça s'est passé. Il n'y a pas de cause à effet à chaque fois.
8: C'est amusant parce qu'on a posé la même question que vous nous posez là.
7: Oui.
8: On l'a posé à Jésus par rapport à cette tour de Siloé qui s'est écroulée et les gens...
7: Une tour qui s'est écroulée sur des gens, c'est ça ?
8: Et le réflexe des gens à dire sûrement que ces gens-là avaient dû faire de grands péchés et que Dieu les a punis ainsi.
7: D'accord.
8: Et Jésus lui-même, et là c'est pas simplement deux pasteurs qui répondent, c'est Jésus lui-même qui va dire non, il n'y a pas de cause et ils n'y sont pour rien. Ces gens-là, ce n'est pas ni leurs parents...
7: Ça n'avait rien à voir avec une punition.
8: C'est pas vouloir interpréter trop vite les choses.
9: C'est ça.
8: Et c'est vrai que la lecture de certains psaumes peut parfois penser qu'ils avaient une idée très, très, un peu simpliste des choses. C'était ce qu'ils croyaient à l'époque. Maintenant, il faut qu'on fasse l'exercice de lire ces textes-là et de faire un peu la part des choses sur la manière dont on peut interpréter ce qui est là.
7: Alors, depuis qu'on est petit, souvent, on reçoit une éducation où on nous fait comprendre que si on se comporte bien, eh bien, on sera méritant. Et inversement, si on se comporte mal, eh bien, on méritera plutôt des coups de bâton. C'est un peu le système de la carotte et du bâton. Vous pensez que Dieu peut utiliser aussi cette méthode-là avec l'humain pour le faire avancer et le garder dans le droit chemin? S'il se conduit bien, il sera récompensé. S'il se conduit mal, il l'attend au tournant et bim.
9: C'est vrai qu'il y a parfois des textes dans la Bible qui a « si tu fais ci, tu auras ». Alors, c'est écrit, c'est une notion qui est présente et auquel... Voilà, dans la pensée générale, c'est inscrit en se disant, on va utiliser la carotte et le bâton. Ce qui est pas une réalité profonde de Dieu. Dieu agit par amour. Le souci de Dieu, c'est que nous puissions vivre véritablement dans la paix, dans la sérénité, au travers de valeurs, de vie, de relations, de partage avec les autres, qui sont le ciment de cet équilibre de vie. Et donc forcément, le fait d'être bienveillant avec quelqu'un, ça va avoir des conséquences positives, aussi bien pour la personne que je vais aider, que pour moi, parce que j'ai agi correctement. Mais ça ne va pas forcément devoir attendre à ce que je reçoive quelque chose de positif en retour. Je le fais par amour, je le fais gracieusement, quoi. Et ça, c'est une valeur importante dans la Bible.
7: Parfois, on est face à des situations aussi où ceux qui se comportent moins bien sont aussi méritants que ceux qui se comportent bien, et parfois sont même récompensés encore plus grandement que ceux qui se comportent bien.
8: Ça nous énerve. C'est énervant.
7: Et on est face à ça aussi parfois dans les textes bibliques et notamment dans les psaumes.
8: Oui. C'est clair que ça peut être tentant de crier à l'injustice et de se dire je ne comprends pas comment ça se fait qu'avec avec les valeurs de cet homme, etc., ce qu'il fait. Et, on a l'impression que tous ceux qui sont malhonnêtes, c'est ceux qui ont le plus de profit. Et on fait des raccourcis comme ça très, très rapide, et ça peut amener des jalousies. Hein. Mais les psaumes nous rappellent que, et c'est Dieu qui, au travers de ces psaumes, nous le rappelle, ne fais pas ce genre de raccourcis, préserve-toi de cela. Parce que c'est pas la bonne, c'est pas la bonne chose.
7: Il y a des exemples.
9: Alors c'est ce que j'allais dire. Il y a des exemples en effet. Voilà, tout à fait. Des exemples qui même les psalmistes l'ont dit. Ils disent, mais Seigneur, qu'est-ce qui se passe, quoi? Pourquoi les méchants prospèrent et nous? Alors on a le psaume 37 à partir du verset 7. Reste en silence devant le Seigneur. Attends-le. Ne te mets pas en colère contre celui qui réussit, contre l'homme qui fait de mauvais coups. Laisse la colère, ne sois pas furieux, calme-toi, sinon cela va mal finir. Oui, ceux qui font du mal seront supprimés, mais ceux qui comptent sur le Seigneur posséderont le pays. Encore un peu de temps, il n'y aura plus d'hommes mauvais. Tu regardes l'endroit où il était, il n'y a plus personne. C'est intéressant de voir le psalmiste qui encourage à dire non, t'énerve pas, oui c'est vrai, il y en a qui prospèrent, qui font le mal. C'est pas normal et c'est injuste. Mais calme-toi parce qu'à un moment donné, ils vont avoir aussi le résultat de leurs attitudes.
7: Et vous, ça vous est arrivé dans votre vie quotidienne d'être face à ces situations où vous voyez quelqu'un qui se comporte ou qui même vous fait du mal à vous et puis finalement semble béni. Je sais pas si c'est de Dieu ou des dieux. Vous avez déjà constaté ça et comment vous avez réagi dans ces situations-là, Pascal Rodet?
9: Alors, personnellement, ouais, c'est très dur quand même, hein, il faut l'admettre, parce que lui, tout va bien, et puis il t'envoie des pics, il est malhonnête, il fait ça. On se dit, mais c'est pas normal, quoi. Et c'est vrai que, parce qu'on est avide de justice et de respect, on n'est pas bien. Et puis, alors, c'est pour ça que c'est un psaume que j'aime bien. Bon, calme-toi, tu verras dans quelques mois, quelques années, laisse faire. Et c'est souvent ce qui s'est passé. C'est-à-dire que la personne, ben, d'un seul coup, soit il lui arrive des tas de problèmes, soit c'est la santé qui est atteint parce qu'il est tellement à vouloir tout, qui s'arrange quelque part. Et c'est ça qu'il faut comprendre, c'est que c'est pas une malédiction que Dieu va envoyer, c'est les conséquences d'un acte négatif qui va avoir une répercussion sur moi, si je fais pas attention. Et je pense que tous ceux qui sont méchants, qui ont une attitude de colère, etc., ça agit sur eux aussi négativement. Pas uniquement sur la personne auquel ils sont en colère, c'est qu'à un moment donné, ils finissent par être aigris définitivement.
7: Alors, pasteur Philippe Leduc, la vengeance est un plat qui se mange froid, c'est
8: ça? Je crois qu'on se fait du mal à vouloir se comparer aux autres et regarder l'autre, l'observer, les pieds, etc. Toujours dans le psaume 37, mais au verset 5, confie ta vie au Seigneur, aie confiance en lui, et il agira. Donc plutôt que de passer ton temps à regarder les autres, ce qu'ils vivent, ce qu'ils font et leur prospérité, regarde à ta propre vie et laisse-la entre les mains de Dieu, et tu verras ce que Dieu va en faire et les miracles qui vont en sortir. Donc je pense que la clé, elle peut être là aussi, hein.
7: Alors c'est sur ces bons conseils que nous vous souhaitons de pouvoir vivre et que nous allons clore cette émission. Merci de nous avoir suivis. 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Pasteur Pascal Rodet et Philippe Leduc, au plaisir de vous retrouver pour un nouvel Instant Bible.
9: Plaisir,
7: Pascal. À bientôt.
9: Au revoir. Au revoir.

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1: Bonsoir à toutes et à tous. L'agglomération bordelaise sous la menace de l'incendie qui ravage actuellement la Gironde. Des dispositifs d'alerte par SMS ont été mis en place pour évacuer si besoin des communes de la banlieue de la ville. Le sinistre qui était jusque-là concentré au nord du Cap Ferret fait désormais route vers l'est poussé par les vents. Une épaisse fumée se fait sentir sur Bordeaux. La préfecture a demandé aux communes du nord du département d'ouvrir des centres d'hébergement d'urgence alors que 110 000 personnes ont déjà été évacuées. Dans le même temps, on compte 30 000 autres évacués un peu plus au sud, du côté de Biscarrosse dans les Landes. Une cellule interministérielle de crise s'est réunie ce vendredi soir. Des moyens militaires terrestres vont être déployés pour tenter d'endiguer la progression de ces sinistres, alors que la France fait aussi face à des feux de forêt dans le Var. Les fortes chaleurs, ce sont aussi ces 274 morts par noyade, recensées entre le 1er mai et le 15 juillet. C'est 33 de plus que l'année dernière. 80% d'entre elles ont eu lieu pendant les épisodes de canicule. Un homme tué d'un coup de couteau à Paris, trois autres personnes ont été blessées dans la nuit de mercredi à jeudi. Les faits se sont produits aux abords du canal Saint-Martin dans le 10e arrondissement. Il s'agit d'une altercation qui a dégénéré. Dans l'actualité internationale, les représailles de l'Iran après une nouvelle nuit de frappe américaine. La République islamique a ciblé vendredi la Jordanie qui a annoncé avoir intercepté 7 missiles et 6 drones iraniens. Aucune victime n'est à signaler, tout comme au Bahreïn qui a également assuré avoir mis en échec plusieurs attaques aériennes de l'Iran. Nouveau test réussi pour Airbus. L'avionneur a réalisé un vol Toulouse-Melbourne, 16 900 km en 19 heures sans escale avec son A350-1000 ULR. Un vol sans passagers qui prépare la mise en service d'une ligne Sydney-Londres, ce qui sera le plus long vol commercial jamais proposé. Et puis LeBron James met fin au suspense. Le basketteur américain de 41 ans, légende de la NBA, a dévoilé sa nouvelle destination. Il a signé pour 2 ans aux Philadelphia Sixers un contrat à 8 millions de dollars. Le meilleur marqueur de l'histoire de la ligue évoluait depuis 8 ans aux Los Angeles Lakers. Bonne nuit à notre écoute.
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1: À propos, saviez-vous que l'enfant peut apprendre à identifier son besoin ? Lorsqu'un besoin n'est pas satisfait, donc pris en compte, l'enfant ressent un déséquilibre. Et donc, son cerveau, instinctivement, le pousse à réagir pour rétablir l'équilibre. C'est ce qu'on a pris l'habitude d'appeler crise ou encore caprice. La solution face à cette irruption émotionnelle fort déplaisante, pour vous comme pour l'enfant d'ailleurs, consiste à comprendre quel besoin est en souffrance. Surtout, ne pas chercher à le faire pendant la crise. Il vaut mieux attendre que le calme soit revenu et que l'émotion soit passée. Premièrement, on peut inviter l'enfant à regarder à nouveau ce qui s'est passé, en l'aidant à formuler la situation dans les faits seulement. Il a fait ceci, j'ai dit cela, j'ai ressenti ça, j'ai pensé ceci. Dans un deuxième temps, quand les détails sont ainsi exposés, on peut alors lui demander pourquoi cela ne lui a pas plu. Il répondra peut-être, j'avais envie de faire ça et cela n'a pas fonctionné, ou j'aurais aimé vivre cela et j'ai vécu ceci. En troisième lieu, on peut chercher avec lui le besoin qui n'a pas alors été satisfait. Énumérer avec lui la liste des besoins peut l'aider. Est-ce qu'il y a un besoin vital comme boire ou manger ou encore dormir ou être propre ? S'est manifesté ? Est-ce que tu t'es senti en danger ? Ou alors, est-ce que tu as eu besoin de te sentir plutôt aimé ou tu t'es pas senti considéré ? Ou encore, t'avais besoin d'un gros câlin ? Ah, tu ne t'es pas senti soutenu peut-être, ou tu as manqué de confiance. Ou alors, t'as eu l'impression de ne pas appartenir à ton groupe de copains. Ou bien, tu avais envie de liberté, d'autonomie, de bouger et de faire selon ce que tu souhaitais. Par ces diverses questions, vous allez aider l'enfant à reconnaître et à discerner son besoin. Enfin, on termine en l'amenant à imaginer comment cela se serait passé s'il avait choisi une autre façon de réagir en fonction de son besoin. Pourquoi ne pas lui dire, il dira alors, j'aurais pu faire ceci ou cela. Du coup, je me serais senti mieux comme si ou moins comme ça. Si j'avais réagi ainsi, il se serait certainement passé ceci. Un tel accompagnement de la crise permet de ne pas se focaliser sur l'explosion en tant que telle, mais plutôt de comprendre ce qu'elle dit de l'enfant ou du jeune, et parfois de nous-mêmes, et ce faisant, d'en apprendre bien plus sur soi et sur l'autre.
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2: Bonjour, bienvenue à ceux qui nous suivent. Alors aujourd'hui, on va se demander, est-ce qu'il y a un passeport pour accéder à l'éternité? Est-ce qu'il y a un billet? Est-ce qu'il y a un comportement? Est-ce qu'il y a quelque chose qu'il faut faire de précis pour accéder à cette éternité? Et nous allons aborder ce sujet avec le pasteur Élise Lazarus. J'espère que tu vas bien, Élise.
3: Mais je vais très bien, Nafi. Je suis très contente de te voir. Et puis, je suis contente d'être avec tous ceux qui nous écoutent et qui nous suivent.
2: Merci. Et également avec le pasteur Camille Jethro. Alors, est-ce que tu vas bien?
4: Bonjour Nafi, content de te voir, je suis en pleine forme. Bonjour à tout le monde.
2: Et j'ai une question pour eux. Faut-il ce fameux sésame, pour accéder à cette éternité? Dans un premier temps, je vais vous lire un texte dans la Bible qui est 1 Thessaloniciens 5, verset 23. Je vous laisse prendre votre Bible, moi je l'ai déjà mis là pour aller un petit peu plus vite. Alors, nous vous en prions aussi, frères. Avertissez ceux qui vivent dans le désordre. Consolez ceux qui sont abattus. Supportez les faibles. Usez de patience envers tous. Prenez garde que personne ne rende à autrui le mal pour le mal. Mais poursuivez toujours le bien, soit entre vous, soit envers tous. Soyez toujours joyeux. Priez sans cesse. Rendez grâce en toutes choses, car c'est à votre égard la volonté de Dieu en Jésus-Christ. N'éteignez pas l'esprit, ne méprisez pas les prophéties, mais examinez toutes choses. Retenez ce qui est bon, abstenez-vous de toute espèce de mal. Que le Dieu de paix vous sanctifie lui-même tout entier, et que tout votre être, l'esprit, l'âme et le corps soient conservés irrépréhensibles lors de l'avènement de notre Seigneur Jésus-Christ. Celui qui vous a appelé est fidèle, et c'est lui qui le fera. Frères, priez pour nous, saluez tous les frères par un saint baiser. C'est très poignant, ça me met vraiment, ça m'émue, et il parle de désordre. Pouvez-vous nous expliquer qu'est-ce qu'une épître de Paul? Déjà, parce que peut-être qu'il y a des personnes qui nous suivent qui ne savent pas ce que c'est. L'un d'entre vous.
3: Une épître, c'est un mot très compliqué pour dire quelque chose de très simple. C'est une lettre.
2: D'accord.
3: Si un jour, Nafi, je décide, je suis à la maison, je dis « Oh, j'ai envie de parler à ma copine, mais mon téléphone est éteint, je prends du papier, je t'écris, j'écris que c'est pour Nafi et que je l'envoie à ton adresse, je t'ai écrit une épître. » Dans la Bible, tu as plusieurs épîtres, donc plusieurs lettres de Paul et d'autres personnes.

0: qui ont été conservés. On considère que même s'ils ont écrit à des gens en particulier, il y a quelque chose de profond qui était dedans, d'inspiré par Dieu. Et donc, tu as certaines épîtres qui sont pour des églises, par exemple celle que tu viens de lire, Thessalonicien, ce n'est pas un prénom. Ce serait bizarre comme prénom romain, corinthien, galate. C'est des villes. C'est des villes qui ont existé. Et en fait, il y avait des églises dans ces villes. Et donc, Paul écrit à l'église. Et puis, tu en as certaines, c'est pour une personne. Par exemple, tu as une lettre à Timothée, à Tite, à Philémon. Je suis heureuse qu'elle existe juste parce qu'il y a Philémon dedans. Ce prénom, enfant, ça me faisait mourir de rire. Mais donc là, c'est à une personne en particulier. C'est important de s'en rappeler parce que si j'écris un texte où je veux que ce soit publié et que ça reste pour l'éternité auprès des gens, j'écris pas tout à fait pareil que si je pense à quelqu'un et où là je vais donner des fois des conseils un peu plus
1: précis, spécifiques,
0: que j'écrirai pas peut-être pour tout le monde. Donc ça veut pas dire que c'est pas important et que c'est pas beau ce qui est écrit, c'est juste faut toujours se rappeler dans un coin de sa tête, attention, là il écrit pas pour l'univers, il écrit pour quelqu'un. Il n'empêche que Dieu est trop fort.
2: Ah oui.
0: Parce qu'il fait en sorte que ce texte qui a été écrit pour des gens en particulier, nous, encore aujourd'hui, on y trouve des choses incroyables pour notre vie.
1: D'ailleurs, c'est intéressant cette différence qu'il y a entre le style qu'on utilise quand on écrit à une église ou on écrit à un individu. Alors là, pour contextualiser un petit peu, Thessalonique, ça se trouve dans l'archipel grec. Et ça fait partie des premiers chrétiens, c'est des gens qui ont été persécutés, des gens qui étaient un petit peu, disons, maltraités, parce que c'est pas évident, quand on se convertit au christianisme, de changer de style de vie et d'être quand même accepté par son environnement.
0: Surtout à l'époque.
1: Surtout à l'époque. Et même encore aujourd'hui, dans certaines régions du monde, quand vous vous convertissez au christianisme, vous risquez votre peau, hein. C'est pas compliqué. Et donc l'apôtre Paul va leur écrire de quoi les encourager, de quoi les édifier, les solidifier, si on veut, quoi, pour le dire en français courant. Et puis aussi, de quoi les remettre parfois sur le droit chemin, parce que quand on débute, on a tendance peut-être à se disperser ou à commettre des erreurs, à ne pas se rendre compte que tel ou tel comportement n'est pas approprié ou n'est pas constructif. Et donc l'apôtre Paul écrit pour les encourager et puis pour leur permettre de voir un petit peu plus clair.
2: Alors Jethro, du coup, je vais t'interrompre. Du coup, tu parles que quand on vient de se convertir, on fait un peu les choses dans le désordre, on ne sait pas comment faire, hein, on n'a pas le GPS, on n'a pas le guide tout de suite, on ne le connaît pas. Et là, il y a une phrase qui m'a marquée, c'est tout au début, hein, il dit « Nous vous en prions aussi, frères, avertissez ceux qui vivent dans le désordre. » Déjà, il commence sa lettre par cette phrase, avec le mot désordre. Qu'est-ce que ça veut dire ? Qu'est-ce qu'il veut dire ? Pourquoi il appuie dessus ?
1: Certainement, il y a des problèmes qui relèvent de la moralité ou de l'immoralité dans cette communauté de Thessalonique. Alors, peut-être pour prendre un exemple biblique, il y a des moments de la vie de n'importe qui, que ce soit un chrétien débutant, un chrétien confirmé, où on fait n'importe quoi. Prenons un exemple très connu, c'est l'exemple du roi David, qui quand même aime Dieu. Il voit une superbe femme qui se douche. En fait, c'est pas vraiment une douche, elle se lave, disons, dans la rivière. Il n'y a pas de douche à l'époque. Et puis finalement, il va avoir des relations avec elle alors qu'elle est déjà mariée. Il va faire n'importe quoi. D'après ses pulsions, d'après son envie, c'est tout à fait logique et c'est tout à fait légitime d'aller de prendre ce qu'il veut. Et pourtant, cela va générer du désordre et même des catastrophes pour lui, pour le mari de cette femme qui s'appelait Uri, pour cette femme elle-même qui s'appelait Bathsheba, et pour leur enfant, tout cela va avoir des conséquences que sur le moment, ils ne percevaient pas. Et c'est là toute la difficulté pour nous, souvent, c'est de se rendre compte de la portée de nos actes et de l'impact réel de nos actes. Par exemple, pour être très concret, et je pense que ça t'est arrivé aussi, Élise, de temps en temps, il y a des personnes qui me convoquent comme pasteur des personnes âgées. Ils disent, pasteur, bon, ben, j'arrive au bout du rouleau, il est temps qu'on fasse un bilan et que je me prépare à aller au ciel. Bon, puisque c'est le thème du jour. Et je me souviens notamment d'un homme qui me disait, mais j'ai passé toute ma vie à courir après l'argent. Je suis passé à côté de mes enfants. Je suis passé à côté de ma femme. Je suis passé à côté de moi-même. Je suis passé à côté de mon Dieu. Je suis passé à côté de ma vie. Et en fait, en ayant une vie extrêmement structurée, déterminée, orienté sur la recherche du profit et du gain, C'est une forme d'ordre. N'empêche que dans l'absolu, dans son absolu à lui, il vivait dans le désordre. Et parfois, on a besoin de regards extérieurs pour se rendre compte de cela et reprendre un chemin qui soit quand même beaucoup plus en phase avec ce qu'on est ou ce qu'on souhaite au fond de soi-même.
0: Pour revenir aussi, puisque j'ai trop disait, Thessalonique, c'est une toute jeune église avec des gens qui viennent de découvrir Jésus, découvrir Dieu. Ils sont tout feu, tout flamme. Et faut bien comprendre, encore aujourd'hui, le message de Jésus, il est incroyable. Il est extrêmement libérateur. Il est déculpabilisant. Mais encore plus à cette époque-là où la lettre elle est écrite, c'était une société très très dure. Très très dure avec des cases pour tout le monde. Et quand tu es dans cette case, tu n'en sors pas. Tu es un Romain, tu es un Grec, tu es un Juif, tu es un homme libre, tu es un esclave, tu es un homme mâle, tu es une femme. Quand tu es dans cette case-là, tu as des devoirs et parfois quelques droits si tu as de la chance, et tu ne peux pas en sortir. Et le message de Jésus arrive, et ces gens commencent à entendre, il n'y a plus ni homme ni femme, il n'y a plus ni juif ni grec, il n'y a plus d'homme libre et d'esclave. C'est incroyablement libérateur. Mais cette libération qui se vit, où on dit, quand on est entre chrétiens, toi tu peux être super riche, toi tu peux être juste esclave, vous êtes frères en Jésus. Il n'y a plus de barrières, il n'y a plus de limites.
1: De hiérarchie.
0: Il n'y a plus de hiérarchie. Ce n'est pas acceptable pour la société et ça met aussi un peu le bazar parce que ça peut être grisant la liberté aussi sur le coup. Et donc, sans jamais revenir sur ce qui a été dit, on continue à dire, il n'y a plus ni juif ni grec, il n'y a plus ni homme ni femme, il n'y a plus esclave et maître. Il dit, attention, ça n'est pas une excuse pour mettre du désordre dans sa vie. Si je reprends moi aujourd'hui, le fait de découvrir Jésus, ça m'a appris qu'il n'y a pas de gagnant et de perdant. Il n'y a pas de réussir à tout prix, sinon t'es nul. Il n'y a pas de gens beaux et importants et des gens qui ne vaudraient rien. Et ça, c'est extrêmement libérateur. Mais ça ne veut pas dire que je dois faire n'importe quoi avec mon corps en me laissant aller, en disant « de toute façon, un jour, mon corps, il sera refait par Jésus au moment de la résurrection, donc celui de maintenant, je m'en fiche ». Ça ne veut pas dire que je dois glander toute la journée en disant « de toute façon, riche, pauvre, peu importe ». Non, je dois avoir une vie belle, remplie de bonnes choses, que je vis à fond. Mais Dieu est un Dieu d'ordre, mais un ordre bienfaisant, pas un ordre qui enfonce les gens ou qui les enferme.
2: Et il y a un verset qui m'a marqué. Ça m'a marqué énormément. Et toujours dans le même texte, hein, toujours dans 1 Thessaloniciens, veuillez m'excuser. Et il dit, prenez garde que personne ne rende à autrui le mal pour le mal. J'étais du genre très rancunière avant et j'ai appris à me dire... laisse tomber. Est-ce que aujourd'hui ça a de l'importance, soit, mais est-ce que demain matin ça aura de l'importance? Je ne suis pas sûre. Mais ce texte quand même est très important. Est-ce que vous pensez que la rancune, même si c'est quelque chose qui peut empêcher d'aboutir au ciel?
1: Mais alors, écoutez, moi j'ai grandi en regardant Bruce Lee. Alors, bon, chacun a les références culturelles qu'il peut. Certains, c'est Nietzsche, d'autres, c'est Marx, moi, c'est Bruce Lee. Bon. Bruce Lee a joué dans un certain nombre de films dans lesquels le scénario est tout le temps le même. Oui, il subit une offense quelconque ou une perte. On a tué son mari, son chien, sa plante. Enfin, choisissez ce que vous voulez. Et puis, il va y avoir tout un parcours où il va taper un tas de gens jusqu'à se retrouver enfin, extase finale, devant le grand méchant. Qu'il va rouer de coups et le tuer avec une grimace, un rictus de haine et de satisfaction mélangé. Voilà. Et puis, quelque part, le film est monté pour que toi, en tant que spectateur, tu suives ce cheminement-là et que tu arrives et que tu n'aies qu'une hâte, c'est de tabasser le méchant. En fait, j'ai entendu des gens qui ont eu l'occasion de se venger, notamment des gens qui avaient vécu le génocide rwandais. Et ceux qui ont eu l'occasion de se venger disent qu'après la vengeance, ils se sentent toujours vide, creux et insatisfait. Que On court après la vengeance jusqu'à ce qu'on l'obtienne, mais qu'en fait la vengeance, elle te servait à te tenir debout pendant un temps parce que tu avais peur de te retrouver face à ta souffrance, mais qu'en fait la vengeance n'apporte rien du tout. Et donc, il y a toute une déconstruction à faire, c'est la déconstruction de la rétribution. La rétribution, c'est le mot qui veut dire qu'on te donne ce que tu mérites, on te rétribue. On te donne ce que tu mérites. Et dans la tête de beaucoup, et moi j'ai été éduquée comme ça, tu fais une bêtise, tu mérites d'être châtié. Donc j'ai connu les fessées, les gifles, les choses comme ça. Bon. Et donc, bon, pas beaucoup, hein, mais quand même, on s'en souvient encore. Mais en réalité, rendre le mal pour le mal, à aucun moment, ne peut apporter une satisfaction, même si c'est une tendance que je dirais d'un point de vue immédiat, d'un point de vue du réflexe. Voilà, si tu me donnes un grand coup de pied, spontanément, soit je vais partir en courant, soit je vais te donner un grand coup de pied, l'un ou l'autre. Mais typiquement, je ne vais pas me mettre à penser, à analyser tout, je vais réagir. Mais au-delà du stade de la réaction, quand on rentre dans la culture de rendre le mal pour le mal, finalement, on se fait déjà du mal à soi-même. En premier, mais je laisse Élise le soin de continuer de développer la pensée.
0: Alors, je vais aller encore plus loin sur le rendre le mal pour le mal, parce que tu as la vengeance, encore faut-il réussir à le faire. Mais juste cette pensée, parce qu'il dit « essayer de rendre le mal pour le mal ». Il ne parle même pas d'y arriver. Je vais donner un exemple.
1: Essayer de rendre le bien pour le mal ?
0: Non, justement. Il te dit de chercher, dans le texte, il ne te dit pas « chercher la vengeance », il te dit « n'essayez pas de rendre le mal pour le mal ».
1: N'essayez pas, oui.
0: N'essayez pas. Je vais donner un exemple, je suis désolée, dégoûtant, mais marquant. Si vous avez un bon gros bouton d'acné, les gros boutons blancs, là.
2: Qu'on ne se souhaite pas.
0: Non, ce qu'on ne souhaite à personne. On est tous passés par là. Enfin, moi, je suis passée par là, je connais. Il y a une tentation extrêmement forte qu'on a tous. C'est de le faire exploser. Et le moment où ça explose, ça a beau être dégoûtant, il y a une espèce de satisfaction immense à ce plop. Sauf que, bah, tout de suite après, on regrette. Parce qu'on sait que ça va faire une cicatrice et que la peau ne sera plus jamais pareille, et que ce qui aurait pu guérir si on l'avait laissé naturellement maturer et s'en aller, en le faisant exploser, on gardera une trace de ce bouton. Rendre le mal pour le mal, c'est comme un bouton d'acné. Sur le coup, ça fait du bien. Je suis désolée, hein, mais c'est vrai. Sur le coup, t'as mouché quelqu'un, t'as eu ta petite vengeance mesquine. Le moment où ça se passe, tu te sens bien, tu te sens fort, tu te sens puissant. Mais derrière, ça te marque pour la vie, ça te change pour la vie. Tu deviens un peu plus comme cette personne qui t'a fait du mal. Et quelque part, elle a presque gagné quand même, parce qu'elle t'a abîmé pour toujours. Et même sans aller jusqu'à réussir à le faire, quand t'es dans ton lit, en train de refaire une conversation parce que t'aurais voulu moucher la personne ou que t'es en train d'imaginer ton plan de vengeance, l'autre, il dort. Il en a rien à faire, il dort. C'est toi qui es dans ton lit en train d'avoir la boule au ventre, l'énervement et l'insomnie. C'est toi qui es blessé en premier par ça. Et je pense que si Dieu te dit « ne cherche pas à rendre le mal pour le mal », c'est même pas « sois un saint, tu es au-dessus de ça ». On n'est pas au-dessus de ça, c'est pas vrai. Par contre, Dieu te dit « écoute, ne rentre pas dans cette démarche-là parce que celui qui va en souffrir, c'est toi. Laisse derrière parce que tu seras plus heureux comme ça, tu arriveras à être plus heureux comme ça et tu ne seras pas abîmé. Et après, si tu arrives vraiment à avoir un grand cœur, tu peux arriver à dire « mais ça permet à l'autre peut-être d'évoluer, de changer, de demander pardon un jour, d'être un autre ». C'est en deuxième temps. Hein. La foi, c'est intéressant parce que dans ce que Dieu propose, il te propose d'abord du bien pour toi. Et ensuite, quand tu as compris qu'il t'aime et que ton cœur est rempli de son amour, t'arrives à mieux vivre avec les autres et à mieux te comporter avec les autres. Mais il ne te demande pas en premier tout de suite d'être un saint. D'abord, il te demande d'accepter qu'il veut prendre soin de toi.
1: Il y a un système mimétique dans le cerveau, le système des neurones miroirs. C'est ce système qui explique pourquoi, quand tu vois quelqu'un qui explose de rire, tu ne sais pas pourquoi il rit, mais tu as envie de rire aussi. Quoi. Ou pourquoi, ouais. Quand on voit quelqu'un qui est dans une situation de détresse profonde à la télévision, moi, ça m'arrive de verser ma petite larme sans pouvoir m'en empêcher. Et donc, quelque part, mon cerveau est configuré pour que je me reconnaisse dans l'autre et que je m'identifie à l'autre. Il y a une partie de mon cerveau dont c'est la fonction, d'ailleurs. Et quand je blesse l'autre, d'une certaine manière, quand je l'attaque, quand je le détruis, quand je lui fais du mal, d'une certaine manière, je me fais du mal à moi-même aussi. Mmh. Et il y a un beau verset de la Bible qui dit « Ne te détourne pas de celui qui est pauvre, qui te demande de l'aide. Ne te détourne pas de celui qui est ta propre image. » Et j'estime que la neurologie apporte dans ces neurones miroirs un élément concret qui explique pourquoi, effectivement, qu'on aide quelqu'un qui est dans la misère ou qu'on pardonne à quelqu'un qui a fait du mal. Pourquoi, quelque part, on se traite bien soi-même. Je pense que c'est même vrai avec les animaux domestiques, mais alors ça, c'est personnel. Quand tu traites bien un chien, que tu le caresses bien, tu te fais du bien à toi-même et tu le sens.
2: D'ailleurs, juste après, hein, il dit « Mais poursuivez toujours par le bien. » Et c'est pour nous. Soit entre vous, soit envers tous. C'est très clair. Il dit aussi qu'il faut toujours être joyeux. Soyez toujours joyeux. Mais là, je vais avoir besoin de vos lumières. Il dit « Priez sans cesse. » Rendez grâce en toute chose. Rendez grâce en toute chose. Personnellement, c'est très facile pour moi. Je sais que ce midi, je vais passer un très bon moment. Je peux rendre grâce pour ça. Mais quand il m'arrive quelque chose de compliqué ou de délicat ou un décès, rendre grâce pour ça, ça peut être difficile parfois, non ?
1: Rendez grâce en toute chose. Alors, je n'ai pas vraiment d'explication technique ou théologique à donner, mais simplement un témoignage. Pour ma part, j'essaie au jour le jour de développer une culture de la gratitude. Parce que, tout d'abord, de manière objective, j'estime que j'ai énormément de raisons d'être satisfait, d'être content. J'ai un repas 2-3 fois par jour, je mange à ma faim, je prends des douches. J'ai de l'eau potable qui tourne du robinet. Je veux dire, du point de vue matériel, j'ai énormément de raisons d'être satisfait. Du point de vue culturel également, j'ai accès à une culture immense, comme la plupart des gens sur Terre maintenant. Hein. Au travers d'Internet, tu as accès à la musique, tu as accès à énormément de choses. Donc, mais au-delà de ce que j'ai, il y a tout ce que je n'ai pas et que je pourrais vouloir. Mais au-delà de tout cela, j'estime que, et je le vis comme ça, avoir une culture de la gratitude, c'est ce qu'il y a de plus bénéfique et de meilleur pour l'esprit humain. Et donc, j'essaie de partager ça avec mes enfants, parce que mes enfants, oui, alors j'ai pas eu assez de steak, ou bien j'ai pas eu ceci, ou mon copain il a plus de consoles de jeux vidéo que moi, etc. Je lui dis, mais écoute, de toute manière, ce que tu as, c'est ce que tu as, autant être heureux avec ce que tu as, parce que tu es ce que tu as. Tu as pas plus. Donc, autant être le plus heureux et d'optimiser ton bonheur. Et donc, cette culture de la prière et de rendre grâce. Grâce et charisme, quoi. C'est le cadeau, dire merci pour le cadeau si on veut. Hein. C'est une culture qui fait un bien fou à l'esprit humain et je pense que c'est une culture ultra rationnelle. De ce point de vue-là, j'ai du mal à comprendre la mentalité d'un certain nombre de Français. Français qui râlent tout le temps, qui ne sont pas contents, qui râlent, qui font les grèves, etc. Pour avoir voyagé un petit peu en Afrique notamment, je peux vous dire qu'en France, on est bien.
0: Pour aller dans le sens de ce que tu dis, j'ai été très marquée, j'ai vu une étude il n'y a pas longtemps sur le taux de bonheur des gens. Et donc, l'étude montrait qu'en général, on a tous à peu près un taux de bonheur plutôt bas, en réalité. Peu importe ton niveau de vie, si tu es marié, heureux ou pas, il y a un taux à peu près équivalent, stable, avec des petits montées, descentes, mais voilà. Mais ce qui m'avait profondément marqué, c'est qu'il t'expliquait que si quelqu'un gagne l'auto, une grosse somme d'argent, son taux de bonheur monte. Ça me paraît relativement logique. On a beau dire l'argent ne fait pas le bonheur. Bon,
2: on contribue un peu.
0: Disons que dans une belle maison avec jacuzzi, voilà, mon bonheur va monter un peu. Sauf que, en effet, le bonheur monte, mais qu'au bout de 2 ans, leur taux de bonheur est retourné à ce qu'il était avant qu'ils aient gagné. 2 ans. Ils n'ont vu qu'une seule façon pour que le taux de bonheur augmente significativement et dans le temps, c'est les gens qui rentrent dans la démarche que j'ai trop dite, c'est être dans cette satisfaction de ce qu'on a et dans une option de gratitude.
1: Une culture de la gratitude.
0: Culture de la gratitude. Et là, il y a une vraie montée du bonheur et qui est dans la durée. Ça veut dire, même si je gagne au loto, si je ne suis pas dans l'attitude de gratitude, je sais pas être vraiment heureux. Les pubs m'auraient menti. Donc, autant faire ce qui marche pour être heureux. Enfin, moi, je veux bien avoir un taux de bonheur élevé. Ça me va.
1: Et ça me rappelle ce syndrome des enfants riches. J'ai oublié le nom de ces enfants riches, de ces enfants de riches qui ont tout, entre guillemets, à la naissance et qui tombent en dépression, qui ont un sentiment d'insatisfaction profonde et d'impossibilité de réaliser quoi que ce soit parce que tout a déjà été fait pour eux. Il y a un syndrome dont il y a un nom spécifique. J'ai oublié. Mais
2: On va demander à ceux qui nous suivent de l'écrire ou d'appeler la radio, de nous dire exactement quel est ce syndrome. Ça pourra nous aider pour la prochaine
1: émission. Voilà, les enfants de milliardaires là, qui ne savent plus quoi faire d'eux-mêmes.
2: Mais alors, le texte, du coup, me paraît beaucoup plus clair. J'ai quand même une question. À un moment donné, il dit « ne pas éteindre l'esprit, mépriser les prophéties ». Ça fait allusion à quoi ?
0: Alors ça, c'est un petit peu plus technique. Si ça te va, je parle de l'esprit, tu parles des prophéties.
1: Très bien.
0: Ça te convient ? Donc, l'esprit, dans la Bible t'explique que Dieu... Tu vas pas aller lui serrer la main. Mmh. Jésus, il a vécu un moment sur la terre, mais là, maintenant, il est plus sur terre. Mmh. Tu peux pas non plus aller taper la discute avec lui. Mais Jésus, au moment où il sait qu'il va plus être sur la terre, dit « Je laisse avec vous l'esprit et vous êtes gagnants ». Alors, c'est un peu difficile à expliquer ce que c'est l'esprit, parce que, pareil, tu peux pas le toucher, tu peux pas... Il y a une jolie expression dans la Bible qui dit que l'esprit, tu peux pas le voir, mais c'est comme le vent. Tu ne peux pas voir le vent, tu ne sais pas d'où il vient, tu ne sais pas où il va, mais tu vois les effets. L'esprit a cette même idée. Tu ne peux pas le toucher, tu ne peux pas dire « Ah, il est là !» Non, mais tu sens son action dans ta vie. L'esprit, son action, c'est... Certains disent que c'est la petite voix dans notre tête, de temps en temps, qui dit « Est-ce que tu fais là ? Ce n'est pas un bon plan. Tu vas avoir des... Ça va te faire des problèmes. » Voilà, certains appelleront ça la conscience, peut-être, mais le fait de... L'esprit, il t'aide à voir qu'il y a certaines choses qui sont mal et où tu le sens au fond de toi et qui va t'aider à vivre mieux. Donc, n'éteignez pas l'esprit. Écoute cette petite voix au fond de toi qui veut te pousser à vivre mieux et ne sois pas têtu et ne fais pas comme si elle n'était pas là.
1: Et pour aller exactement dans ce sens-là, en ce qui concerne les prophéties, il y a énormément à dire. Je vais retenir un seul élément, c'est l'élément... eschatologique.
0: Oula.
1: Ça veut dire ce qui se passe à la fin des temps.
0: D'accord.
1: Autrement dit, quelque part, les prophéties te donnent un horizon, un point à viser quelque part. Et ça t'aide à t'orienter. Quand tu as une destination, tu sais t'orienter. Et si le point où tu dois aller là-bas, tu ne vas pas partir par là-bas, tu ne vas pas creuser pour t'enfoncer, parce que beaucoup de gens font ça, ils creusent sous leurs pieds. Et moi, je l'ai fait. Je critique personne où j'ai fait.
0: D'accord.
1: J'ai scié souvent la branche de bonheur sur laquelle j'étais assis. Je me suis saboté moi-même souvent. Mais quand on se dit, ah, y a un point d'arrivée, c'est pas la peine peut-être de s'enferrer dans de la rancune, comme tu disais tout à l'heure. C'est pas la peine de méditer la vengeance. Non, y a un point d'horizon. Ces petits dérangements, ces petits événements-là, je ne vais pas leur donner autant d'importance que ça, parce qu'il y a un point d'arrivée. Et ne pas mépriser les prophéties, c'est notamment fixer l'horizon et marcher vers la destination finale.
2: D'accord. C'est très clair. Mais du coup, pour résumer tout ça, comment diriez-vous, comment se prépare-t-on pour passer cette éternité avec Dieu ? Et où est-ce que je peux récupérer ce fameux ticket d'or, ce sésame, pour pouvoir passer mon éternité avec lui ?
0: Tu sais qu'il y a eu un fait divers il y a quelques années maintenant qui a pas mal circulé sur Internet. C'était en Afrique, quelqu'un qui justement prétendait vendre des tickets pour le paradis. Il s'est fait arrêter, il a fini en prison. Hein, parce que le pire, c'est que ça a marché. Il y a des gens qui lui ont acheté ça en disant il n'y a pas de ticket d'or pour le paradis. Ce n'est pas en faisant des choses qu'on a le paradis. Par contre, comment est-ce qu'on se prépare et pourquoi est-ce qu'on se prépare S'il y a une façon de vivre que je pense être bonne, qui sera celle de l'éternité, donc une façon de vivre où on s'entraide les uns les autres, où on essaie de ne pas se faire de mal, où on essaie dans cette gratitude constante, si je veux faire un jour un marathon, je ne vais pas le jour même y aller sans m'être préparée. Si je veux vivre dans l'éternité, de cette façon-là, dans ma vie d'aujourd'hui, je commence petit à petit à m'habituer à vivre comme ça, pour que la transition soit plus facile, pour apprendre à aimer vivre de cette façon-là, sinon je vais être très malheureuse dans l'éternité. Si moi, mon plaisir, c'est d'écraser les autres, l'éternité, c'est triste, hein, parce que je ne peux plus le faire. Donc déjà maintenant, je ne cherche pas un ticket. La seule chose qu'il faut pour l'éternité, c'est dire « Jésus, je crois en toi, je t'aime, je veux que tu me sauves. » Point. Tout le reste, c'est du bénéfice déjà maintenant.
2: Donc si j'ai bien compris tout ce que vous m'avez dit et si je devais résumer tout ça, vous allez quand même m'arrêter si je me trompe, mais il n'y a pas de ticket d'entrée, il n'y a pas d'argent à donner, il n'y a pas de comportement à avoir parce que ce n'est pas forcément ce qui va nous permettre d'y accéder, mais le comportement qu'on va avoir, c'est forcément le comportement qui sera approprié et c'est ce qui se passera au ciel. On ne pourra pas prétendre à vouloir faire du mal aux autres et souhaiter arriver au paradis et trouver un pays magnifique avec des gens magnifiques, vouloir quelque chose de parfait alors qu'on n'est pas capable de le faire déjà sur cette terre, je dirais. Je pense que c'est ça. Voilà, bah maintenant on sait ce qu'il reste à faire. Si vous avez des conseils pour vivre les choses le plus positivement possible, cette gratitude dont j'ai trop parlé tout à l'heure, merci, je note. Et aussi le bien vivre ensemble que Élise a bien expliqué, bah, je vous invite à toujours nous suivre, parce qu'il va y avoir aussi d'autres émissions où on parlera de bien vivre ensemble. Je vous invite aussi à nous poser des questions, soit à la radio, ou aussi mieux, hein, peut-être dans cette barre d'infos en dessous, dire ce que vous avez ressenti lors de cette émission. On vous remercie de nous avoir suivis, et on vous dit à la semaine prochaine.
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1: Bonjour à toutes et à tous, bienvenue dans Paroles Solidaires, votre rendez-vous avec celles et ceux qui font avancer la solidarité au quotidien. Aujourd'hui, nous parlerons d'un moment clé dans la vie d'Adra Belgium, l'obtention d'un agrément majeur. Alors, quelle perspective cela ouvre-t-il pour Adra Belgium ? C'est ce que nous allons voir tout de suite, puisque j'ai le plaisir de recevoir à ce micro le directeur d'Adra Belgium, qui est Jonathan Lobouliot. Bonjour.
2: Bonjour.
1: Merci de nous recevoir dans vos bureaux. Jonathan, parlez-nous de cet agrément qui va venir ou qui révolutionne peut-être déjà Adra Belgium.
2: Bah, écoutez, avec plaisir. Donc, c'est, en effet, on a obtenu ici fin décembre 2025 un nouvel agrément après presque 3 ans de procédure et de travail. Alors, c'est un agrément, en fait, c'est la plus haute distinction pour une organisation comme la nôtre, donc pour une ASBL de coopération internationale. Et c'est un agrément fédéral, donc c'est-à-dire ça nous permet d'être une extension de la coopération internationale de l'État belge. Donc on est maintenant parmi les 70 organisations.
1: Je traduis,
2: oui,
1: 70.
2: Pardon, 70, tout à fait, ben voilà, c'est la Belgique. Hein. 70, tout à fait, organisations qui ont ce sésame, cette accréditation, et qui changent complètement, en fait, la donne pour nous, même si ça a été un long travail pour l'obtenir, c'est très exigeant.
1: Quand vous dites un long travail, est-ce que vous pouvez nous donner un petit ordre de grandeur ?
2: Alors ça, déjà, on a mis 3 ans, 3 années complètes, et il faut savoir que pour obtenir cette accréditation, vous ne pouvez postuler que tous les 5 ans. Donc ça ne s'ouvre que tous les 5 ans et vous êtes accrédité pour 10 ans. Mais pour pouvoir obtenir cette accréditation, vous devez passer par des audits externes, vous devez répondre à toute une série de critères. Il y a des centaines de critères qui passent de votre transparence financière jusqu'à votre gouvernance, jusqu'à la façon dont vous assurez vos équipes sur le terrain ou les procédures de plainte, par exemple, s'il y a des manquements quelque part sur le terrain. Enfin, c'est très, très, très complexe, très détaillé. C'est aussi, voilà, notre vision par rapport à l'écologie dans nos projets, notre capacité à agir de manière durable, à envisager les notions de paix et de défense des minorités. Enfin, il y a toute une série d'éléments où il faut démontrer notre capacité. Et donc, on a des inspecteurs qui viennent vérifier après, voilà, vous avez soumis tel et tel document, mais est-ce que c'est la réalité ? Donc, ils viennent sur place. Ils contactent aussi les bureaux.
1: Vous voulez dire qu'il y a une enquête qui est faite ?
2: Tout à fait. Oui, c'est une enquête, quasi une enquête de bonne vie et mœurs. Hein. C'est vraiment une enquête assez détaillée. En fait, l'État veut savoir si vous

0: avez la capacité de gérer ces financements et d'agir en son nom. C'est très important et vous êtes redevable, évidemment. Donc, il veut savoir si vous pouvez maintenir un haut degré de professionnalisme et d'exigence avec ces fonds. C'est relativement complexe parce que vous devez, après, une fois que vous êtes accrédité, prouver ça de manière régulière. Mais heureusement, vous avez 10 ans. Donc, pendant 10 ans, vous avez ce fameux statut qu'il faut après renouveler.
1: Et alors, est-ce que vous pouvez nous dire, on en a une petite idée peut-être, mais est-ce que vous pouvez nous dire concrètement qu'est-ce que ça va vraiment changer pour ADRA Belgium ?
0: Le changement, il est quand même relativement notable parce qu'il faut savoir qu'ADRA, ici en Belgique, à un moment donné, on était limité parce qu'on n'avait pas cette fameuse accréditation, donc limité dans la recherche de subventionnement. C'est-à-dire que nos dons viennent principalement de donateurs privés, donc de vous et moi, mais pas d'institutions publiques, très peu, parce que nous n'avions pas ce fameux statut. Ici, avec cette accréditation, nous pouvons aller vers l'État fédéral, vers les différentes régions, solliciter des financements pour la coopération internationale. Nous avons aussi des appels à projets dont les montants sont augmentés, puisqu'on a cette accréditation. Donc, toute une série de possibilités qui s'ouvrent à nous et qui permettent d'augmenter considérablement l'impact sur le terrain.
1: Et alors, est-ce que vous avez déjà une petite idée de ce que vous allez faire à partir de 2027
0: C'est ça.
1: Que je crois que l'agrément démarre en 2027.
0: Tout à fait. Donc, au 1er janvier 2027, donc cet agrément, finalement, c'est un sésame, mais vous devez quand même proposer après des programmes de financement au gouvernement. Un programme, c'est quoi ? C'est une accumulation de projets qui vont dans le même sens. Donc, vous avez plusieurs projets qui amènent un changement. Ça, c'est votre programme. Et ce programme, vous pouvez en soumettre deux fois cinq ans, pendant la période de l'agrément. Et évidemment, ce programme nous permet d'avoir en effet accès directement à ces financements et de pouvoir avoir un impact même dans des zones ou dans des secteurs auxquels on n'avait pas l'habitude.
1: Et alors, quand on parle de programme, ça veut dire que dès maintenant, vous avez déjà dû prévoir, anticiper les différentes actions que vous allez mener de 2027 à 2031. C'est aussi précis que ça ?
0: C'est aussi précis que ça. Donc, on doit démontrer, c'est ce qu'on est en train de faire maintenant avec une date limite fin juin. On doit démontrer maintenant, pendant les cinq prochaines années, où est-ce qu'on va agir, avec quel bénéficiaire, quel type de population, dans quelles conditions et qu'est-ce qu'on va faire. Ici, nous nous concentrons sur deux zones dans un secteur géographique assez proche. On se concentre sur l'est de la RDC et l'ouest de l'Ouganda sur les populations déplacées. Donc d'un côté, on a en RDC des populations qui ont fui les zones de conflit de l'est, qui aimeraient bien retourner après dans leur lieu de vie. Et de l'autre côté de la frontière, en Ouganda, vous avez ces mêmes populations qui ont fui la RDC et qui se sont installées en Ouganda. Mais là, qui potentiellement ne veulent plus revenir dans leur pays d'origine. Donc on a deux types de populations qui sont assez similaires, mais deux types d'interventions, deux types de projets qui vont être légèrement différents. Et ces deux projets rentrent dans notre programme qui a pour vocation, finalement, d'augmenter et d'améliorer la stabilité dans cette région, qui est une région hautement sensible.
1: Vous voulez dire, Jonathan, que vous allez devenir monotâche ? Vous n'allez faire que ça ?
0: Alors non, c'est le programme. On va faire que ça, si vous voulez, avec le gouvernement belge. Donc
1: d'accord.
0: On se concentre là-dessus avec le gouvernement belge, mais on maintient aussi toutes les activités qu'on avait sur le côté, parce que malheureusement, le gouvernement belge, comme tout gouvernement, a des priorités. Priorités qui sont de plus en plus en fonction de sa stratégie des affaires étrangères et pas spécialement en fonction des besoins des gens ou des pays. Donc il y a des pays et des populations qui sont complètement oubliés des États, que ce soit la Belgique ou autre. Et nous, on ne va pas spécialement les laisser tomber. Je prends l'exemple, la Mauritanie. La Mauritanie n'est pas dans le catalogue des interventions de l'État belge. Mais nous, à ADRA Belgique, on travaille avec la Mauritanie depuis longtemps. On va continuer à travailler avec eux, mais avec d'autres financements.
1: Voilà, donc en fait, ça veut dire que vous ouvrez votre possibilité à des nouveaux financements pour vous concentrer notamment sur l'est de la RDC, mais qu'en même temps, vous continuerez à accomplir vos actions, et notamment, je pense au food truck, par exemple.
0: Tout à fait, le food truck également.
1: Dont vous avez déjà parlé dans cette émission.
0: Exactement. Oui, tout à fait, c'est l'idée, en fait, donc on augmente, en effet, notre capacité d'action, mais on ne laisse pas tomber spécialement nos autres projets, parce qu'il faut savoir que notre façon de travailler dans le réseau ADRA, c'est d'aller vers les personnes les plus vulnérables et plus en besoin, sans spécialement nous baser sur les desiderata des gouvernements. Parce que souvent, et de plus en plus malheureusement, les gouvernements agissent par intérêt et plus par solidarité ou par compassion envers des populations touchées. Donc nous, notre rôle, c'est, oui, d'un côté, on va en effet chercher des financements du gouvernement et travailler sur une population hautement fragile telle que l'Est du Congo et l'Ouest de l'Ouganda, mais de l'autre côté, avec des financements privés, donc des personnes...
1: Vos donateurs
0: classiques, on va quand même aller dans des zones où personne d'autre ne travaille. La Mauritanie est un exemple, le Soudan est un autre, le Yémen, enfin voilà, il y a plein de zones qui sont complètement oubliées.
1: Et est-ce que vous pensez que le fait d'avoir cet agrément peut avoir un impact justement sur vos donateurs qui peuvent être encouragés à vous donner plus ou peut-être à ce que vous ayez plus de donateurs encore?
0: Bon, on espère évidemment parce que c'est une première étape cet agrément et même le programme de financement est une première étape. Et il faut bien comprendre que la logique aussi derrière ces programmes de financement du gouvernement belge, c'est que eux financent 80% du projet, mais on doit quand même venir avec 20%. Mais donc ça veut dire que si vous donnez 1 euro chez nous, eh bien c'est 5 euros qui vont aller sur le terrain. Donc on multiplie finalement les donations grâce à cette collaboration avec l'État et ces nouveaux agréments. Donc c'est une opportunité qui est quand même assez incroyable et c'est vraiment une bénédiction pour notre bureau dans un monde où les financements diminuent de partout, les possibilités de développement pour des organisations comme nous sont en train de disparaître, il y a de moins en moins de solidarité et de moins en moins de soutien de la part des États. Eh bien, en Belgique, comme on n'a jamais eu accès à ces possibilités, ben nous, au contraire, on a des opportunités comme jamais auparavant.
1: Merci beaucoup Jonathan Le Bouliau pour ses contributions à cette émission Paroles solidaires. Vous nous avez parlé aujourd'hui de cette étape déterminante pour ADRA Belgium avec cet agrément. On comprend bien que c'est une forme de reconnaissance du travail déjà accompli sur le terrain. Quand je dis le terrain, c'est peut-être sur le territoire national et puis international. Et puis c'est pour vous aussi un véritable tremplin pour l'avenir.
0: Tout à fait.
1: Alors, on se retrouve très vite pour une nouvelle émission de Paroles solidaires où vous nous donnerez d'autres informations concernant vos actions. Et quand je parle d'actions, je parle de celles d'ADRA Belgium. À bientôt, merci beaucoup. Au revoir.
0: Merci à vous.
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1: 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Ty Trubet, de son vrai nom Thomas Tyrone, est un auteur-compositeur contemporain, producteur, chanteur et multi-instrumentiste américain de gospel. Avec son épouse, ils sont cofondateurs et pasteurs de la Live Church à Orlando, en Floride. Voici l'un de ses concerts, comme si vous y étiez.